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2: Shavuatov, bonjour, vous êtes bien sur Radio J, il est 6h. Nous sommes le dimanche 14 juin 2026 et j'ai le plaisir de vous accompagner jusqu'à 9h. Ravi de vous retrouver ce dimanche matin, bienvenue dans le 6-9 week-end pour vous accompagner, une fois n'est pas coutume, à mes côtés, pour vous informer toute la matinée. Éléonore Claude est avec nous, bonjour Éléonore.
3: Bonjour Kevin, bonjour à tous.
2: Et ce matin, quel plaisir de retrouver évidemment le seul, l'unique, l'inégalable, Adrien.
4: Beaucoup trop de compliments en fait.
2: Mais oui, trop, mais c'est pourtant sincère. Hein. Certains pourraient dire, pour être sincère, n'est-ce pas Éléonore? Mais non, c'est sincère. Et voilà, tout le monde va bien, le soleil est revenu, tout va bien. Ça va?
4: On aimerait bien dormir un petit peu plus.
2: On se réveille avec comme les auditeurs. Mais oui, comme les auditeurs. Et j'espère qu'ils ont toutes et tous passé un bon Shabbat, comme vous. Merci de vous réveiller avec nous le dimanche matin. Allez, un petit aperçu du programme en ce dimanche 14 juin sur Radio J. On viendra sur l'actualité. Les détails, bien évidemment, c'est dans un petit instant dans le journal d'Éléonore Claude. Et puis le dimanche matin, on décrypte l'actualité sportive. Et cela, bien évidemment, narré par notre passionné spécialiste. Les espoirs à la Fellou, c'est dans une petite dizaine de minutes avec sa chronique sport. Et bien sûr, la matinale week-end vous accompagne en douceur hein, avec un réveil en musique avec Shirim, votre chanson israélienne. Et juste avant 6h30, on prendra notre cours d'histoire avec Vladimir Fedorovski au micro des Vassoto. Très bon réveil à toutes et à tous. Vous êtes bien sûr à Dioji. On est ensemble jusqu'à 9h. Tout de suite par un point complet sur l'actualité avec le premier journal présenté par Éléonore Claude. Bonjour Éléonore.
3: Bonjour Kevin, bonjour à tous.
2: La nuit a été plutôt calme avec une alerte au-dessus d'Israël, tandis que l'armée israélienne intensifie ses frappes dans le sud du Liban.
3: Oui, une fausse alerte au-dessus de Metoula, et puis au cours des dernières 24 heures, plus de 70 sites du Hezbollah ont été bombardés. Dans le même temps, Tzal annonce que 7 opérateurs ont été éliminés depuis cette semaine dans un tunnel souterrain qui servait à stocker des armes. Sur le terrain, Israël a également ordonné l'évacuation de 24 localités hier dans la région dont Nabatié. Le Hezbollah de son côté revendiquait des attaques de drones contre des véhicules militaires israéliens aux environs de Majdal Zoun et contre des soldats près de Kfar Tebnit.
2: C'est dans ce contexte militaire que se joue la séquence diplomatique centrale de ce week-end. Donald Trump a affirmé samedi que la signature d'un mémorandum d'accord avec l'Iran était prévue pour aujourd'hui.
3: Et oui, hier il a également ajouté que le détroit d'Hormuz serait rouvert dès la conclusion de cet accord. Le ministère des Affaires étrangères pakistanais a confirmé à Al Jazeera qu'une cérémonie de signature virtuelle pourrait se tenir aujourd'hui à Islamabad. Selon Axios, le document prévoirait une extension du cessez-le-feu de 60 jours, la réouverture du détroit et l'ouverture des négociations sur le nucléaire iranien. Les Américains sont donc optimistes. Écoutez justement Mike Pompeo, ancien secrétaire d'État aux États-Unis. Chaque jour, la pression continue de peser sur le régime. Le peuple iranien voit que les États-Unis sont à ses côtés. Ils ont donc davantage d'opportunités. Nous ne connaîtrons pas encore le jour exact. Nous ne pourrons pas le prédire. Mais je suis convaincu que si nous continuons à faire ce qui est nécessaire, ce qui est bon pour les États-Unis d'Amérique, le peuple iranien en bénéficiera lui aussi. Et pour aller dans votre sens, le régime, les jusqu'au boutistes des gardiens de la révolution, ceux qui sont aux commandes depuis maintenant près de 5 décennies, perdront leur capacité à détruire la vie du peuple iranien, menacer nos alliés arabes du Golfe, Israël et les États-Unis d'Amérique. Mike Pompeo, ancien secrétaire d'État aux États-Unis, Téhéran de son côté a tempéré ses annonces. Le porte-parole de la diplomatie iranienne, Esmaïl Baghaei, a exclu toute signature dans les prochaines 24 heures, précisant que ce ne serait pas aujourd'hui sans exclure les prochains jours. Toutefois, il a tenu à clarifier qu'il ne s'agit pas d'un accord définitif, mais d'une entente cadre, la question nucléaire devant être traitée dans un délai de 60 jours.
2: Du côté israélien, la tonalité est réservée. Benjamin Netanyahou a convoqué le cabinet politico-sécuritaire pour ce soir.
3: Oui, les responsables sécuritaires israéliens ont par ailleurs assuré qu'Israël ne se retirera pas de la zone de sécurité du Liban dans le cadre de cet accord, un point qui devrait être discuté avec Beyrouth lors de leur prochaine rencontre à Washington. On écoute l'analyse de Gérard Haro, ancien ambassadeur français aux États-Unis hier soir sur LCI.
5: Si l'accord tel qu'on le connaît est validé, c'est à l'évidence un échec
1: échec majeur pour Israël. Et c'est une question qui va être posée en Israël à pour deux raisons. D'abord, Iran, est-ce que les Israéliens continuent à frapper? Et deuxièmement, le Liban. Araghchi, le ministre des Affaires étrangères, est quelqu'un de sérieux. Et donc, dans les éléments qu'il a révélés, il a bien précisé le Liban. Donc, il y aura sans doute un problème américano-israélien, puis israélo-iranien.
3: Gérard Haro, ancien ambassadeur français aux États-Unis.
2: En marge du sommet du G7 qui s'ouvre lundi à Evian, Donald Trump rencontrera en bilatéral Emmanuel Macron dès son arrivée.
3: Et puis, des dirigeants qataris, émiratis, égyptiens et indiens en marge des sessions de travail. Cette fois, la participation de la France et du Royaume-Uni au déminage du détroit d'Ormuz pourrait être à l'ordre du jour. Le premier ministre israélien Benjamin Netanyahou ne participera en revanche pas à ces échanges. Son absence intervient alors qu'un mandat d'arrêt a été émis contre lui par la Cour pénale internationale, la France étant tenue de coopérer avec la juridiction internationale.
2: Face aux tensions avec la Turquie en Méditerranée orientale, la Grèce s'inspire des solutions de défense en Israël et en Ukraine pour adopter son modèle militaire.
3: Un constat central, des missiles coûteux qui sont désormais mobilisés pour intercepter des drones bon marché, produits eux en masse. Athènes travaille donc à la création d'un complexe industriel capable de produire chaque année des dizaines de milliers de drones à faible coût, s'inspirant des méthodes israéliennes et ukrainiennes, notamment par impression 3D.
2: Quelques 500 manifestants se sont rassemblés samedi soir, hier soir donc sur la place Abima à Tel Aviv pour protester contre le refus du Premier ministre Benjamin Netanyahou d'instituer une commission d'enquête étatique indépendante sur les défaillances du 7 octobre.
3: Et oui, les contestataires dénoncent ce projet gouvernemental dont les membres seraient désignés par des politiques, 3 représentants de la coalition, 3 de l'opposition et non par le président de la Cour suprême comme le prévoit normalement le cadre légal. Parmi les intervenants, des proches victimes et d'otages tués en captivité à Gaza. 3 arrestations tout de même étaient faites par la police.
2: Merci Éléonore Claude. On vous retrouve tout au long de cette matinale. La météo de ce dimanche 14 juin 2026, ce matin, et c'est un beau temps qui s'installe sur la France avec seulement quelques bancs de brume dans les campagnes au nord de la Seine. Fraîcheur agréable au lever du jour dans le nord, tandis qu'il fait déjà chaud dans le sud cet après-midi. Grand soleil partout, hein, la chaleur est marquée à l'ouest et au sud. Les températures au meilleur de la journée, 19 degrés à Lille, 20 degrés à Cherbourg, 25 degrés à Rouen, 28 à Paris et Orléans. On atteint 29 degrés à Brest, Rennes et Dijon, 31 degrés à Lyon et Limoges, 32 à Biarritz, 33 à Nantes et Perpignan, 35 degrés à Toulouse et Montpellier, jusqu'à 36 degrés à Bordeaux, 24 degrés seulement à Marseille, 23 à Nice et 27 degrés à Ajaccio en Israël. Le ciel est plutôt couvert ce matin sur la majeure partie du pays, mais les températures seront chaudes et même très chaudes cet après-midi dans la capitale Jérusalem. Les températures fluctueront entre 17 et 27 degrés au cours de la journée. Cet après-midi, on attend 28 degrés à Tel Aviv, 27 à Haïfa, 30 degrés à Beersheba et jusqu'à 38 degrés à Eilat.
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2: Merci d'avoir choisi Radio J pour vous réveiller. Si vous nous rejoignez, place au sport. Il est l'heure de retrouver notre passionné et spécialiste des sports, Anna Felouz. Et on le sait, Anna Felouz, l'actualité sportive est plus que chargée. Bonjour Anna.
5: Bonjour Kevin.
2: Alors Anna, l'été frappe à la porte. Roland-Garros, eh bien c'est terminé. Le PSG est champion d'Europe et la Coupe du Monde a commencé.
5: Oui, et la finale NBA vient de se terminer, enfin cette nuit. La finale NBA, c'est la meilleure équipe à l'Est qui rencontre la meilleure équipe de l'Ouest sur une série où il faut gagner 4 matchs. 2 équipes donc qui ont gagné 12 matchs, soit 3 autres séries avant d'arriver à ce stade de la finale. Donc on est sur un format totalement différent de la NFL où la finale, le Super Bowl, se joue sur un seul match. Là, la fête dure plusieurs jours, voire semaines. En l'occurrence, elle a duré sur 5 matchs cette année.
2: Et cette année, justement, la hype est là, comme vous pourriez le dire. 2 équipes emblématiques sur des plans totalement différents, Anna.
5: Oui, la finale opposait les Knicks de New York contre les Spurs de San Antonio. C'est une superbe finale, hein. San Antonio, ça nous parle en tant que Français avec Tony Parker et puis aujourd'hui avec Victor Wembanyama. Et puis les Knicks de New York, qui ne les connaît pas, au moins de nom. Les Knicks, ce n'est pas juste une équipe, c'est une institution. Ils font partie de l'identité culturelle de New York et c'est aussi important que Broadway ou Central Park. New York sans les Knicks, ce n'est plus New York. On grandit là-bas avec les Knicks, on pense Knicks, on respire Knicks. Ça paraît exagéré hein, si on m'écoute comme ça. Et pourtant, par exemple, dans la mythologique série Friends, les Knicks sont partie intégrale de la série avec des références en permanence. On retrouve les habituels piliers new-yorkais sur le bord de terrain à chaque match. Spike Lee, évidemment, le réalisateur, Ben Stiller ou Jerry Seinfeld. Et s'ajoute à eux, pour les plus jeunes, Timothée Chalamet, Kylie Jenner, Taylor Swift ou l'actrice Mariska Hargitay. Ou bien alors Scooter Braun. C'est des noms que peut-être tout le monde ne connaît pas, mais ce sont des noms de grandes célébrités. C'est du beau monde, c'est fidèle pour beaucoup depuis des décennies. Ils font eux aussi partie des Knicks, mais attention, ce sont des fidèles connaisseurs de basket qui, comme tous les autres, attendent que les Knicks regagnent enfin un titre. Et c'est arrivé enfin cette nuit.
2: Les supporters des Knicks ont souffert hein, depuis tant d'années.
5: Oui, il y a une tendance qui, sur Internet qui consiste à citer tout ce qui s'est passé la dernière fois que New York a été en finale NBA. Par exemple, pour les gens de mon âge, Eminem allait sortir son titre Real Slim Shady. La France de football venait d'avoir sa première étoile sur son maillot. Urgence, c'était la série numéro 1 aux États-Unis. Et pour la petite anecdote, figurez-vous que la dernière fois que les Knicks étaient en finale, c'était encore contre les Spurs qui les ont battus en 5 matchs. Ça fait tellement longtemps que les New York attendent ce titre que cette année, eh bien, c'est l'inverse qui s'est déroulé.
2: Et oui, depuis 1973, ça commence à faire long, Anna.
5: Oui, ça fait plus d'un demi-siècle, hein. Pardon de le dire un petit peu comme ça, hein, qui doit se sentir pas très jeune quand je le dis, mais je suis désolée. Ça représente une éternité dans le sport professionnel, des générations entières qui n'ont pas vu leur équipe championne. Pour une ville habitée par cette passion basket, passion souvent héritée de génération en génération, c'est aussi ça qui rend l'ambiance actuelle si particulière. New York est en train de revivre un rêve qu'elle croyait inaccessible depuis si longtemps. Dans les bars, les cafés, les terrains de rue si réputés pour regorger de talents, dans les bureaux, les Knicks sont encore plus au centre des discussions et la seule chose qu'on voit sur les écrans. L'objectif commun de chacun des habitants de cette ville est de porter son équipe vers la victoire. Rendez-vous compte, pour un petit chiffre comme ça, plus de 8 millions de personnes qui retiennent leur souffle en même temps. Et le plus beau dans l'histoire, c'est qu'on ne parle pas seulement d'Américains ici, on parle de gens qui viennent du monde entier, qui parlent des langues différentes, des origines et des références culturelles différentes. Mais les New York Knicks, c'est la langue de tous, et tous appartiennent au Madison Square Garden, la Mecque du basketball comme on l'appelle. On ne peut pas aller à New York sans aller là. Cet emblématique bâtiment fait partie des meubles, un petit peu comme la Tour Eiffel à Paris. Alors vous me direz qu'on voit cet enthousiasme un peu dans tous les sports ou dans toutes les catégories de sports. Et je vous répondrai simplement, regardez l'engouement général autour de cet événement sportif-là, en particulier le maire de New York, Mme Dani, qui signe un décret pour autoriser les enfants à se coucher plus tard pour pouvoir voir les matchs, ou bien les marées humaines dans les rues. La culture basket à New York, c'est au-dessus de la plupart des villes américaines. Seule la ville de Boston peut concurrencer cet état d'esprit.
2: Et aux Spurs de San Antonio en face, l'opposé total de New York.
5: Oui, San Antonio, c'est une petite ville texane, bien plus discrète, très peu médiatisée, mais la culture basket là-bas y est très forte. Une culture d'ailleurs qui prend racine dans cette année 1999, la fameuse où San Antonio commence à gagner face à New York et déclenche sa dynastie de victoires. Si à New York, on adore les stars de l'équipe comme Carmelo Anthony il y a quelques années et aujourd'hui Jalen Brunson, à San Antonio, on privilégie le collectif, le système de jeu qui met les talents personnels au service de l'équipe. Pendant plusieurs décennies, Greg Popovich entraînait l'équipe du haut de son expérience du jeu européen, fin tacticien et d'une personnalité hors du commun, pince sans rire tout en ayant cette rigueur soviétique, Greg Popovich était celui qui a construit cette dynastie texane. Il a construit la culture San Antonio, la culture de la gagne, de la ténacité et de l'abnégation. Il y est totalement adulé.
2: Et oui, deux styles totalement différents. Anna, la métropole face à la petite localité, le jeu individuel contre le jeu collectif.
5: Vous voyez, dans ce jeu collectif, je ne parle même pas de Victor Wembanyama qui mériterait à lui seul une chronique entière tant ce talent est générationnel. Si on devait le décrire, on pourrait évoquer le talent, la confiance en lui et ses capacités, mais aussi son leadership, sa personnalité hors du commun. Après avoir appris qu'il lit un livre avant chaque match, on peut l'apercevoir dans Central Park en train de dessiner une veille d'un match de finale. C'est une personnalité singulière qui rendrait à elle toute seule cette finale passionnante. Mais aujourd'hui, l'histoire de cette finale et la finalité de la finale fascine au-delà des résultats sportifs. On voit les New Yorkais enfin retrouver leur équipe. Quand l'équipe gagne, ce n'est pas juste un résultat sportif, c'est un événement culturel et municipal. C'est une ville qui se regarde dans le miroir et qui retrouve une part de son rêve. C'est ça la beauté de ces finales 2026, finalement. Une compétition de basket qui permet à tous de rêver plus grand, une célébration du sentiment d'appartenance. Une preuve, s'il en fallait, qu'un ballon orange peut réunir des millions de personnes autour d'une même émotion.
2: Et oui, une même émotion. Merci Anna Fellou. C'est un New York sans les Knicks, eh bien ce ne serait pas New York. Et eh bien la chronique sport sans Anna Fellou, ce ne serait pas la chronique sport. Merci à vous. On vous retrouve la semaine prochaine pour une nouvelle chronique sport.
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2: 6h15 sur l'antenne de Radio J. Si vous le rejoignez, eh bien l'actualité en une minute, c'est tout de suite avec Éléonore Claude. Bonjour Éléonore.
3: Bonjour Kevin, bonjour à tous. La nuit a été calme en Israël, mais l'armée intensifie ses frappes dans le sud du Liban. Plus de 70 sites du Hezbollah ont été bombardés en moins de 24 heures et 24 localités dont Nabatieh, fief du Hezbollah également, ont été appelées à évacuer. Sur le front diplomatique, Donald Trump affirme qu'un accord avec l'Iran doit être signé dès aujourd'hui, virtuellement depuis Islamabad, mais Téhéran tempère, ce ne sera pas pour aujourd'hui, peut-être pour les prochains jours. De son côté, Benjamin Netanyahou convoque ce soir son cabinet sécuritaire. Il ne sera lui pas présent au G7 d'Évian qui s'ouvre demain. Un mandat d'arrêt de la Cour pénale internationale en empêche. Donald Trump, lui, y rencontrera Emmanuel Macron ainsi que plusieurs dirigeants du Golfe. Et puis enfin, c'est au cœur de l'actualité également, face aux tensions avec la Turquie en Méditerranée, la Grèce déclare s'inspirer des solutions israéliennes et ukrainienne pour faire face aux drones avec des solutions bien moins coûteuses.
2: Merci Éléonore, on vous retrouve à 6h30 pour un nouveau point complet sur l'actualité.
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2: Merci d'avoir choisi Radio J pour vous réveiller. Il est originaire de Tel Aviv. C'est un artiste prometteur de la pop israélienne au son à la fois unique et reconnu. Il mélange les genres dance, pop et électronique. Sans plus attendre, Yossi Chitrit avec Marche à vote. C'est maintenant sur Radio J. Bon réveil.

0: C'était Marchavotte de Yossi Chytrid sur Radio J.
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0: Vous êtes bien sur Radio J, merci de votre fidélité. Si vous nous rejoignez, place au diplomate russo-ukrainien Vladimir Fedorovski au micro d'Eva Soto.
3: Dimanche matin sur Radio J, c'est l'heure de notre rendez-vous avec l'histoire et la géopolitique et notre rendez-vous avec Vladimir Fedorovski, écrivain et diplomate russo-ukrainien, auteur de Trump, Poutine, Ivan le Terrible et sa suite D'Artagnan de Saint-Pétersbourg. Bonjour Vladimir.
4: Eva, je suis fier d'être avec vous parce que nos discussions vont dans les profondeurs de la chose. Et aujourd'hui, on aborde une question qui peut-être a changé la donne.
3: C'est l'élection de Donald Trump de 2024. Alors pourquoi
4: 2024, vous imaginez?
3: Pourquoi ça, pourquoi ça a changé la donne?
4: Ça a changé la donne, je vais vous dire pourquoi. Parce que, en principe, Trump était fini. La majorité des gens en Europe, ils n'aiment pas Trump, comme vous le savez bien. Ils pensaient que ça appartient au passé, que c'est terminé. Pourquoi il a fait un comeback? Et ça reflétera quand même, les éléments de notre analyse qui sont très importants. Il était accusé. Il a failli aller en prison, parce que vous savez bien que dans les combats d'aujourd'hui, la justice est souvent utilisée comme le moyen pour dénigrer, en tout cas ruiner la réputation ou sinon carrément la carrière des adversaires. Il semblait fini et il a fait un retour absolument spectaculaire. La première clé de ce retour, à mon sens, le fait qu'il a vraiment verrouillé le parti républicain.
3: Oui, mais
4: il a essayé de faire ça. Deuxième clé.
3: Le parti républicain, c'est devenu le parti d'un seul homme.
4: D'un seul homme, mais c'était beaucoup plus profond. Il a fait évoluer l'analyse de parti républicain qui
3: est allé dans. Est-ce qu'il s'agit d'analyse d'ailleurs?
4: Si, il s'agit d'analyse, parce que vous comprenez, c'est un préfigure. Vous comprenez, c'est l'évolution du parti républicain préfigure quelque chose qui va se passer en Europe. Et c'est pour ça que nos chroniques sont importantes. Vous avez utilisé avec beaucoup de subtilité le mot radicalité. Il s'agit d'une vraiment

0: d'une certaine radicalisation idéologique, dans le sens, disons, de combat. Et je dois vous dire que ça préfigure, à mon sens, ça va se passer en Europe, parce que il y avait des prémices pour ça. Et ça, aux États-Unis, c'était spectaculaire. Deuxième élément de retour de Trump, c'est quand même la nullité des adversaires. Et encore une fois, ça nous rappelle, parce que on nous rappelle ce qui se passe ailleurs. On dit souvent, moi j'ai connu Biden quand il était un sénateur, d'ailleurs très intéressant sénateur, dans le domaine de l'analyse que j'aime, des domaines des armes, mais quand il était aux affaires, maintenant on connaît la réalité de la situation, il était vraiment gâteux. Et ça, ça a duré, il ne fallait pas qu'ils essayent de se présenter, ça a duré, etc. Autour de lui, ça me rappelle un peu Brezhnev au Kremlin, autrefois. C'est l'entourage. Vous avez parlé de l'état profond. Cette fois-ci, c'est l'entourage qui est mené.
1: Ah, moi, j'ai jamais parlé de l'état profond. C'est vous qui en avez
0: mais
1: parlé.
0: On a discuté l'état profond ensemble. Je parle. Nous avons parlé ensemble de l'état profond. C'était quand même. C'est, vous savez, Blinken, Nuland, tous ces gens-là, ils ne voulaient pas quitter le pouvoir. Ils ont tenu le vieux gâteux au pouvoir d'une manière artificielle. Ils ont choisi une mauvaise candidate. Et ça, c'était spectaculaire.
1: Mais en quoi l'élection de 2024 de Donald Trump change-t-elle la donne, puisque vous dites
0: Elle la change pourquoi? Parce que, tout d'abord, il a su revenir d'une manière spectaculaire, mais dans l'analyse géopolitique, Trump a lancé des éléments très précis sur ce plan-là. Tout d'abord, son idée... Et il a répété pendant la campagne, et ça a touché beaucoup de gens, que la guerre en Ukraine, c'était une erreur, et s'il était aux affaires, ça n'aurait pu jamais arriver. Pourquoi il était si radical sur ce plan-là? Parce qu'il ne faut pas oublier.
1: Il a aussi dit que le 7 octobre ne serait pas arrivé s'il avait été président. Bon.
0: Évidemment, mais enfin, il a répété ça, mais simplement derrière, il faut comprendre que dans l'affaire de Russiagate, on n'a pas eu le temps d'utiliser tous les moyens, il y avait quand même l'implication des Ukrainiens, parce qu'ils ont étouffé...
1: D'accord, mais là, en fait, on en est à l'élection présidentielle américaine de 2024.
0: Évidemment, mais ça a joué un rôle de l'analyse. Et il a dit... qu'il s'agit de choses très très graves. On dit souvent que c'est seulement la nullité des démocrates. On dit que c'est les problèmes économiques. Il a proposé quelque chose d'alternative avec la baisse des impôts, etc. Mais il a utilisé un thème d'une manière étonnante du danger de la guerre mondiale. Il a dit que si ça continuait comme avec Biden, on est dans la veille de la guerre mondiale. Et il veut l'éviter, vous comprenez? Il a donné les arguments.
1: Alors, justement, vous parlez souvent de guerre mondiale et là, vous dites, avec Biden, on allait vers la guerre...
0: Non, ça, je dis que c'est Trump qui a dit ça.
1: Voilà. Alors, Trump, en quoi ce qu'il fait jusqu'à présent diffère? Puisqu'on a vu, il y a eu des intrusions de drones en Pologne, l'article 4 de l'OTAN a été déclenché, il y a eu d'autres intrusions de drones. Finalement...
0: Drone, c'est...
1: Oui, d'accord, mais...
0: C'est pas la guerre mondiale, drone en papier. Non, mais vous utilisez... Attendez.
1: Mais
0: il ne faut pas mélanger les choses.
1: J'ai jamais dit que c'était la guerre mondiale.
0: La guerre mondiale, pourquoi?
1: Pourquoi
0: c'est différent? Moi, je tiens à vous dire. Vous savez pourquoi c'est différent? Parce qu'il a dit, vous avez fait une erreur fatale. Vous avez rompu le contact avec la puissance nucléaire qui peut nous anéantir, qui avec 6500 têtes nucléaires, vous étiez nul. Ce qu'il dit, moi je ne dis pas, c'est pas moi qui dis. D'ailleurs, mon propos, c'est pas du tout d'être ni pour ni contre, à la différence de vous.
1: Moi non plus.
0: Moi, je tiens à vous dire, notre propos, c'est pour ça que je vous aime. Vous comprenez, on tient à donner les éléments. Et on dit que c'était une erreur fatale, qu'il faut le rétablir le plus vite possible, les contacts avec cette puissance. Et si on a établi le contact, il l'a exagéré, mais ça, son affaire. Parfois, il dit tout et son contraire. Il a dit, je vais régler les affaires en 24 heures.
1: Voilà, bon, en 24 heures, en 24 heures. L'erreur, c'était de couper le contact. Voilà.
0: L'erreur, non seulement de couper le contact. L'erreur, c'est que ça n'a rien donné. Il a analysé la situation sur le front. Les Russes sont en train de gagner. Il y a quelques jours, il a écrit aux Européens. La guerre est perdue. Même sénateur le plus radical des sénateurs, pour utiliser le mot que vous aimez, américain, Graham, il dit que la guerre de sanctions était perdue. Son mot-là. Et Trump, il a dit, vous étiez nul quand il était aux affaires. Je proposerai quelque chose d'alternatif grâce au contact. Peut-être ça va donner des choses. Peut-être il a dit. Mais en tout cas, il a fait comme d'habitude, Trump. Le chaud-froid, il a dit, j'ai exagéré, que je peux régler ça en 24 heures, mais c'est évident, c'est impossible de 24 heures. Mais en revanche, ce qui est sûr, et je vais vous raconter les étapes, il a rétabli le contact immédiatement.
1: Merci beaucoup Vladimir Fedorovski, écrivain et diplomate russo-ukrainien, auteur de Trump, Poutine, Ivan Le Terrible et sa suite d'Artagnan de Saint-Pétersbourg.
2: Vladimir Fedorovski au micro des Vassoto. 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Et oui, vous reconnaissez cette musique. Fin d'une longue saga de rumeurs. Idriss Elba, souvent cité comme successeur potentiel de Daniel Craig, a définitivement écarté l'hypothèse de devenir le prochain James Bond. Dans une interview à British GQ, l'acteur britannique de 53 ans affirme n'avoir jamais été sérieusement contacté et que ses spéculations n'ont jamais été fondées. Au-delà du casting, Idriss Elba s'exprime clairement sur l'avenir du personnage. Il met en garde contre une version trop woke, je cite, qui trahirait l'esprit créé par Ian Fleming. Selon lui, un James Bond noir ne correspondrait pas aux attentes d'une partie du public international.
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2: Il est 6h30, soyez les bienvenus sur Radio J. Bon réveil à l'écoute de la matinale week-end. Nous sommes le dimanche 14 juin 2026. Tout de suite, le journal d'Eleanor Claude. Bonjour Eleanor.
4: Bonjour Kevin, bonjour à tous.
2: La nuit a été plutôt calme en Israël, tandis que l'armée israélienne intensifie ses frappes dans le sud du Liban.
4: Et oui, notamment au cours des dernières 24 heures où plus de 70 sites du Hezbollah ont été bombardés. Dans le même temps, Tsahal a annoncé que 7 terroristes ont été éliminés cette semaine dans un tunnel souterrain qui servait à stocker des armes. Et puis sur le terrain, Israël a ordonné l'évacuation de 24 localités de la région, dont Nabatieh. Le Hezbollah a de son côté revendiqué des attaques de drones contre des véhicules militaires israéliens aux environs de Majdal Zoun et contre des soldats près de Kfar Tevnit.
2: Mais au cœur de l'actualité, c'est le front diplomatique irano-américain. Donald Trump a affirmé que la signature d'un accord avec l'Iran était prévue pour aujourd'hui.
4: Hier soir, il a également ajouté que le détroit d'Ormuz serait rouvert dès la conclusion de l'accord. Le ministère des Affaires étrangères pakistanais a confirmé qu'une cérémonie de signature virtuelle se tiendrait aujourd'hui à Islamabad. Selon Axios, le document prévoirait une extension du cessez-le-feu de 60 jours, la réouverture du détroit et l'ouverture des négociations sur le volet nucléaire, bien évidemment. Les Américains sont donc optimistes. Écoutez à ce propos Mike Pompeo, ancien secrétaire d'État aux États-Unis.
5: Chaque jour, la pression continue de peser sur le régime. Le peuple iranien voit que les États-Unis sont à ses côtés. Ils ont donc davantage d'opportunités. Nous ne connaîtrons pas encore le jour exact. Nous ne pourrons pas le prédire. Mais je suis convaincu que si nous continuons à faire ce qui est nécessaire, ce qui est bon pour les États-Unis d'Amérique, le peuple iranien en bénéficiera lui aussi. Et pour aller dans votre sens, le régime est jusqu'au boutiste des gardiens de la révolution. Ceux qui sont aux commandes depuis maintenant près de 5 décennies perdront leur capacité à détruire la vie du peuple iranien, menacer nos alliés arabes du Golfe, Israël et les États-Unis d'Amérique. Mike Pompeo, ancien secrétaire d'État aux États-Unis. Téhéran a de ce côté tempéré les annonces. Le porte-parole de la diplomatie iranienne, Esmaïl Baghaei, a exclu toute signature dans les prochaines 24 heures, estimant que ce ne serait pas pour aujourd'hui, sans exclure toutefois les prochains jours. Il a également tenu à clarifier, il ne s'agit pas d'un accord définitif, mais d'une entente cadre pour le moment.
2: Du côté israélien, la tonalité est réservée. Benjamin Netanyahou convoque son cabinet sécuritaire ce soir.
4: Les responsables sécuritaires israéliens ont par ailleurs assuré qu'Israël ne se retirera pas de la zone de sécurité au Liban dans le cadre de cet accord, un point qui doit être discuté avec Beyrouth lors de la prochaine rencontre à Washington. On écoute à ce propos l'analyse de Gérard Haro, ancien ambassadeur français aux États-Unis hier soir sur LCI.
6: Si l'accord tel qu'on le connaît est validé, c'est à l'évidence un échec majeur pour Israël, et c'est une question qui va être posée en Israël pour deux raisons. D'abord, Iran, est-ce que les Israéliens continuent à frapper? Et deuxièmement, le Liban. Araghchi, le ministre des Affaires étrangères, est quelqu'un de sérieux, et donc dans les éléments qu'il a révélés, il a bien précisé le Liban. Donc il y aura sans doute un problème américano-israélien, puis israélo-iranien.
4: Gérard Haro, ancien ambassadeur de France aux États-Unis.
2: Demain s'ouvre le sommet du G7 à Évian. En marge, Donald Trump rencontrera Emmanuel Macron dès son arrivée.
4: Et puis des dirigeants qataris, émiratis, égyptiens et indiens. Après les sessions de travail, la participation de la France et du Royaume-Uni au déminage du détroit d'Ormuz pourrait également être à l'ordre du jour. Le premier ministre israélien Benjamin Netanyahou ne participera en revanche pas à ces échanges. Son absence intervient alors qu'un mandat d'arrêt a été émis contre lui par la CPI, la France étant tenue de coopérer avec la juridiction internationale.
2: En Israël, 500 manifestants se sont rassemblés hier soir à Tel Aviv pour protester contre le Premier ministre Benjamin Netanyahou et son traitement des défaillances du 7 octobre.
4: Oui, le Premier ministre refuserait toute commission d'enquête étatique indépendante sur les manquements ayant permis le drame. Les contestataires dénoncent le projet gouvernemental d'une commission dont les membres seraient désignés par des politiques, 3 représentants de la coalition, 3 de l'opposition, et non par le président de la Cour suprême, comme le prévoit normalement le cadre légal. Parmi les intervenants, des proches de victimes et d'otages tués en captivité à Gaza. 3 arrestations ont tout de même été faites par la police.
2: Un groupe d'Israéliens arborant un drapeau arc-en-ciel aux couleurs israéliennes a été agressé lors de la Gay Pride de Bologne en Italie hier.
4: Selon des témoins cités par Channel 12, une femme enceinte a été violemment poussée. Les participants israéliens rapportent avoir été traités de meurtriers devant des enfants. Nous étions avec des familles venues défiler lors d'un événement fondé pour promouvoir nos droits et nous avons été attaqués. Parce que nous sommes juifs, a déclaré l'un d'eux.
2: Merci Éléonore. Rendez-vous à 6h45 pour un nouveau rappel des titres de l'actualité.
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2: Merci d'être avec nous sur Radio J. Si vous nous rejoignez, place Haute-Vartora du Rav Mevorar Zerbib. Bonjour Rav.
7: Bonjour, bonjour à toutes et à tous. On s'éveille de Rosh Chodesh. Oui, ce soir, ce sera Rosh Chodesh. En fait, on sera à la tête du mois, mais le 30 du mois qui s'écoule, du mois de Sivan. Et c'est le deuxième jour de Rosh Chodesh, parce qu'il y a 2 jours de Rosh Chodesh qu'on rentrera dans le premier Tamouz. Alors, le jour de Rosh Chodesh, c'est un jour de renouvellement. C'est pour ça que la veille a un statut particulier. Il s'appelle Yom Kippour Katan, le petit Kippour. Alors, c'est vrai que c'est plus sous l'impulsion des kabbalistes de Tzfat au XVIe siècle où cette notion s'est développée du Yom Kippour Katan en jeûnant, en faisant des prières spéciales, en allant au cimetière. C'est pas obligatoire. Mais c'est ce qu'on appelle Ta'anit Tzadikim. Certains font comme ça. Aussi, c'est un jour fort, et d'autant plus fort que le mois de Tamouz est le mois où il y a eu la faute du Vaudor. Rappelons-nous, la faute du Vaudor est arrivée quand les enfants d'Israël s'impatientaient de voir Moshe revenir du Sinaï, et ils ont fait un veau pour le remplacer. Conséquence, Moshe qui a reçu les tables de la loi va les briser. Et il va remonter dans le Sinaï pour recevoir d'autres tables, qu'il ne va pas recevoir au bout de 40, mais au bout de 80 jours, 2 fois 40 jours. Et quand il va redescendre la deuxième fois, ce sera le jour de Kippour, avec les nouvelles tables de la loi, témoignage du pardon de la faute du Vaudor. Ainsi, Kippour, c'est le 10 Tichri, le jour où on a reçu les tables de la loi. Alors, faisons un petit calcul. Si les enfants israéliens n'avaient pas fait le veau d'or, eh bien, le 17 Tamouz aurait été le jour de la réception des tables de la loi, et ça aurait été une sorte de Kippour. Mais le destin et le choix des enfants israéliens en a décidé autrement, qui a fait que ce jour-là est plutôt un jour de deuil, un jour de jeûne, avec la première brèche à la muraille de Jérusalem, avec l'annulation du sacrifice perpétuel, etc. 5 raisons pour le 17 Tammuz. Toujours est-il que ce 17 Tammuz est appelé à redevenir un jour de fête, et je vous laisse mesurer que si c'est un jour on aurait reçu les premières ou les uniques tables de la loi, ça aurait été un jour ô combien plus puissant d'un Kippour qui ne vient pas après une faute. Je vous laisse mesurer en ce jour de petit Kippour. Et Rodisho Mevorar, je rappelle que les dames ont l'habitude d'allumer une lumière la veille de Rosh Chodesh, mais cette lumière, on l'allume sans bénédiction, sans, on fait pas de bracha. On fait bracha veille de Shabbat, veille de fête, mais veille de Rosh Chodesh, il n'y a pas de bénédiction à faire sur l'allumage de la lumière qui est une tradition. Excellente journée, Rodesh Tov, Omevorach.

0: fondateur de la Haganah en 1920 et en assurera le contrôle civil jusqu'à son décès. Né dans l'Empire russe, il immigra en Eretz Israël en 1909, alors sous domination ottomane. À ses débuts, il suivit des formations agricoles et travailla au kibbutz Negania à Aleph. Lorsque la Première Guerre mondiale éclata en 1914, il s'opposa à l'enrôlement des Juifs en tant qu'officier dans l'armée ottomane, plaidant plutôt pour la création d'une force de défense juive autonome. En 1918, il devint l'un des fondateurs de la Légion juive au sein du corps des Royal Fusiliers de l'armée britannique, espérant établir les bases d'une future milice juive. Après sa démobilisation, il rejoint le comité chargé d'organiser la Haganah en 1920 et jouera un rôle clé dans l'envoi d'aide aux défenseurs de l'avant-poste de Tel Hai, au nord du pays. Convaincu que la défense ne devait pas être réservée à une élite, il affirmait qu'elle relevait de la responsabilité de l'ensemble de la population juive. En 1922, il fut envoyé à l'étranger pour acquérir des armes pour la Haganah et jusqu'en 1924, il organisa des groupes de jeunes pionniers en Europe. Pendant la Seconde Guerre mondiale, bien qu'il soutienne l'enrôlement des Juifs dans l'armée britannique ainsi que l'envoi d'agents juifs en Europe occupée, il demeura convaincu de la nécessité de mettre fin à l'autorité du mandat britannique sur la terre d'Israël. Il fut également l'un des fondateurs du Palmar, l'unité de commando de la Haganah, qui servit de socle aux futures forces de défense israéliennes et permit de fonder nombre de leurs futurs commandants.
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2: Merci Xavier, on vous retrouve tous les matins sur l'antenne de Radio J.
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2: Merci d'avoir choisi Radio J pour vous réveiller en pleine Coupe du Monde. Une découverte particulièrement macabre a eu lieu ce vendredi 12 juin à Tijuana, au Mexique, en pleine préparation de la Coupe du Monde 2026. Donc, un cadavre en état de putréfaction a été retrouvé dans le coffre d'un SUV Toyota gris garé sur le parking d'un supermarché juste en face du stade Caliente. C'est moins Caliente comme nouvelle, hein, vous me direz-vous. C'est précisément le stade où s'entraîne l'équipe nationale d'Iran, hein, la Team Melli. Selon les autorités locales, le véhicule était stationné là depuis plusieurs jours. Une patrouille a ouvert le coffre après avoir remarqué une forte odeur. Le corps enveloppé dans un sac noir présentait des traces de violence. Les spécialistes de la police scientifique sont rapidement intervenus sur place. Important, hein, fait important, les enquêteurs n'ont établi aucun lien entre cette affaire et la sélection iranienne, bien évidemment, ni avec la Coupe du Monde. Tijuana, ville frontalière, gangrénée malheureusement par le trafic de drogue, eh bien, est l'une des plus violentes du Mexique avec plus de 1200, 1200 homicides recensés l'an dernier. La délégation iranienne qui joue ses matchs de poule aux États-Unis évolue d'ailleurs sous un important dispositif de sécurité avec une escorte armée à chaque déplacement. C'est un fait divers, tragique et sordide qui nous rappelle un peu cette réalité brutale qui gangrène Tijuana. Tout autre chose, d'un peu plus, j'allais dire, trivial. Eh bien, si vous rêvez de la photo parfaite en voyage, laissez tomber. La compagnie islandaise a eu une idée plutôt géniale. Elle a lancé un concours pour trouver, et oui, ce n'est pas une blague, le pire photographe du monde. Et devinez quoi? Eh bien, c'est une Française qui a gagné. Oui, Blanche, une Parisienne de 28 ans, a été sacrée championne parmi plus de 127 000 candidatures. Ces photos, me demanderiez-vous, eh bien, un monument de la liberté complètement flou dans la nuit, un paysage d'Oslo avec un gros pouce qui cache la vue ou encore une mouette immortalisée derrière une orteille floue. Du grand art, quoi. La compagnie islandaise était ravie, hein, je cite, « Nous sommes ravis d'avoir enfin trouvé notre mauvais photographe », a déclaré leur directeur marketing. Derrière l'humour, l'idée est claire, les gens en ont assez de la perfection artificielle des réseaux sociaux. À la clé Blanche, pour Blanche, donc, cette gagnante, un voyage de 10 jours, tout frais payé en Islande, plus de 50 000 dollars, soit plus de 43 000 euros. Sa mission, photographier les paysages islandais avec ses talents uniques. Comme elle l'a dit avec humour, si l'Islande survit à mes photos, elle peut tout affronter. Voilà pour cette news. Si jamais Léonore ou Adrien voulaient prendre des photos ou gagner ce concours, n'hésitez pas.
4: Évidemment.
2: évidemment. Allez.
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2: 6h45 sur Radio J, c'est l'heure de retrouver Éléonore Claude pour l'actualité en une minute. Bonjour Éléonore.
4: Bonjour Kevin, bonjour à tous. La nuit a été calme en Israël, mais l'armée continue ses opérations dans le sud du Liban et les intensifie même. Plus de 70 sites du Hezbollah ont été bombardés ces dernières 24 heures. 24 localités ont également été appelées à une évacuation, dont Nabatieh. Sur le fond diplomatique, Donald Trump affirme qu'un accord avec l'Iran doit être signé dès aujourd'hui, virtuellement depuis Islamabad, mais Téhéran tempère. Ce ne sera pas aujourd'hui, mais peut-être dans les prochains jours. Benjamin Netanyahou a décidé de convoquer son cabinet sécuritaire ce soir. Des responsables israéliens mettent en garde contre l'accord en cours. Ils estiment que le texte ne répond pas aux exigences stratégiques d'Israël, notamment sur la question du soutien de Téhéran à ses alliés régionaux, dont le Hezbollah, bien sûr. Et puis environ 3000 manifestants d'extrême droite ont manifesté hier à Rome pour réclamer la remigration des immigrés vers leur pays d'origine. Un rassemblement qui s'est organisé par le groupuscule néofasciste Casapound.
2: Merci Éléonore, on vous retrouve à 7h15 pour un prochain rappel des titres de l'actualité. Restez avec nous dans un tout petit instant sur Radio J. Lise Gutmann nous apprendra un nouveau mot yiddish.
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5: Le mot yiddish, à Yiddishvort, aujourd'hui, on va parler meubles. Et oui, les meubles en yiddish, évidemment, dans la maison, on a tous des meubles, mais on ne connaît pas tous le vocabulaire. Alors, pour dire les meubles, le mobilier, c'est das Möbel, das Möbel. Et puis, meblirn, à votre avis, c'est quand même, ça ressemble beaucoup au français, meblirn, c'est meubler, bien sûr, meubler, meblirn à dire, meubler un appartement. Un meublir, c'est un meublé, un appartement, par exemple, qu'on loue meublé, un meublirt. Alors, quels sont les meubles qu'on peut trouver dans la maison? Der Tisch, die Tischen, la table. Die Stuhlen, la chaise. Der Almer, die Almers au pluriel, l'armoire. Le buffet, le fameux buffet dans lequel on met toutes les bonnes choses. Der Schank, die Schenk au pluriel. Der Schank, le buffet, die Schenk. Et puis, bien sûr, avade, si j'ose dire en yiddish, die Kanapé, est-ce que je dois vraiment le traduire? Der Fotel au pluriel, die Foteln, dois-je aussi le traduire? Bien sûr, le canapé, le fauteuil, allez, on a compris. Et où est-ce que on meublait sa maison? Eh bien, par exemple, à Belz, cette ville yiddish emblématique qui a créé tant de nostalgie dans les générations précédentes. On va écouter Belz, Mein Städtele Belz, bien sûr.

0: Merci Alice Gutmann et à dimanche prochain pour un nouveau mot en yiddish.
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0: Vous êtes bien sur Radio J, votre rendez-vous du dimanche matin, jour une mitzvah avec le rabbin Chaim Nissenbaum. C'est tout de suite, bonjour monsieur le rabbin.
2: Bonjour à tous. Une des parties les plus importantes du temple, au moins en superficie, était la Hazara. C'était une immense cour mesurant 99,5 mètres sur 67,5 mètres. Elle était divisée en plusieurs parties, l'une destinée à tous les juifs et l'autre au seul Kohanim. Le mur d'enceinte du temple fermait cette cour. Celui qui en faisait le tour, nous rapporte le traité talmudique Midot au chapitre 2, devait s'y prosterner en 13 points. Pourquoi ? Eh bien, il fallait se prosterner à l'emplacement où les Grecs avaient, pendant leur occupation d'Israël, percé des ouvertures dans une petite palissade de bois qui entourait le mur d'enceinte. Quand les Juifs, sous la conduite des Asmonéens, avaient chassé les Grecs d'Israël, ils avaient bien sûr rebouché ces brèches. En signe de reconnaissance à Dieu qui avait permis cette libération, on se prosternait devant ces brèches rebouchées. Pourquoi les Grecs avaient-ils fait cela ? C'est que ce muret ne pouvait être dépassé par les personnes en état d'impureté et non encore purifiées, comme le demande la Torah. Les Grecs, dans leur volonté d'anéantir le peuple juif spirituellement, essayèrent de faire en sorte, par ces brèches faites dans ce muret, que l'impur entre dans le temple, que l'impureté se mêle à la pureté. L'histoire a sanctionné leur échec. Ces prosternations sont le souvenir. N'est-il pas intéressant de relever encore une fois à cette occasion cette vieille idée si connue, si évidente, notre survie éternelle en tant que peuple et en tant qu'homme, au-delà de l'écroulement des empires et des puissants d'un temps, est une chose certaine et notre reconnaissance va bien à Dieu. Bonne journée à tous.
0: Et bonne journée à vous aussi, monsieur le rabbin. On vous retrouve dès demain dans le 6-9 de Radio J.
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0: Vous êtes bien sur Radio J, les fausses infos circulent plus vite que la lumière, mais heureusement, nous avons un expert pour les stopper net. Il est avec nous en direct en studio, Rafi Cohen. Bonjour Rafi.
4: Bonjour Kevin.
0: Alors Rafi, aujourd'hui, c'est sur le mot sionisme hein, que vous avez envie de réfléchir. Pourquoi aujourd'hui ? Eh bien oui, ça fait déjà longtemps que ce mot est malmené, dévoyé.
4: Oui, parce que jusqu'à présent, le mot n'était mis à mal, n'était principalement insultant que dans la bouche des ennemis d'Israël, en tant qu'il était le concept du pays des autochtones juifs ou par les antisémites. Et puis depuis 3 ans au moins, ça change partout. Lorsque maintenant des gens se mettent à parler contre la politique du gouvernement israélien, donc contre la politique d'Israël, ils disent « Je suis contre la politique israélienne, je suis anti-sioniste ». Et donc le même mot est utilisé par les vrais anti-sionistes, ceux qui d'une part militent pour délégitimer l'existence d'Israël et qui fantasment de le voir rayé de la carte, et par ceux qui d'autre part sont seulement contre les décisions du gouvernement israélien. Mais bien sûr, c'est un trafic de langage sur lequel les anti-sionistes, antisémites jouent dans le cadre de l'agnotologie, la science de l'ignorance. C'est d'ailleurs un des thèmes de la loi Yadan qui sera redéposée un peu plus tard.
0: Oui, c'est comme on dirait communément, je suis contre la politique de la France ou celle du gouvernement français. Cela n'implique pas de refuser à la France son droit à l'existence.
4: Ben voilà. Et ça ne sous-entend pas que vous êtes contre le concept de la laïcité qui est le socle de la société française.
0: Mais Rafi, si le sionisme, si on l'écoute, la vox populi est une vision d'extrême droite et le sionisme avait été déclaré raciste. Si on se rappelle la résolution de l'ONU en 75, assimilant le sionisme à une forme de racisme.
4: Oui, d'abord, cette résolution a été formellement révoquée en 1991 par la même ONU. Et ce n'est pas la vox populi qui nous surine que le sionisme est par essence d'extrême droite ou bien que c'est une colonisation. Ce sont seulement les antisionismes prétendument d'extrême gauche. Alors que dans un monde idéal, le sionisme devrait être au contraire un nom porté par l'extrême gauche pour défendre ceux dont les ancêtres ont été colonisés et massacrés un jour dans le monde et de tous ceux qui le sont encore. De la pointe de l'Alaska aux îles Malouines, du Groenland à la pointe est de la Russie, du Maroc à l'Afghanistan, de la Mauritanie à l'Afrique du Sud, de l'Inde à la Nouvelle-Zélande, sans oublier la Chine et l'Australie.
0: Mais pourquoi, Rafi, le sionisme devrait être soutenu par l'extrême gauche internationale alors que dans le gouvernement actuel d'Israël, il y a des ministres d'extrême droite?
4: Oui, alors moi par exemple, je ne suis pas en accord avec les choix du gouvernement actuel d'Israël. Bon, j'aimerais bien qu'il change, que s'installe une alternance après presque 19 ans de pouvoir de Benjamin Netanyahou en trois périodes. Et je suis sioniste, c'est-à-dire je suis pour l'existence de cet État, pour que les descendants des autochtones d'un pays qui s'est appelé successivement Union des tribus israélites, puis Royaume unifié de Saül, de David, de Salomon, puis Royaume d'Israël et Royaume de Juda, puis Royaume de Judée, puissent retrouver ce pays que leurs ancêtres ont habité et dont ils ont été délogés manu militari en l'an 70 par des Européens, des Romains, il y a juste 1956 ans, ainsi qu'en 145 par l'empereur Adrien, un Romain, après la grande révolte de Bar Corba. Ces Européens qui, après avoir subi eux-mêmes les invasions arabes jusqu'en Espagne et en France, et après avoir réussi à totalement les refouler en 1492, ont tout de suite commencé à ce moment-là, quelques 1422 ans après avoir détruit le temple de Jérusalem, à aller voler les terres aux Aztèques, aux Mayas et à tous les autochtones de ces immenses territoires du continent américain, et ça jusqu'à la fin du 19e siècle, jusqu'à ce qu'ils aient conquis les dernières miettes de territoire des Nez Percés, des Apaches et jusqu'au Lakota en 1890. C'était il y a 140 ans à peine, c'est-à-dire au moment où commençaient à s'épanouir les sionismes idéologiques enclenchés par les Al-Qalaï, Kalischer, Hess, Pinsker, Alevi, etc. et le sionisme politique de Herzl. Mais comme je l'ai déjà expliqué dans ma chronique du 15 février dernier, l'extrême gauche ne cherche pas le bonheur immédiat des peuples. Ce qu'elle cherche à prouver, c'est qu'elle a une réponse théorique, collectiviste, anti-sauvage et surtout universelle, exactement comme les deux autres monothéismes, et qu'elle veut l'opposer aux pratiques capitalistes très individualistes et très agressives de la droite, quitte à faire plier les peuples avec des forceps. Elle cherche à démontrer que ces idéologies théoriques fonctionneront en pratique. Et son credo, très jacobin, pour que cette idéologie aboutisse, c'est « les peuples sont des enfants et ont besoin d'un pouvoir fort et centralisé, un pouvoir à la Staline ». D'ailleurs, il se faisait appeler le petit père des peuples.
0: Oui, pratique agressive, comme dernièrement Donald Trump, qui insiste lourdement pour acheter le Groenland aux Danois.
4: Oui, mais l'hypocrisie des Occidentaux qui s'indignent parce que le tout petit peuple juif retrouve sa terre, qui leur fut confisquée par tant d'empires plus ou moins lointains, est à comparer avec cette même hypocrisie lorsque Donald Trump prétend vouloir acheter, même de force, le Groenland. Le monde entier lui rappelle que les Danois ont encore leur mot à dire. Mais je n'ai entendu personne évoquer que cette terre a été régulièrement colonisée par le Danemark et qu'au XVIIIe siècle, il y a eu des conversions au protestantisme imposées aux Inuits autochtones, ainsi que des déplacements forcés de leurs villages vers les banlieues des villes principales et aussi des campagnes de stérilisation sans consentement jusque dans les années 1980. Alors oui, Israël est aujourd'hui géré par un gouvernement dont plusieurs ministres sont d'extrême droite. Mais le sionisme n'est pas obligatoirement une adhésion à la politique d'extrême droite d'Israël. Sinon, comment appellerait-on le sionisme de ceux qui adhèrent aux autres politiques de centre-droit, de gauche, voire même d'extrême-gauche d'Israël? Est-ce qu'on va devoir trouver trois ou quatre expressions différentes pour définir le sionisme en fonction de qui on parle et à qui on s'adresse? Un coup à rendre tout le monde schizophrène. Alors, si vous devez parler de sionisme, demandez d'abord à votre interlocuteur ce qu'il entend par là et expliquez-lui ceci. Le sionisme, c'est l'adéquation intellectuelle et ou physique de l'identité du peuple juif avec sa terre ancestrale. Ah, et s'il ne comprend pas, vous pouvez ajouter cette métaphore. C'est comme les électrons qui, avec le noyau, forment un atome.
0: Merci beaucoup Rafi Cohen et à dans 15 jours pour une nouvelle chronique du Fake Breaker.
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0: 7h, excellent réveil sur Radio J. Nous sommes le 14 juin 2026. Tout de suite, le journal d'Israël avec les studios Kalita.
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0: Et nous retrouvons notre correspondant en Israël, Olivier Granilic. Boker Tov, Olivier.
2: Boker Tov, bonjour, Kévin.
0: Et Olivier, nous commençons donc ce journal avec l'accord qui doit être signé aujourd'hui entre les États-Unis et l'Iran, un accord qui suscite de nombreuses inquiétudes en Israël.
2: Oui, tout à fait. Si Donald Trump présente cet accord comme étape vers un règlement durable de la crise nucléaire, de nombreux responsables israéliens craignent au contraire qu'il ne laisse à Téhéran une marge de manœuvre importante tout en lui offrant un répit diplomatique et économique. La principale inquiétude porte sur le contenu même du texte, selon plusieurs sources israéliennes. Il ne garantirait pas le démantèlement immédiat des infrastructures d'enrichissement de l'uranium et renverrait les questions les plus sensibles à de futures négociations. Un scénario qui rappelle ici, et pour certains, les critiques formulées contre l'accord de 2015.
0: Autre point de préoccupation, Olivier, la question des missiles balistiques iraniens ne semble pas être réglée.
2: De même, la question du soutien de Téhéran au Hezbollah, au Hamas et aux autres groupes armés de la région qui ne serait pas clairement abordée par cet accord. En coulisses, plusieurs responsables israéliens ont fait part de leur frustration, estimant qu'un tel accord risque de renforcer le régime iranien sans éliminer durablement la menace.
0: Et face à ces critiques, Benjamin Netanyahou a tenté de rassurer, Olivier.
2: Et son bureau rappelle qu'Israël n'est pas signataire du texte et affirme avoir obtenu de Donald Trump l'engagement que tout accord définitif devra inclure le retrait de l'uranium enrichi, démantèlement des capacités nucléaires iraniennes et des restrictions sur les missiles balistiques et la fin du soutien de l'Iran à ses organisations alliées. En attendant, Jérusalem rappelle qu'elle se réserve le droit d'agir seule si elle estime que sa sécurité est menacée. Et je rajouterai aussi que le cabinet restreint de la sécurité doit se réunir ce soir à 19h30.
0: Sur le plan politique, Yair Lapid s'en prend vivement à Benjamin Netanyahou après les informations sur un possible accord entre Washington et Téhéran.
2: Le chef de l'opposition estime que ce texte ne répond à aucun des objectifs de guerre fixés par Israël. Selon lui, le régime iranien resterait en place, son programme de missiles ne serait pas démantelé et Téhéran conserverait la possibilité de reconstruire à terme son programme nucléaire. Yair Lapid accuse également le Premier ministre d'avoir échoué à transformer les succès militaires d'Israël en victoires diplomatiques.
0: Et puis au sud Liban, des soldats israéliens ont fait une découverte très inquiétante.
2: Oui, tout à fait, Kevin, puisque les soldats de la 36e division ont mis au jour dans un tunnel situé sous la crête stratégique de Beaufort des cartes détaillant les localités israéliennes du nord du pays. Selon l'armée, ces documents témoignent d'une planification avancée du Hezbollah en vue de futures offensives contre des villes israéliennes. Le tunnel servait auparavant de refuge à des combattants de l'organisation terroriste qui ont été éliminés lors d'une frappe aérienne quelques jours plus tôt.
0: Des manifestations contre le gouvernement ont lieu hier soir dans plusieurs villes d'Israël.
2: Oui, à Tel Aviv notamment, et plusieurs milliers de personnes se sont assemblées à Place Abima pour dénoncer la politique du gouvernement et réclamer la création d'une commission d'enquête sur les défaillances ayant précédé l'attaque du 7 octobre. Et à Jérusalem aussi, trois manifestants ont été interpellés après avoir participé à une marche non autorisée et bloqué la circulation près de la place de Paris dans le centre de Jérusalem. Ils ont été relâchés quelques heures plus tard. Et puis les organisateurs assurent aussi que la mobilisation va se poursuivre dans les prochaines semaines afin d'obtenir une enquête indépendante et de réclamer un changement à la tête du pays.
0: Et puis Olivier, nous terminerons ce journal par cette alerte des autorités israéliennes. Les attaques de chacals se multiplient en Israël.
2: Ben oui, Kevin, après l'attaque d'une meute de chacals qui a fait 11 blessés sur une plage du lac du Tibériade ce samedi, le phénomène visiblement s'étend désormais au centre du pays. Ces dernières semaines, plusieurs morsures ont également été signalées à Tel Aviv et à Ramat Gan, où les populations de chacals sont en forte augmentation, notamment autour du parc Ayarkon. Les autorités expliquent cette situation par la facilité avec laquelle ces animaux trouvent de la nourriture à proximité des zones habitées. Elles soulignent aussi également que la saison de reproduction les rend plus protecteurs de leur territoire et de leurs petits, et cela peut accroître leur agressivité. Il rappelle enfin qu'il ne faut jamais nourrir les animaux sauvages ni laisser de déchets dans la nature.
0: Merci Olivier, on vous retrouve Olivier Granulic à 7h30 pour la revue de la presse israélienne.
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0: 7h06 sur l'antenne de Radio J. Si vous nous rejoignez comme chaque dimanche, il est l'heure de retrouver Olivia Catan, présidente de SOS Autisme. Bonjour Olivia.
3: Bonjour à tous et à toutes et bienvenue dans ma chronique sur l'autisme. Aujourd'hui, j'aimerais vous parler d'une expression que les parents d'enfants autistes connaissent très bien, la prise en charge. Une expression formidablement rassurante. Prise en charge. Rien qu'en l'entendant, on imagine qu'une fois que le diagnostic est posé, quelqu'un va arriver chez vous et prendre le relais. Vous guider dans les démarches, trouver les bons professionnels, coordonner les différentes séances avec les thérapeutes, vous expliquer quoi faire. Mais dans la réalité à la française, c'est un peu différent. Car lorsqu'un enfant est diagnostiqué autiste, beaucoup de parents découvrent qu'ils ne sont pas les bénéficiaires de la prise en charge. Ils en sont les uniques organisateurs. Sans formation, sans salaire et souvent sans mode d'emploi. Commence alors le grand jeu de pistes. Trouver une orthophoniste, trouver un psychomotricien, un psychologue, trouver un ergothérapeute. Puis découvrir qu'il n'y a plus de place, ou plus de place avant un an, ou plus de place dans votre département, ou plus de place du tout. Et parfois, pas de thérapeute dans votre secteur. Puis arrivent les dossiers, les renouvellements, les justificatifs, les comptes rendus, les notifications. Face à une créature administrative, la MDPH, Maison Départementale des Personnes Handicapées. Un monstre acronymique qui ne répond jamais au téléphone, qui ne rembourse l'avance de vos frais que 8 mois plus tard, enfin, si vous êtes dans un bon département. Certains parents finissent même par découvrir les joies du recours administratif, les frais d'avocat et les subtilités du droit du handicap. L'État français met beaucoup de cœur et d'énergie à complexifier le parcours des familles, oubliant sans doute qu'au milieu des dossiers, il y a aussi un enfant autiste dont il faut s'occuper au quotidien. Donc après le parcours administratif harassant, certains parents deviennent gestionnaires de planning, secrétaires, coordinateurs, comptable, chauffeur, car il faut traverser souvent toute la ville d'une séance à l'autre, avec votre enfant dans la voiture qui peut parfois s'agacer et faire quelques crises, histoire de mettre à rude épreuve votre courage d'aidant exemplaire. Mais le travail d'aidant n'est jamais terminé, car même lorsque les thérapeutes sont au rendez-vous, les parents doivent continuer de stimuler leur enfant à la maison. Mettre en place les stratégies, reprendre les exercices, faire face à de nouveaux troubles de comportement, de nouvelles stéréotypies qui débarquent, des problèmes de sommeil ou de nutrition. Et le plus difficile dans tout ça est d'essayer malgré tout de rester parent. Car à force de jouer trop de rôles et trop de personnages, on finit par perdre son rôle essentiel, celui de parent. Et puis il y a les frères et sœurs, le couple, le travail, enfin, quand il reste un travail. Car dans de nombreuses familles, l'un des parents, souvent la maman, finit par réduire son activité ou y renoncer complètement. Et il y a la question de l'argent, que l'on occulte souvent. Parce que contrairement à ce que laisse penser l'expression « prise en charge », une partie importante de la prise en charge n'est pas remboursée par la sécurité sociale, mais financée à 100% par les familles. L'avenir d'un enfant autiste dépend donc encore trop souvent des revenus de ses parents, ce qui est profondément injuste. Alors où est donc cette fameuse égalité des chances promise ? Ah merde ! Alors où est donc cette fameuse égalité des chances promise par les textes de loi que les politiques nous brandissent fièrement à chaque élection ? Au-delà du slogan politique, soyons clairs, elle est illusoire, utopique. Alors la prochaine fois que vous entendrez parler de prise en charge, souvenez-vous d'une chose. Dans l'autisme, la seule chose véritablement prise en charge en France, c'est la charge que l'on fait porter aux parents.
0: Merci Olivia Catan, on vous retrouve la semaine prochaine pour une nouvelle chronique sur l'autisme.
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0: Merci de vous réveiller avec nous sur Radio J. Merci de votre fidélité. Et oui, il est l'heure de la chronique. J'avoue que c'est un peu une de mes chroniques favorites de la matinale. Avec sa voix de velours, et oui, c'est l'heure de retrouver le seul, l'unique Xavier Nataf et sa chronique culture. Ce dimanche, Xavier, votre chronique nonobstant est consacrée à un livre coup de poing où David Benaïm nous plonge dans l'enfer de sa détention après son enlèvement. Bonjour Xavier.
5: Bonjour Kevin et bonjour à tous. En juillet 2021, David Benaïm part au Nigeria avec une petite équipe pour tourner un documentaire sur les communautés Igbo qui se revendiquent descendantes des tribus perdues d'Israël. Un matin, des hommes armés débarquent devant leur hôtel sous prétexte d'un contrôle de police. Et très vite, une évidence, ce n'est pas un contrôle, c'est un enlèvement. David Benaïm.
6: Au-delà d'un contrôle d'identité, on ne s'attendait pas du tout à ce qu'on puisse se faire interroger de cette manière. On a les services secrets du Nigeria qui viennent nous choper à 7h du matin en bas de notre hôtel et on comprend assez rapidement qu'on est soupçonné d'espionnage parce que les questions qu'ils nous posent une fois qu'on est arrêté, c'est de savoir si on a un lien avec les mouvements indépendantistes locaux et on se rend compte que notre documentaire peut gêner parce que justement on va mettre la lumière sur une toute petite communauté qui a fait un retour vers le judaïsme et cette communauté fait partie de la tribu des Igbo qui sont justement en plein mouvement séparatiste à l'intérieur du Nigeria.
5: Le livre raconte cette captivité, la peur, les négociations, les heures où l'on ne sait pas si l'on va rentrer vivant.
6: On a passé 3 semaines sur place, qu'en effet on est vivant et on est sorti, que ça a été un coup de main incroyable des 3 chancelleries, française, israélienne, américaine, puisqu'à nous 3 on possède ces nationalités, et également un miracle, celui du Chabad, qui est en effet dans le monde entier partout présent, comme toutes les ambassades, et qui a joué un rôle extrêmement important de lien avec nous, avec les familles, mais également de lien avec le gouvernement. Et ça, c'est quelque chose que moi je retiendrai comme étant le petit miracle de notre arrestation.
5: Mais David Benaïm ne se contente jamais d'écrire un récit d'otage. À chaque page, la prison au Nigeria fait remonter une autre histoire, celle du journaliste franco-israélien passé par New York avec les grandes campagnes américaines, par le deuil, la maladie, les dépendances et la perte de son compagnon.
6: Je me suis retrouvé à l'intérieur de cette prison, confronté à mes identités, à ma réalité. D'abord parce que je suis porteur du VIH et que j'avais besoin de mes médicaments pour pouvoir continuer de survivre. Que je suis également confronté à mon identité, à mon homosexualité, dans un pays où c'est passible de 14 ans de prison, voire de lapidation dans le nord du pays. Chose que je n'avais pas du tout réalisée en partant au Nigeria. Donc oui, j'avais besoin de me livrer là-dessus et d'enlever aussi certains tabous. Parce que souvent, ce sont des messages qui sont enfouis sous le tapis. Et c'était important pour moi de montrer qui je suis complètement. Je n'ai jamais caché, mais c'est vrai que mon identité juive, mes nationalités franco-israéliennes, mon homosexualité, ça forme qui je suis. Je l'assume complètement. Et aujourd'hui, c'est plutôt très bien accepté aussi dans toutes les communautés, surtout la communauté juive. On va dire qu'aujourd'hui, mon judaïsme est beaucoup moins accepté dans la communauté LGBT.
5: Et puis, il y a une autre surprise, l'humour, un humour très juif. Parce que David Benaïm comprend une chose assez simple, quand la peur devient permanente, l'ironie devient parfois une manière de rester vivant.
6: Je ne vais pas vous cacher un truc, c'est qu'à l'intérieur de la cellule, avec Ronnie et Noah, on a énormément rigolé. On avait besoin de garder notre humanité. De la même manière que j'ai voulu conserver mon régime alimentaire à l'intérieur de cette prison, on a voulu vraiment garder notre humanité et on a beaucoup, beaucoup ri. Et je pense que c'est important. Je suis convaincu que pour une maladie, pour une souffrance, pour des moments très compliqués comme ça, plus de 50% de la guérison ou de la libération, c'est le fait qu'on a un esprit positif. Et ça, c'est quelque chose que j'ai vraiment voulu transmettre.
5: Voilà, Kevin. Ma recommandation, c'est « Captif, souviens-toi de ton futur », un livre signé David Benaïm et publié aux éditions du Rocher.
0: Merci Xavier Nataf pour cette magnifique chronique culture. Et à la semaine prochaine, on vous retrouve tous les jours sur l'antenne de Radio J.
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0: Vous êtes bien sur Radio J, merci de votre fidélité. Nous allons parler de la disparition d'un géant de l'art contemporain qui s'est éteint. Le peintre britannique David Hockney est mort jeudi à l'âge de 88 ans, paisiblement chez lui à Londres. Il était une figure majeure du pop art dans les années 60. David Hockney est devenu célèbre dans le monde entier avec ses piscines californiennes aux couleurs éclatantes, comme son iconique A Bigger Splash, des paysages du Yorkshire, avec à ses créations numériques sur iPad réalisées tard dans sa vie. Il n'a jamais cessé de se réinventer.
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0: 7h15 sur l'antenne de Radio J, l'heure de retrouver bien évidemment Éléonore Claude pour le rappel des titres. Bonjour Éléonore.
7: Bonjour Kevin, bonjour à tous au cœur de l'actualité. Ce matin, c'est bien sûr ce front diplomatique irano-américain. Donald Trump a affirmé hier soir que la signature d'un mémorandum d'accord avec l'Iran était prévue pour aujourd'hui, ajoutant que le détroit d'Hormuz serait rouvert dès sa conclusion. Le ministère des Affaires étrangères pakistanais a confirmé l'information. Une cérémonie de signature virtuelle pourrait se tenir à Islamabad. Selon Axios, le document prévoirait notamment une extension du cessez-le-feu de 60 jours et l'ouverture des négociations sur le volet nucléaire iranien. Téhéran n'est pas aussi optimiste. Le porte-parole de la diplomatie iranienne, Esmaïl Baghaei, a exclu toute signature dans les prochaines 24 heures, sans exclure toutefois les prochains jours. Il a également précisé qu'il ne s'agit pas d'un accord définitif, mais d'une simple entente cadre. Benjamin Netanyahou convoque de son côté ce soir son cabinet sécuritaire. De hauts responsables israéliens mettent en garde, estimant que le texte ne répond pas aux exigences stratégiques d'Israël, notamment concernant le maintien du soutien de Téhéran à ses alliés régionaux, dont le Hezbollah bien sûr. Et puis demain s'ouvre le sommet du G7 à Évian. Donald Trump y rencontrera Emmanuel Macron dès son arrivée, puis des dirigeants qatari, émirati, égyptien, indien. Le déminage du détroit d'Hormuz devrait figurer à l'ordre du jour, mais Benjamin Netanyahou lui sera absent en raison du mandat de la Cour pénale internationale émis contre lui et que la France est tenu de respecter. Et puis enfin, 3000 militants d'extrême droite ont manifesté hier à Rome pour réclamer la remigration des émigrés vers leur pays d'origine. Un rassemblement organisé notamment par le groupuscule néofasciste Casa Pound, qui s'est tenu au moment où l'ex-général et député européen Roberto Vannacci constituait son nouveau parti Futuro Nazionale, se positionnant encore plus à droite de la coalition de la présidente du Conseil, donc Giorgia Meloni, à moins d'un an des élections législatives.
0: Merci Éléonore, on vous retrouve eh bien tout au long de cette matinale. Allez, tout autre chose, la météo de ce dimanche 14 juin 2026. Ce matin, beau temps sur la France avec quelques brumes au nord de la Seine, fraîcheur au lever du jour dans le nord, déjà chaud dans le sud cet après-midi, grand soleil partout et forte chaleur à l'ouest et au sud, 19 degrés à Lille, 20 degrés à Cherbourg, 25 à Rouen, 28 à Paris-Orléans. On monte à 33 degrés à Nantes, La Rochelle et Perpignan, 35 degrés à Toulouse et Montpellier, jusqu'à 36 degrés à Bordeaux, à Marseille 24 degrés seulement, Nice 23 degrés. Ce soir, un ciel dégagé, douceur entre 16 et 29 degrés, une moyenne de 23 degrés en Israël. Le ciel est plutôt couvert ce matin, mais un temps très chaud cet après-midi.

0: sur Radio J. Merci de votre fidélité. Si vous nous rejoignez, il est l'heure de la chronique du journaliste et écrivain Guy Konopnicki. Bonjour Guy.
1: Bonjour. Le Centre Pompidou va exposer à Séoul des œuvres issues de la collection du Musée National d'Art Moderne. Le rayonnement de la culture française jusqu'en Corée du Sud devrait réjouir les artistes de tous bords. Il n'en est rien. Cette exposition est le fruit d'un partenariat avec la Fondation Hanwei, financé par le groupe Hightech éponyme. Or, ce groupe, dont les activités industrielles incluent le domaine de la défense, a signé un partenariat avec une entreprise israélienne. Il y a donc une pétition signée par quelques personnalités de la culture. Ah, tout de même, une exposition à Séoul, en Corée du Sud, et une toute petite part d'Israël dans le partenariat du groupe qui finance la fondation. Non, quel scandale! Donc, il y a une pétition. Diverses personnalités de la culture, dont l'actrice Adèle Haenel, dont le nom figure plus souvent sur les listes pétitionnaires qu'au générique des films ou à l'affiche des théâtres. Ses quelques prestations à l'écran n'ayant guère marqué le public et moins encore le cercle plus restreint des cinéphiles. On pourrait à la rigueur comprendre que des artistes s'émeuvent de voir un prestigieux établissement culturel public coopérer avec une entreprise privée impliquée dans le commerce des armes. Seulement en ce domaine, les artistes n'ont jamais eu les moyens d'être trop regardants depuis la nuit des temps. Les seigneurs et les souverains les plus guerriers ont été des mécènes et des protecteurs de François Ier ramenant Léonard de Vinci comme trophée des guerres d'Italie, à Napoléon signant les statuts de la Comédie française depuis Moscou qu'il croyait avoir conquise après la bataille de Borodino. Plus près de nous, les plus pacifistes des écrivains ne faisaient pas grief à Jean-Luc Lagardère de devoir à la fabrication de missiles et de systèmes de guidage Matra une fortune qui lui donna les moyens d'acquérir et de développer le groupe Hachette. Au contraire, ces écrivains eurent à regretter que les fleurons littéraires du groupe Lagardère tombent dans l'escarcelle de Vincent Bolloré. Tout marchand de canon qu'il fût, Lagardère se montrait respectueux des éditeurs et de ses auteurs et n'imposait pas de ligne idéologique. Dans le domaine culturel, nombre d'investisseurs et de mécènes ont un lien direct avec les industries d'armement. Cela ne gêne personne. On pouvait se moquer des goûts de Marcel Dassault, mais on ne lui reprochait pas d'investir dans le cinéma. Et les plus révolutionnaires des artistes contemporains n'ont jamais été très regardants sur l'origine de la fortune des grands collectionneurs. Au demeurant, l'armée française elle-même finance quelques formations musicales de très grande qualité, infligeant un démenti posthume au célèbre sarcasme de Clémenceau qui, pendant l'affaire Dreyfus, disait que la justice militaire est à la justice ce que la musique militaire est à la musique. Eh bien, elle n'est pas si mal, la musique produite par les orchestres militaires. Le commerce des armes étant ce qu'il est, le monde de la culture n'en finirait pas de protester contre les partenariats avec des entreprises qui fournissent des équipements militaires à des dictatures quand ce ne sont pas des régimes proprement génocidaires. Mais qu'une entreprise commerce à Israël, et il se fait aussitôt un beau casting de pétitionnaires indignés, dont Adèle Haenel, qui doit bien entretenir une célébrité acquise non à l'écran, mais en vociférant contre les récompenses décernées à Roman Polanski pour son J'accuse. L'appel au boycott d'Israël et de ses partenaires est une manière de prendre l'air du temps. Donc on va trouver n'importe quel prétexte, une exposition à Séoul. Pensez, il faut rappeler son existence. Pour les acteurs en manque de rôle, les écrivains confrontés à la chute des ventes libraires et autres artistes en mal de promotion, rien de tel qu'une signature au bas d'un appel au boycott d'Israël. Ça rappelle votre existence à ceux qui l'avaient oublié. Et ça vous donne un bout du kéfké arboré dans les meetings par Annie Arnaud, récipiendaire du Nobel. Quelle classe! Une exposition de notre musée d'art moderne en Corée du Sud, quel scandale! Quand le correspondant local et la fondation Hanwei, qui pour une partie de ses activités dépend d'une entreprise partenaire d'Israël. Ce n'est pas chez le voisin, en Corée du Nord, que l'on verrait une chose pareille. L'autre Corée, elle, fournit des armes et des soldats pour aider la Russie à bombarder les civils ukrainiens. Ça n'a aucune importance. Et en Corée du Nord, l'art contemporain, ça n'existe pas. Les artistes sont trop occupés à la réalisation de fresques à la gloire du chef suprême, le grand Kim Jong-un. Boycottons donc, avec joie, une expo en Corée du Sud par une entreprise qui a vendu et acheté des engins et des systèmes électronique à Israël. Eh bien, à la semaine prochaine.
0: Merci Guy Konopnicki et à la semaine prochaine.
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0: 7h23 sur l'antenne de Radio J. Merci d'avoir choisi.

0: notre antenne pour vous réveiller. Il fait déjà chaud, hein. Il va faire très chaud cet après-midi. Excusez-moi, petit chat dans la gorge. C'est la magie du direct. Après un mois de mai caniculaire, hein, qui nous avait surpris, la France avait retrouvé un peu de fraîcheur en ce début de mois de juin. Mais attention, ça ne va pas durer. Oui, selon Météo France, on s'apprête à vivre. Eh bien, allez, c'est parti. C'est le retour. Un deuxième épisode de forte chaleur. Avant même le début officiel de l'été, le 21 juin, hein, nous ne sommes pas encore l'été, le mercure va de nouveau grimper, donc dès ce week-end, hein, on le voit bien, et tout au long de la semaine prochaine. Hier, samedi 13 juin, le sud-ouest a déjà enregistré jusqu'à 34 degrés, et ça va continuer aujourd'hui et demain, dimanche et lundi, donc les températures devraient rester du même ordre, avec 33 à 36 degrés attendus dans le sud-ouest. La Rochelle et Montauban vont gagner près de 10 degrés en quelques jours. À partir de mardi, la chaleur s'étend vers le nord-est. Les nuits deviendront plus étouffantes, avec des minimales souvent au-dessus de 15 degrés et parfois à plus de 20 degrés sur une grande partie du pays. Un air chaud venu du Maghreb via l'Espagne, bloqué par un puissant anticyclone, explique ce retour en force des hautes températures. Pas de record absolu à l'horizon pour l'instant, mais il faudra tout de même rester vigilant. Donc hydratez-vous, hein, mesdames et messieurs, chers auditeurs. Protégez-vous du soleil, surtout pour les personnes les plus fragiles. Et puis dans certaines régions, des nuages pour limiter un peu la montée du thermomètre, notamment le long de la Manche. Bref, eh bien, mesdames et messieurs, préparez les ventilateurs et les glaces. L'été s'invite en avance. Voilà, et puis toute autre chose, hein, vu qui était dit baignade, mais attention, pardon, attention à Sydney en Australie. Oui, un fait divers dramatique qui s'est déroulé hier samedi à Coogee Beach, hein, l'une des plages les plus populaires de Sydney. Une nageuse d'une trentaine d'années a été grièvement blessée par un requin. La victime, mordue au bras et aux jambes, a été sortie de l'eau dans un état grave. Elle a immédiatement été évacuée par hélicoptère vers un hôpital. Les plages voisines de Clonvy et Bront ont été fermées par précaution. Voilà.
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0: Radio J. Vous êtes bien sur Radio J. Si vous nous rejoignez, il est l'heure de retrouver notre correspondante à Jérusalem, Pascal Sunshine, pour son Zoom Israël. Bonjour Pascal.
2: Bonjour Kevin.
0: Alors Pascal, c'est aujourd'hui que les États-Unis et l'Iran doivent signer leur protocole d'accord, et en Israël, on s'inquiète des concessions américaines.
2: Oui, on attend toujours de connaître le contenu exact du protocole d'accord que doivent signer aujourd'hui par visioconférence les États-Unis et l'Iran. Mais même si une partie seulement des informations qui circulent jusqu'à présent est avérée, c'est déjà une très mauvaise nouvelle pour Israël. Ce qui est certain, c'est qu'on ne parle pas de la signature d'un accord définitif, mais d'un cadre de négociation. Dans la période de 60 jours de cessez-le-feu qui va commencer, l'élément principal, c'est la réouverture immédiate du détroit d'Ormuz. Il faudra 30 jours environ pour rétablir un trafic maritime normal. Mais l'annonce du règlement de la crise va permettre à Donald Trump d'arriver demain au sommet du G7 à Évian en présentant un résultat sur ce qui était devenu la principale préoccupation de l'économie mondiale, la reprise du marché pétrolier. Il faut rappeler qu'en lançant leur opération militaire conjointe avec Israël le 28 février, les États-Unis n'avaient pas anticipé la fermeture du détroit par l'Iran dès le début de la guerre. C'est donc la seule concession visible accordée par l'Iran, et on ne sait pas à quelles conditions, notamment si l'Iran percevra, comme il l'affirme, des droits de passage sur les navires qui franchiront le détroit. Car dans ce protocole d'accord, l'aspect économique est un des éléments qui inquiète Israël. Quelles conditions à la levée des sanctions et au déblocage des avoirs financiers qui seront concédés à l'Iran, et quel contrôle sur l'usage qui en sera fait? On peut supposer que le régime de Téhéran en utilisera une bonne partie pour se réarmer. En ce qui concerne le programme nucléaire iranien, qui sera évidemment au centre des 60 jours de négociations en vue d'un accord définitif, là non plus, les choses ne s'annoncent pas bien. Ce que l'on comprend des déclarations de Donald Trump, c'est que le stock d'uranium enrichi ne sera pas extrait d'Iran, mais plutôt dilué sur place. Et l'engagement de Téhéran à ne pas se doter de l'arme nucléaire vaut autant que celui qu'il avait donné dans l'accord de 2015 sous la présidence de Barack Obama. Quant aux autres objectifs qui avaient motivé l'entrée en guerre, le programme balistique de l'Iran et son soutien aux organisations terroristes, ils ont totalement disparu du cadre de l'accord. En revanche, l'Iran obtient l'arrêt des hostilités sur tous les fronts, ce qui veut dire qu'Israël va devoir stopper ses opérations contre le Hezbollah et risque de devoir accepter un retrait de ses troupes déployées au sud du Liban. On ne sait pas encore s'il sera total ou partiel, ni dans quel délai, pour une raison simple. Israël n'a pas eu son mot à dire dans la négociation de ces dernières semaines et ne sera pas convié au sommet qu'organise mardi Donald Trump à Paris avec le Qatar, les Émirats arabes unis et l'Égypte. Pour l'instant, Benjamin Netanyahu garde le silence. Le premier ministre israélien a convoqué pour ce soir une réunion de son cabinet de sécurité, mais il ne pourra pas aller contre la décision du président américain.
0: Merci Pascal Sunshine, notre correspondante à Jérusalem qu'on retrouve tous les jours sur l'antenne de Radio J.
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0: Vous êtes bien sur Radio J, il est 7h30, bon réveil, nous sommes le dimanche 14 juin 2026, tout de suite la revue de la presse israélienne avec les studios Qualita.
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0: Et nous retrouvons notre correspondant en Israël, Olivier Granilic. Olivier, l'accord qui se profile entre les États-Unis et l'Iran fait ce matin la une de la presse israélienne. Pour de nombreux éditorialistes, il s'agit d'un mauvais accord, mais certainement pas de la fin des négociations.
4: C'est notamment l'analyse du Yediot Ahronot qui titre à sa une « Un mauvais accord ». Son éditorialiste Ron Ben Ishai estime que ce compromis offrirait avant tout une bouffée d'oxygène économique au régime des ayatollahs. La levée progressive de certaines sanctions permettrait à Téhéran de consolider son pouvoir et à terme de relancer ses capacités militaires et nucléaires. Le journaliste regrette également qu'Israël soit largement tenu à l'écart des discussions menées entre Washington et Téhéran, mais il voit aussi une possible opportunité. La réouverture du détroit d'Hormuz pourrait apaiser les tensions sur les marchés mondiaux et donner ensuite aux États-Unis davantage de marge de manœuvre pour adopter une ligne plus ferme face à l'Iran.
0: Et Olivier, ce matin, de nombreux éditorialistes s'interrogent sur le véritable rôle joué par Donald Trump dans le dossier iranien.
4: Comme Amnon Lord dans le Israel Ayom qui cite Benjamin Netanyahu et le ministre de la Défense Israël Katz qui répète qu'Israël se réserve le droit d'agir militairement pour empêcher l'Iran d'obtenir l'arme nucléaire. Le président américain est lui devenu le principal frein à une éventuelle opération israélienne, écrit-il ce matin dans le Israel Ayom. Amnon Lord estime aussi que les négociations menées par Washington offrent en pratique une forme de protection au régime iranien. Selon lui, tant que les discussions sont en cours, Israël aura beaucoup plus de mal à lancer une offensive contre l'Iran ou contre le Hezbollah sans l'aval américain. Et puis l'article reconnaît aussi qu'un accord solide pourrait éloigner durablement la menace nucléaire, mais il met en garde contre un autre risque, celui de redonner une légitimité internationale et un nouveau souffle économique au régime des ayatollahs.
0: Un phénomène inquiétant dans la presse de ce matin, la multiplication d'incendies dans des terrains agricoles en Judée et Samarie.
4: Et c'est le Israel Ayom qui en parle et qui s'intéresse à ce que certains agriculteurs de Judée-Samarie qualifient déjà de terrorisme par le feu. Selon le quotidien, plusieurs dizaines d'incendies ont touché des exploitations agricoles et des pâturages ces dernières semaines. Les propriétaires de fermes affirment qu'il ne s'agit pas d'accidents, mais d'incendies volontaires destinés à provoquer des pertes économiques et affaiblir la présence israélienne sur le terrain. Les services israéliens de lutte contre les incendies indiquent que plusieurs de ces départs de feu font effectivement objet d'enquêtes pour suspicion d'incendies criminels. Les agriculteurs, eux, appellent les autorités à renforcer les moyens de prévention et de surveillance avant que l'un de ces incendies ne fasse des victimes.
0: Un débat qui prend de l'ampleur dans les pages du Yediot Aharonot. Le quotidien revient sur la décision d'une vingtaine de responsables de Yeshivot Hesder d'appeler leurs élèves à ne plus s'engager dans les unités blindées de Tzal en raison du projet pilote visant à intégrer des femmes soldates.
4: Et pour le journaliste Yossi Yoshua du Yediot Aharonot, cette crise était prévisible. Elle intervient au pire moment pour l'armée israélienne qui fait déjà face à une grave pénurie de combattants. Selon lui, Tzahal a besoin à la fois des jeunes issus du sionisme religieux et d'élargir le recrutement à des femmes dans des unités combattantes. L'éditorialiste estime aussi que le véritable défi du chef de l'état-major de Tzahal sera d'éviter que chaque évolution de l'armée ne se transforme en affrontement idéologique. Un haut responsable militaire cité par le journal tente toutefois de rassurer en affirmant qu'il n'y aura pas d'équipage mixte dans les chars.
0: Et puis politique, à présent, il est beaucoup question de la rivalité entre Naftali Bennett et Gadi Eisenkot.
4: Et selon un sondage publié ce week-end, les deux hommes sont désormais au coude à coude dans la course à la tête du camp anti-Netanyahou. La chaîne E24 News souligne toutefois un paradoxe. Une majorité des électeurs de l'opposition estime que Bennett a davantage de chances de battre Benjamin Netanyahou lors des prochaines élections, mais préférerait voir Gadi Eisenkot prendre la tête du bloc. Les commentateurs mettent en garde contre cette guerre interne qui risque, selon eux, d'affaiblir l'opposition. Et Nadav Elimelech de la chaîne E24 News estime même que cette situation est le principal atout politique de Netanyahou aujourd'hui, et c'est la bataille entre Bennett et Eisenkot.
0: Et puis Olivier, politique encore ce matin, le Israelium cite une enquête sur la stratégie de communication du parti arabe Ramam et de son dirigeant Mansour Abbas.
4: Et le journal s'appuie sur une étude du chercheur Shimon Oz selon laquelle le parti tiendrait deux discours différents selon son public. En hébreu, Ram mettra en avant les questions de budget, d'infrastructure et de droits civiques. Et puis en arabe, en revanche, certains responsables utiliseraient des termes à forte connotation nationale ou religieuse comme Nakba, Soumoud ou Ribat qui peuvent être associés à la résistance palestinienne. L'auteur de l'étude estime que cette différence de langage traduit une stratégie politique destinée à parler différemment aux électeurs arabes et à la société israélienne. Il met également en garde contre le risque que certains de ces messages soient interprétés comme une légitimation de la confrontation avec l'État.
0: Et puis Olivier, nous terminerons cette revue de la presse israélienne avec le retour de la Gay Pride de Tel Aviv. Après 2 années d'annulation, près de 100 000 personnes ont défilé vendredi dans les rues de la ville.
4: Et le Yediot Aharonot souligne qu'au-delà de son caractère festif, la manifestation a été marquée par de nombreux messages politiques. Plusieurs participants ont appelé à une plus grande égalité des droits et dénoncé la recrudescence des violences et des discours hostiles envers la communauté LGBT en Israël. Certains ont également fait part de leur inquiétude face au climat politique actuel. Le défilé s'est achevé au parc Charles Clore, une grande série de concerts, et malgré quelques tensions à l'entrée du cortège, l'événement s'est déroulé sous haute sécurité et sans incident majeur.
0: Merci Olivier Granelli, qu'on vous retrouve habituellement le vendredi sur l'antenne de Radio J.
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4: Allez, on poursuit cette matinale. Merci d'être des nôtres ce matin sur Radio J pour ne rien manquer des sorties, des expos, bref, de la culture. Un seul mot, la chronique de Christophe Barbier, les beaux dimanches. Les beaux dimanches, c'est tout de suite. Bonjour Christophe.
5: Bonjour Kevin, bonjour à tous. Le théâtre, c'est l'éphémère infiniment renouvelé. C'est pourquoi je vous propose aujourd'hui deux rendez-vous théâtraux qui ne sont accessibles que ce dimanche, mais que vous retrouverez en Avignon cet été, ou bien à Paris la saison prochaine, ou ailleurs en France. Le 4 janvier 1960, dans les débris de la Facelle Vega, où Albert Camus a trouvé la mort, on a récupéré une sacoche contenant un manuscrit inachevé, celui du premier homme. À partir de ce texte autobiographique, à la fois quête du père, disparu au front en 1915, et recherche par l'auteur de ses racines algériennes, Elisabeth et Jean-Philippe Bouchot ont construit une puissante et émouvante exploration du monde camusien. Du théâtre de la Reine Blanche, on sort bouleversé par la leçon d'humanisme reçue. En notre époque violente, presque barbare, complotiste et manichéenne, nous n'avons plus l'habitude des scrupules, du doute, de l'attachement aux valeurs. Incarnant Albert Camus en pèlerinage au cœur de sa vie, Félicien Jüttner restitue ce mélange de circonspection, d'idéal, de douleur et de révolte dont Camus était pétri. Cet être était à la fois torturé et lumineux. On a connu Félicien Jüttner à la Comédie Française, il a, depuis, acquis une maturité, et il excelle en charbon ardent, cherchant sa vérité. Louis Germain, l'instituteur qui décela les aptitudes de l'enfant pauvre Albert Camus et le guida vers le lycée et la bourse de la République, rendrait confiance dans l'homme au pire des misanthropes. Emmanuel de Chartres incarne avec la force de l'empathie absolue cette bonne volonté vouée au service des autres. Il est le témoin de toute l'épopée camusienne, de l'enfance algérienne jusqu'au temps du deuil, en passant par la gloire, le Nobel de littérature, la philosophie accomplie. Germain, lui, ne change pas. Il est le centre de gravité du temps où Camus s'agite comme un papillon curieux et angoissé. Elisabeth Bouchot, d'une sobriété admirable, bouleversante par la pudeur et l'humilité de son personnage, incarne la mère de Camus, qui regarde le destin flamboyant de son fils sans jamais oublier que le destin, justement, est tragique. Et elle dit plus sur la condition humaine par ses silences que les discours emphatiques des philosophes de Saint-Germain-des-Prés. Quant à Jean Alibert, il apporte une solidarité et une puissance minérale au personnage du colon, à la fois acquis à la brutalité et peut-être le plus lucide sur les pulsions de violence de la nature humaine. Sa C'est un remarquable travail que ce premier homme, qui dépasse l'adaptation pour devenir une vraie pièce chorale sur le penseur, sur l'Algérie et sur la sauvagerie des êtres, ainsi que sur l'importance de la nuance. Ce quatuor d'acteurs est magnifique, et cela fait tant de bien d'entendre une défense, un éloge de l'humanisme, au moment où tout nous pousse à désespérer de son devenir. Quelques phrases résonnent aujourd'hui avec vigueur. La droite a laissé à la gauche l'exclusivité du réflexe moral, et la gauche a laissé à la droite l'exclusivité du réflexe patriotique. On s'habitue à la paix, mais ce n'est pas normal la paix, c'est la guerre qui est normale, dit le colon. N'avons-nous pas vécu depuis 1945 en pensant que la paix était normale? Et puis, alors que les faits divers tragiques nous glacent, il y a le fameux « si c'est cela la justice, je préfère ma mère à la justice » prononcé par Camus. De quoi débattre à l'infini. Mon deuxième voyage éphémère vous emmène en Suisse, non loin de Genève, dans un village nommé Bernex. Le grand comédien Samuel Labarthe y organise un festival, les Épistolaires, qui se termine aujourd'hui par un spectacle dont il est le principal protagoniste. Viendras-tu aux Indes avec moi ? Il s'agit d'une correspondance entre deux amis, deux Genevois, Nicolas Bouvier et Thierry Vernet. Nicolas Bouvier est un écrivain voyageur qui a composé deux récits mythiques, L'usage du monde et Poisson-scorpion, que Labarthe a porté à la scène. Succès planétaire, bible des routards, L'usage du monde raconte un périple dans une minuscule voiture qui va de la Suisse à l'Afghanistan en passant par l'Autriche, la Turquie et l'Iran. C'était en 1953. Aujourd'hui, quel occidental pourrait accomplir un tel périple sans être kidnappé, rançonné, assassiné, pris en otage par le régime? Après l'éphémère, l'éternel, l'antiquité grecque. Christelle Muller en est une éminente spécialiste. Enseignante à l'université Paris-Nanterre, elle fut formée au lycée du Parc à Lyon, élève de l'école normale supérieure, puis membre de l'école française d'Athènes. Elle vient de publier chez Passé Composé un ouvrage qui concerne notre plus brûlante actualité, La fabrique du citoyen, sous-titré « Les Grecs et la politéia d'Aristote à Auguste ». Eh oui, l'histoire ancienne est un miroir fascinant qui aiguise et relativise nos interrogations contemporaines sur la crise démocratique. Dès les premières pages, il apparaît un hiatus entre notre conception de la citoyenneté et ce qu'elle fut à l'époque fondatrice. Aujourd'hui, être citoyen est un statut, un droit inaliénable, une propriété de l'individu, une sorte d'habeas civicus, si l'on ose dire. Au temps d'Aristote, écrit Christelle Muller, ce qui fait le citoyen, c'est sa participation concrète, la métousia, aux activités de sa cité. Qui oserait rappeler ce devoir de participation aujourd'hui? Ne pas s'abstenir aux élections, bien sûr, mais aussi participer aux tâches de la démocratie, prendre ses responsabilités. La métousia a une autre conséquence. La citoyenneté n'est pas figée, elle évolue en fonction des événements. Elle est plutôt une pratique et un processus qu'une forme stable. Elle est toujours en devenir, nous rappelle la fabrique du citoyen. Aristote l'a éprouvé dans sa vie quotidienne. De retour à Athènes après des années d'errance, écrit l'universitaire, Aristote ne bénéficie pas du droit d'acquérir une propriété car il n'est pas citoyen d'Athènes. Il doit donc louer les locaux où il enseigne. Pendant 13 ans, il y mène parmi les péripatéticiens, c'est-à-dire ceux qui philosophent en marchant, une activité de recherche fébrile et particulièrement productive avec ses étudiants. Le premier grand penseur de la politique n'était donc pas reconnu comme citoyen quand il a forgé sa théorie du gouvernement des hommes. Un comble. Non seulement la citoyenneté est dynamique, mobile, évolutive, mais elle est double. Le terme politeia, inventé par Hérodote et consacré par Aristote, renvoie en effet au statut de l'individu citoyen, mais aussi à la collectivité politique, ce que l'on appelle la constitution, le régime dans lequel on vit. Le livre distingue même, ici je résume un peu trop, un modèle exclusif, l'idion, soit l'individuel, qui s'oppose au koinon, lequel constitue une part du pouvoir réservée au collectif et non pas distribuée à chaque membre. La communauté civique n'est pas l'addition de ses membres, elle est plus que cela. Christelle Muller nous apprend ainsi que le concept de démocratie apparaît au cours des années 460. Avant notre ère, comme en témoigne le vers 604 des Suppliantes d'Eschyle, où il est question de la main souveraine du peuple, c'est-à-dire la démocratusa. Anecdote édifiante, C'est une représentation des suppliantes d'Eschyle à la Sorbonne qui fut empêchée en 2019 par la censure de militants décolonialistes parce que les acteurs représentant les Danaïdes s'étaient noirci le visage. Aujourd'hui, la démocratie n'est plus la main souveraine. Elle est, pour les révolutionnaires mélenchonistes, le poing du peuple qui doit cogner dans les manifestations. Et pour les technocrates, le peuple ne doit qu'applaudir l'élite gouvernante avec ses deux mains. Peut-on espérer, bientôt, dans notre démocratie, une catharsis ? Le premier homme, c'est à la Reine Blanche de Paris, cet après-midi, et à la Reine Blanche d'Avignon, durant tout le festival. Poisson Scorpion de Nicolas Bouvier, par Samuel Labarthe, c'est à Bernex aujourd'hui, et ce sera à Paris cet automne, nous en reparlerons. La Fabrique du Citoyen, par Christelle Muller, est publiée aux éditions Passé Composé. Bon dimanche.
4: Et bon dimanche à vous aussi, Christophe. Merci, et à la semaine prochaine.
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4: 7h48 minutes, vous êtes bien sur Radio J. Merci de votre fidélité. Nous sommes en pleine Coupe du Monde, comme vous le savez. Puis avec le décalage horaire, il y a eu un match cette nuit, hein, pour ceux qui se couchent tard ou qui se lèvent tôt, je ne saurais pas dire, mais à minuit hier soir, donc dans la nuit de samedi à dimanche pour nous, donc samedi soir, hein, c'était encore samedi soir, au MetLife Stadium dans le New Jersey. Hein, on attendait tous le choc de la phase de groupe dans cette Coupe du Monde 2026. Le Brésil sans Neymar contre le Maroc, eh bien, le match, eh bien, a un peu fait pchit. Les deux équipes se sont quittées sur un match nul, un but partout. Dès les premières minutes, les Lions de l'Atlas marocains ont pris le match à leur compte avec une intensité folle et leur agressivité impressionnante. Ils ont asphyxié la Seleção. Résultat, à la 21e minute, Ismaël Saibari, parfaitement servi par Neil El Aïnouri, lob Alisson d'un joli ballon piqué. Le Maroc mène 1-0 et le Brésil est en grande difficulté. Heureusement pour les Oriverdés, il y a Vinicius Junior, le prodige du Real de Madrid, qui égalise d'une frappe surpuissante à la 32e minute d'un geste classe du Roga Bonita, pur jus. À la mi-temps, le Brésil peut souffler. En seconde période, le Maroc gère, bien orchestré par la pépite Ayoub Bouadi, le jeune milieu terrain de Lille, âgé de 18 ans, qui a rayonné. Mais ça n'a pas suffi. Eh bien oui, le score final reste un but partout entre le Maroc et le Brésil dans cette Coupe du Monde.
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4: Vous êtes bien sur Radio J si vous nous rejoignez comme chaque dimanche. Il est l'heure de retrouver Yehuda Lankri, ancien ambassadeur d'Israël à l'ONU et en France, à votre micro, Éléonore Claude.
0: Bonjour Yehuda Lankri, merci d'être avec nous ce matin. Alors bien sûr, au cœur de l'actualité ce matin, c'est cette signature d'un mémorandum avec l'Iran par Donald Trump prévu aujourd'hui. Le Pakistan a évoqué une cérémonie virtuelle. À Islamabad, Téhéran le repousse et dit que ça ne sera pas aujourd'hui, peut-être dans les prochains jours. Qui croire actuellement ?
6: Je pense qu'il faut croire la version iranienne, ça s'est toujours vérifié. On peut dire que la différence des annonces et des effets d'annonces préalables du président Donald Trump durant ces semaines, cette fois-ci, cet accord semble se matérialiser. Il y a effectivement les grands principes qui sont tracés. Comme d'habitude, Donald Trump a fait déjà un accord en bonne et due forme, alors que les Iraniens, c'est leur mode de traitement de ces négociations, comme dans toutes les négociations, prennent du pied et prennent leur temps. Ce sont des négociateurs sinueux, rétifs, dont les positions changent et qui essayent d'obtenir, de thésauriser un maximum d'acquis jusqu'à la signature finale.
0: On peut quand même compter sur un accord d'entente cadre, malgré le fait que l'Iran repousse les négociations et prend son temps. Cet accord cadre et la discussion évoquée de 60 jours sur le programme nucléaire, est-ce que ça, c'est quand même valable? Ou c'est juste une façon de gagner du temps?
6: C'est valable. Évidemment, gagner du temps, c'est une manœuvre iranienne classique. Mais je pense que cette fois-ci, ça se dessine de façon un peu plus précise, moins floue, jusqu'à, si je puis dire, pour le côté israélien, de fomenter quelques inquiétudes et quelques soucis. On en parle en Israël, il y a des soucis majeurs quant à au démantèlement du nucléaire, qui éprouve une forme de glissement, un passage du démantèlement à la dilution. Donc voilà une source d'inquiétude. Deuxième source d'inquiétude, c'est les avoirs gelés des Iraniens qui risquent de renflouer leurs caisses et de leur permettre de restaurer leurs conditions sur tous les plans. Le rapport avec les proxys, l'Iran est loin de s'en détacher. On le voit avec le Hezbollah, le Hamas pour le moment est mieux neutralisé, les Houthis se manifestent. Donc tous ces problèmes ne sont pas réglés par cet accord et ça fomente quelques inquiétudes du côté israélien.
0: Oui, et justement, vous l'évoquez, hein, cette menace pour les intérêts sécuritaires d'Israël que craignent certains responsables de haut rang dans le pays. Ça concerne aussi notamment ce que CNN a rapporté, le fait que la plupart des missiles aient été enterrés. L'Iran semble avoir refermé les caves dans lesquelles ils avaient notamment du matériel nucléaire, mais également des armes. Et Benjamin Netanyahou n'aurait pas dit grand-chose lors de son appel avec le président Trump, selon le Times. Est-ce qu'Israël a encore les moyens de peser sur ce dossier ? C'est la question qu'on se pose.
6: Israël ne pèse quasiment pas sur le plan des négociations. Les Américains mènent la danse comme ils l'entendent. Ici ou là, un appel téléphonique de Donald Trump pour essayer de calmer Netanyahou. Mais Netanyahou est suffisamment marginalisé pour ne pouvoir rien faire, sauf à évoquer publiquement ou à travers quelques médias les inquiétudes qui entourent l'establishment israélien.
0: Justement, des inquiétudes, on le voit ce soir, il convoque son cabinet politico-sécuritaire. Est-ce que c'est surtout pour gérer une forme de communication ? Ou ça a vraiment un sens et il y a un plan d'attaque ?
6: Un plan d'attaque, non. Évidemment, Netanyahu n'attaquera pas sans l'aval des États-Unis, ça on le sait très bien. Mais convoquer un cabinet sécuritaire, c'est toujours d'abord une forme de thérapie, et puis d'évaluation concrète de la situation, notamment par rapport à la relation avec nos amis américains et nos alliés américains. Il ne faut pas oublier que ce sont des alliés cruciaux pour Israël. Israël ne saurait mener une campagne quelconque dans cette région du Moyen-Orient sans l'aide et l'aval tacite ou déclaré des États-Unis.
0: Et on a vu aussi que Donald Trump demain sera à Évian pour le G7. Alors la question au cœur des négociations sera celle du détroit d'Ormuz qui devrait être déjà prise en main notamment par la France et le Royaume-Uni qui souhaitent déminer le passage maritime. Benjamin Netanyahou, lui, n'y sera pas. Certains évoquent le mandat d'arrêt de la CPI contre lui. Est-ce que l'absence d'Israël à cette table, ça fragilise quelque part sa capacité à défendre ses intérêts?
6: Sincèrement, j'ignore si Israël a participé à des négociations du G7, ici ou là, même pas en tant qu'observateur. Je ne suis pas au courant de cette situation. Donc, évoquer l'absence d'Israël d'un forum qui, de toute façon, comptait sans elle, ne signifie pas grand-chose.
0: Donc finalement, ce G7, tout ça, ça montre, est-ce qu'il y a une forme d'exclusion d'Israël dans ces pourparlers, comment se positionne Jérusalem ?
6: Non, il n'y a pas d'exclusion automatique. Certainement, le G7, ce sommet aura fort à faire avec la crise actuelle du détroit d'Ormuz et du nucléaire et du désarmement du Hezbollah au Liban. Je ne vois pas de raison pour laquelle il faut exclure Israël. Mais de toute façon, Israël ne participe pas régulièrement, du moins, au sommet du G7.
0: Et vous venez justement de l'évoquer, la crainte, une des craintes majeures dans ce dossier, dans cet accord pour Israël, c'est bien sûr la gestion des proxys de l'Iran. Vous avez parlé du Hezbollah. L'armée a intensifié, l'armée israélienne a intensifié ses actions au cours des dernières 24 heures. On parle de 70 sites du Hezbollah qui ont été touchés, 24 localités évacuées, dont Nabatieh. Est-ce que Israël essaye de gagner du temps sur le terrain avant que l'accord avec l'Iran ne fige la situation?
6: Israël non seulement essaye de gagner du temps, mais essaye d'avoir des atouts et des acquis pour que le moment venu, lorsqu'on s'occupera du désarmement éventuel de Hezbollah, ce que je ne vois pas venir, Israël puisse faire jouer ses atouts et ses cartes sur, proprement dit, le terrain libanais. Donc ce sont des acquis très importants. Israël n'a pas l'intention de s'enraciner au Liban ou de s'engluer au Liban comme il y a une vingtaine d'années, mais ce sont toujours des positions qui sont nécessaires pour sa défense. Et le fait d'éloigner le Hezbollah par-delà le Litani et de démanteler ces structures comme celle qu'on vient de trouver sous le mont Beaufort, ce réseau de tunnels terrifiants, est très important pour Israël. Donc il y a matière à négociation, matière à marchandage, donnant-donnant.
0: Vous parliez justement rapidement donc de cette volonté de mettre fin au Hezbollah, et puis ensuite ça veut dire que Israël quand même face à cette avancée militaire sur le terrain entend conserver la zone tampon, ou bien il peut y avoir des négociations. On a vu le président Aoun plutôt enclin à dialoguer avec le gouvernement.
6: Il faut gagner du temps, entre autres, pour permettre au président Aoun et à l'aile modérée de son gouvernement et le soutien populaire qu'il peut partiellement au moins recueillir, de se renforcer encore plus, d'être en mesure de marginaliser le Hezbollah. Mais il faudra pour ça une action internationale, ça pourrait être l'un des sujets du G7, d'intervenir au Liban. Il faut absolument renforcer les capacités proprement militaires, non seulement défensives, mais offensives contre le Hezbollah, du gouvernement libanais et de son armée.
0: Merci beaucoup Yehuda Lankri pour votre analyse. Je le rappelle, vous êtes ancien ambassadeur d'Israël en France, ancien représentant permanent à l'ONU. Rendez-vous dimanche prochain à la même heure. 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

0: Bonjour et bienvenue dans la matinale week-end sur Radio J, il est 8h. Bon dimanche et bon réveil, nous sommes le 14 juin 2026, nous sommes ensemble jusqu'à 9h. Et 8h, c'est aussi l'heure du journal, il est l'heure de retrouver Éléonore Claude. Bonjour Éléonore.
1: Bonjour Kevin, bonjour à tous.
0: Au cœur de l'actualité, c'est le front diplomatique irano-américain. Donald Trump a affirmé que la signature d'un accord avec l'Iran était prévue pour aujourd'hui.
1: Oui, hier soir, il a également ajouté que le détroit d'Ormuz serait rouvert dès sa conclusion. Le ministère des Affaires étrangères pakistanais a même confirmé qu'une cérémonie de signature virtuelle se tiendrait aujourd'hui à Islamabad. Selon Axios, le document prévoit une extension du cessez-le-feu de 60 jours, la réouverture du détroit, l'ouverture de négociations sur le volet nucléaire iranien également. Correspondance à Jérusalem, Olivier Granivic.
2: Et son bureau rappelle qu'Israël n'est pas signataire du texte et affirme avoir obtenu de Donald Trump l'engagement que tout accord définitif devra inclure le retrait de l'uranium enrichi, démantèlement des capacités nucléaires iraniennes et des restrictions sur les missiles balistiques et la fin du soutien de l'Iran à ses organisations alliées. En attendant, Jérusalem rappelle qu'elle se réserve le droit d'agir seule si elle estime que sa sécurité est menacée. Et je rajouterai aussi que le cabinet restreint de la sécurité doit se réunir ce soir à 19h30.
1: Olivier Granilic, notre correspondant à Jérusalem. Téhéran a tempéré ses annonces de son côté. Le porte-parole de la diplomatie iranienne, Esmaïl Baghaei, a exclu toute signature dans les prochaines 24 heures, mais ce pourrait toutefois être dans les prochains jours. Il a également tenu à clarifier, ce n'est pas un accord définitif, mais bien un accord d'entente cadre.
0: Du côté israélien, la tonalité est réservée. L'accord ne serait pour le moment pas favorable à Israël.
1: Les responsables sécuritaires israéliens ont par ailleurs assuré que Tsahal ne se retirera pas de la zone de sécurité au Liban dans le cadre de cet accord. Un point qui doit être discuté avec Beyrouth lors de la prochaine rencontre à Washington. Correspondance à Jérusalem, Pascal Zonshein.
3: L'Iran obtient l'arrêt des hostilités sur tous les fronts, ce qui veut dire qu'Israël va devoir stopper ses opérations contre le Hezbollah et risque de devoir accepter un retrait de ses troupes déployées au sud du Liban. On ne sait pas encore s'il sera total ou partiel, ni dans quel délai. Pour une raison simple, Israël n'a pas eu son mot à dire dans la négociation de ces dernières semaines et ne sera pas convié au sommet qu'organise mardi Donald Trump à Paris avec le Qatar, les Émirats arabes unis et l'Égypte.
1: Pascal Zonshein, notre correspondante à Jérusalem.
0: Et justement, c'est demain que s'ouvre le sommet du G7 à Évian. En marge, Donald Trump rencontrera Emmanuel Macron dès son arrivée.
1: Oui, la participation de la France et du Royaume-Uni au déminage du détroit d'Ormuz pourrait également être à l'ordre du jour. Le premier ministre israélien Benjamin Netanyahou ne participera pas à ces échanges. Une absence qui intervient alors qu'un mandat d'arrêt a été émis contre lui par la CPI et la France est tenue de coopérer avec la juridiction internationale.
0: La nuit a été plutôt calme en Israël, tandis que l'armée israélienne intensifie ses frappes dans le sud du Liban.
1: Et oui, sur le terrain, au cours des dernières 24 heures, plus de 70 sites du Hezbollah ont été bombardés. Tzahal annonce que 7 terroristes ont également été éliminés cette semaine dans un tunnel souterrain servant à stocker des armes. Israël a également ordonné l'évacuation de 24 localités dans la région dont Nabatieh. Et le Hezbollah, de son côté, revendique des attaques de drones contre des véhicules militaires israéliens aux environs de Majdal Zoun et contre des soldats près de Kfar Temnit.
0: Un groupe d'Israéliens arborant un drapeau arc-en-ciel aux couleurs israéliennes a été agressé lors de la Gay Pride de Bologne en Italie hier.
1: Et oui, selon des témoins cités par Channel 12, une femme enceinte a été violemment poussée. Des participants israéliens rapportent également avoir été traités de meurtriers devant des enfants. Nous étions venus avec nos familles défiler lors d'un événement fondé pour promouvoir nos droits et nous avons été attaqués parce que nous sommes juifs, a déclaré l'un d'eux.
0: Et puis la marche des fiertés de Tel Aviv a fait son retour vendredi pour la première fois dans son format traditionnel depuis 2 ans.
1: Oui, des milliers de personnes ont défilé sur le fond de mer sous le slogan Votez avec vos pieds dans une ambiance festive. L'édition 2025 avait été annulée après le lancement de l'opération militaire israélienne contre l'Iran. Celle de 2024 s'était limitée à un rassemblement sobre sur la plage quelques mois après le 7 octobre. Carlos Godoy, président du comité LGBTQ+ de la communauté communauté juive organisée du Québec était invité d'honneur. Il a rappelé qu'Israël est un refuge pour les LGBTQ+ du Moyen-Orient.
0: Merci Eleonore, à tout à l'heure 8h15 pour un prochain rappel des titres de l'actualité. Allez, la météo de ce dimanche 14 juin 2026. Ce matin, c'est un beau temps qui s'installe sur la France avec seulement quelques bancs de brume dans les campagnes au nord de la Seine. Fraîcheur agréable au lever du jour dans le nord, tandis qu'il fait déjà chaud dans le sud. Cet après-midi, grand soleil partout. La chaleur est marquée à l'ouest et au sud. Et température cet après-midi, il fera 19 degrés à Lille, 20 degrés à Cherbourg, 25 à Rouen, 28 degrés dans la capitale et Paris et à Orléans. On atteint 29 degrés à Brest, Rennes ou encore Dijon, 31 degrés à Lyon et Limoges, 32 à Biarritz, 33 degrés à Nantes, La Rochelle ou encore Perpignan, 35 degrés à Toulouse et Montpellier, et jusqu'à 36 degrés à Bordeaux. À Marseille, il fera 24 degrés, 23 degrés à Nice et 27 degrés à Ajaccio. Ce soir, le ciel reste dégagé, sauf quelques nuages dans l'extrême nord. Les températures sont douces pour la saison, entre 16 et 29 degrés, avec une moyenne à 23 degrés. Enfin, en Israël, le ciel est plutôt couvert ce matin sur la majeure partie du pays, mais les températures seront chaudes et même très chaudes dans l'après-midi. Dans la capitale Jérusalem, les températures fluctueront entre 17 et 27 degrés au cours de la journée. Cet après-midi, on attend 28 degrés à Tel Aviv, 27 à Haïfa, 30 degrés à Beersheba et jusqu'à 38 degrés à Eilat.
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1: Merci d'avoir choisi Radio J pour vous réveiller. Si vous nous rejoignez, place au sport. Il est l'heure de retrouver notre passionné et spécialiste des sports, Anna Felouz. Et on le sait, Anna Felouz, l'actualité sportive est plus que chargée. Bonjour Anna.
2: Bonjour Kevin.
1: Alors Anna, l'été frappe à la porte. Roland-Garros, eh bien c'est terminé. Le PSG est champion d'Europe et la Coupe du Monde a commencé.
2: Oui, et la finale NBA vient de se terminer, enfin cette nuit. La finale NBA, c'est la meilleure équipe à l'Est qui rencontre la meilleure équipe de l'Ouest sur une série où il faut gagner 4 matchs. Deux équipes donc qui ont gagné 12 matchs, soit 3 autres séries avant d'arriver à ce stade de la finale. Donc on est sur un format totalement différent de la NFL où la finale, le Super Bowl, se joue sur un seul match. Là, la fête dure plusieurs jours, voire semaines. En l'occurrence, elle a duré sur 5 matchs cette année.
1: Et cette année, justement, la hype est là, comme vous pourriez le dire. Deux équipes emblématiques sur des plans totalement différents, Anna.
2: Oui, la finale opposait les Knicks de New York contre les Spurs de San Antonio. C'est une superbe finale. San Antonio, ça nous parle en tant que Français avec Tony Parker, et puis aujourd'hui avec Victor Wembanyama. Et puis les Knicks de New York, qui ne les connaît pas, au moins de nom. Les Knicks, ce n'est pas juste une équipe, c'est une institution. Ils font partie de l'identité culturelle de New York et c'est aussi important que Broadway ou Central Park. New York sans les Knicks, ce n'est plus New York. On grandit là-bas avec les Knicks, on pense Knicks, on respire Knicks. Ça paraît exagéré si on m'écoute comme ça. Et pourtant, par exemple, dans la mythologique série Friends, les Knicks sont partie intégrale de la série avec des références en permanence. On retrouve les habituels piliers new-yorkais sur le bord de terrain à chaque match. Spike Lee, évidemment, le réalisateur, Ben Stiller ou Jerry Seinfeld. Et s'ajoute à eux, pour les plus jeunes, Timothée Chalamet, Kylie Jenner, Taylor Swift ou l'actrice Mariska Hargitay. Ou bien alors Scooter Braun. C'est des noms que peut-être tout le monde ne connaît pas, mais ce sont des noms de grandes célébrités. C'est du beau monde, c'est fidèle pour beaucoup depuis des décennies. Ils font eux aussi partie des Knicks, mais attention, ce sont des fidèles connaisseurs de basket qui, comme tous les autres, attendent que les Knicks regagnent enfin un titre. Et c'est arrivé enfin cette nuit.
1: Les supporters des Knicks ont souffert depuis tant d'années.
2: Oui, il y a une tendance sur Internet qui consiste à citer tout ce qui s'est passé la dernière fois que New York a été en finale NBA. Par exemple, pour les gens de mon âge, Eminem allait sortir son titre Real Slim Shady. La France de football venait d'avoir sa première étoile sur son maillot. Urgence, c'était la série numéro 1 aux États-Unis. Et pour la petite anecdote, figurez-vous que la dernière fois que les Knicks étaient en finale, c'était encore contre les Spurs qui les ont battus en 5 matchs. Ça fait tellement longtemps que les New York attendent ce titre que cette année, eh bien, c'est l'inverse qui s'est déroulé.
1: Et oui, depuis 1973, ça commence à faire long, Anna.
2: Oui, ça fait plus d'un demi-siècle, pardon de le dire un petit peu comme ça, qui doit se sentir pas très jeune quand je le dis, mais je suis désolée. Ça représente une éternité dans le sport professionnel, des générations entières qui n'ont pas vu leur équipe championne. Pour une ville habitée par cette passion basket, passion souvent héritée de génération en génération, c'est aussi ça qui rend l'ambiance actuelle si particulière. New York est en train de revivre un rêve qu'elle croyait inaccessible depuis si longtemps. Dans les bars, les cafés, les terrains de rue si réputés pour regorger de talents, dans les bureaux, les Knicks sont encore plus au centre des discussions et la seule chose qu'on voit sur les écrans. L'objectif commun de chacun des habitants de cette ville est de porter son équipe vers la victoire. Rendez-vous compte, pour un petit chiffre comme ça, plus de 8 millions de personnes qui retiennent leur souffle en même temps. Et le plus beau dans l'histoire, c'est qu'on ne parle pas seulement d'Américains ici, on parle de gens qui viennent du monde entier, qui parlent des langues différentes, des origines et des références culturelles différentes. Mais les New York Knicks, c'est la langue de tous, et tous appartiennent au Madison Square Garden, la Mecque du basketball comme on l'appelle. On ne peut pas aller à New York sans aller là. Cet emblématique bâtiment fait partie des meubles, un petit peu comme la Tour Eiffel à Paris. Alors vous me direz qu'on voit cet enthousiasme un peu dans tous les sports ou dans toutes les catégories de sports. Et je vous répondrai simplement, regardez l'engouement général autour de cet événement sportif-là, en particulier le maire de New York, Mme Dani, qui signe un décret pour autoriser les enfants à se coucher plus tard pour pouvoir voir les matchs, ou bien les marées humaines dans les rues. La culture basket à New York, c'est au-dessus de la plupart des villes américaines. Seule la ville de Boston peut concurrencer cet état d'esprit.
1: Et aux Spurs de San Antonio en face, l'opposé total de New York.
2: Oui, San Antonio, c'est une petite ville texane, bien plus discrète, très peu médiatisé, mais la culture basket là-bas y est très forte. Une culture d'ailleurs qui prend racine dans cette année 1999, la fameuse où San Antonio commence à gagner face à New York et déclenche sa dynastie de victoires. Si à New York, on adore les stars de l'équipe comme Carmelo Anthony il y a quelques années et aujourd'hui Jalen Brunson, à San Antonio, on privilégie le collectif, le système de jeu qui met les talents personnels au service de l'équipe. Pendant plusieurs décennies, Greg Popovich entraînait l'équipe du haut de son expérience du jeu européen, fin tacticien et d'une personnalité hors du commun, pince sans rire tout en ayant cette rigueur soviétique, Greg Popovich était celui qui a construit cette dynastie texane. Il a construit la culture San Antonio, la culture de la gagne, de la ténacité, de l'abnégation. Il y est totalement adulé.
1: Et oui, deux styles totalement différents. Anna, la métropole face à la petite localité, le jeu individuel contre le jeu collectif.
2: Vous voyez, dans ce jeu collectif, je ne parle même pas de Victor Wembanyama qui mériterait à lui seul une chronique entière tant ce talent est générationnel. Si on devait le décrire, on pourrait évoquer le talent, la confiance en lui et ses capacités, mais aussi son leadership, sa personnalité hors du commun. Après avoir appris qu'il lit un livre avant chaque match, on peut l'apercevoir dans Central Park en train de dessiner une veille d'un match de finale. C'est une personnalité singulière qui rendrait à elle toute seule cette finale passionnante. Mais aujourd'hui, l'histoire de cette finale et la finalité de la finale fascine au-delà des résultats sportifs. On voit les New Yorkais enfin retrouver leur équipe. Quand l'équipe gagne, ce n'est pas juste un résultat sportif, c'est un événement culturel et municipal. C'est une ville qui se regarde dans le miroir et qui retrouve une part de son rêve. C'est ça la beauté de ces finales 2026, finalement. Une compétition de basket qui permet à tous de rêver plus grand, une célébration du sentiment d'appartenance. Une preuve, s'il en fallait, qu'un ballon orange peut réunir des millions de personnes autour d'une même émotion.
1: Et oui, une même émotion. Merci Anna Fellou. C'est un New York sans les Knicks, eh bien ce ne serait pas New York. Et eh bien la chronique sport sans Anna Fellou, ce ne serait pas la chronique sport. Merci à vous. On vous retrouve la semaine prochaine pour une nouvelle chronique sport.
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1: Il est 8h15 sur Radio J, le rappel des titres, c'est avec vous Éléonore Claude, bonjour.
3: Bonjour Rudy, bonjour Kevin, pardon. Bonjour à tous, au cœur de l'actualité ce matin, ce sont bien sûr ces négociations entre Washington et Téhéran. Donald Trump affirme qu'un accord doit être signé dès aujourd'hui, virtuellement, depuis Islamabad. Mais Téhéran tempère, ce ne sera pas aujourd'hui, peut-être dans les prochains jours en revanche. Le dossier se complique selon CNN, l'Iran a intensifié la sécurisation de ses stocks d'uranium enrichi en faisant s'effondrer des tunnels et en minant les accès, rendant toute extraction bien plus difficile qu'il y a un mois désormais. Du côté israélien, la tonalité est réservée. L'accord en cours de négociation ne répondrait pas aux exigences stratégiques d'Israël. Et Tzal a prévenu, il n'y aura pas de retrait de la zone de sécurité au Liban, quoi qu'il arrive. Demain s'ouvre le sommet du G7 à Évian. Donald Trump y rencontrera Emmanuel Macron dès son arrivée, puis les dirigeants qataris, émiratis, égyptiens et indiens. Le déminage du détroit d'Hormuz devrait figurer à l'ordre du jour. Benjamin Netanyahou sera lui absent.
1: Merci Éléonore. Prochain rendez-vous avec l'actualité et avec vous à 8h30.
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1: Comme tous les matins, il nous parle d'Israël. C'est la chronique Microsion avec Xavier Nataf.

0: l'un des fondateurs de la Haganah en 1920 et en assurera le contrôle civil jusqu'à son décès. Né dans l'Empire russe, il immigra en Eretz Israël en 1909, alors sous domination ottomane. À ses débuts, il suivit des formations agricoles et travailla au kibbutz Negania à Aleph. Lorsque la Première Guerre mondiale éclata en 1914, il s'opposa à l'enrôlement des Juifs en tant qu'officier dans l'armée ottomane, plaidant plutôt pour la création d'une force de défense juive autonome. En 1918, il devint l'un des fondateurs de la Légion juive au sein du corps des Royal Fusiliers de l'armée britannique, espérant établir les bases d'une future milice juive. Après sa démobilisation, il rejoint le comité chargé d'organiser la Haganah en 1920 et jouera un rôle clé dans l'envoi d'aide aux défenseurs de l'avant-poste de Tel Hai, au nord du pays. Convaincu que la défense ne devait pas être réservée à une élite, il affirmait qu'elle relevait de la responsabilité de l'ensemble de la population juive. En 1922, il fut envoyé à l'étranger pour acquérir des armes pour la Haganah et jusqu'en 1924, il organisa des groupes de jeunes pionniers en Europe. Pendant la Seconde Guerre mondiale, bien qu'il soutienne l'enrôlement des Juifs dans l'armée britannique ainsi que l'envoi d'agents juifs en Europe occupée, il demeura convaincu de la nécessité de mettre fin à l'autorité du mandat britannique sur la terre d'Israël. Il fut également l'un des fondateurs du Palmar, l'unité de commando de la Haganah, qui servit de socle aux futures forces de défense israéliennes et permit de fonder nombre de leurs futurs commandants.
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3: Merci d'être avec nous sur Radio J en ce dimanche matin. Il est l'heure de retrouver le rabbin Chaim Nissenbaum.

0: ouvertures dans une petite palissade de bois qui entourait le mur d'enceinte, quand les Juifs, sous la conduite des Asmonéens, avaient chassé les Grecs d'Israël. Ils avaient bien sûr rebouché ces brèches, en signe de reconnaissance à Dieu qui avait permis cette libération. On se prosternait devant ces brèches rebouchées. Pourquoi les Grecs avaient-ils fait cela ? C'est que ce muret ne pouvait être dépassé par les personnes en état d'impureté et non encore purifiées, comme le demande la Torah. Les Grecs, dans leur volonté d'anéantir le peuple juif spirituellement, essayèrent de faire en sorte, par ces brèches faites dans ce muret, que l'impur entre dans le temple, que l'impureté se mêle à la pureté. L'histoire a sanctionné leur échec. Ces prosternations sont le souvenir. N'est-il pas intéressant de relever encore une fois à cette occasion cette vieille idée si connue, si évidente, notre survie éternelle en tant que peuple et en tant qu'homme, au-delà de l'écroulement des empires et des puissants d'un temps, est une chose certaine et notre reconnaissance va bien à Dieu. Bonne journée à tous.
1: Et bonne journée à vous aussi, Rav. On vous retrouve dès demain dans le 6-9 de Radio J.
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1: Vous êtes bien sur Radio J, merci d'être avec nous, très bon réveil à toutes et à tous, vous écoutez la matinale week-end, nous sommes ensemble jusqu'à 9h en ce dimanche 14 juin 2026. Dans un petit instant, et oui, c'est l'heure de retrouver notre diplomate russo-ukrainien Vladimir Fedorovski au micro d'Eva Soto.
4: Dimanche matin sur Radio J, c'est l'heure de notre rendez-vous avec l'histoire et la géopolitique et notre rendez-vous avec Vladimir Fedorovski, écrivain et diplomate russo-ukrainien, auteur de Trump, Poutine, Ivan le Terrible et sa suite d'Artagnan de Saint-Pétersbourg. Bonjour Vladimir.
5: Eva, je suis fier d'être avec vous parce que nos discussions vont dans les profondeurs de la chose. Et aujourd'hui, on aborde une question qui peut-être a changé la donne.
4: C'est l'élection de Donald Trump de 2024. Alors pourquoi
5: 2024, vous imaginez?
4: Pourquoi ça, Trump a changé la donne?
5: Je vais vous dire pourquoi. Parce que, en principe, Trump était fini. La majorité des gens en Europe, ils n'aiment pas Trump, comme vous le savez bien. Il pensait que ça appartient au passé, que c'est terminé. Pourquoi il a fait un comeback? Et ça reflétera quand même les éléments de notre analyse qui sont très importants. Il était accusé. Il a failli aller en prison parce que vous savez bien que dans les combats d'aujourd'hui, la justice est souvent utilisée comme le moyen pour dénigrer, en tout cas, ruiner la réputation ou sinon carrément la carrière des adversaires. Il semblait fini et il a fait un retour absolument spectaculaire. La première clé de ce retour, à mon sens, le fait qu'il a vraiment verrouillé le parti républicain.
4: Oui, mais
5: il a essayé de faire ça. Deuxième clé.
4: Le parti républicain, c'est devenu le parti d'un seul homme.
5: D'un seul homme, mais c'était beaucoup plus profond. Il a fait évoluer l'analyse de parti républicain qui
4: est allé dans. Est-ce qu'il s'agit d'analyse d'ailleurs?
5: S'il s'agit d'analyse, parce que vous comprenez, c'est un préfigure. Vous comprenez, c'est l'évolution du parti républicain préfigure quelque chose qui va se passer en Europe. Et c'est pour ça que nos chroniques sont importantes. Vous avez utilisé avec beaucoup de subtilité le mot radicalité. Il s'agit d'une certaine radicalisation idéologique, dans le sens, disons, de combat. Et je dois vous dire que ça préfigure, à mon sens, ça va se passer en Europe parce que il y avait des prémices pour ça et ça aux États-Unis c'était spectaculaire. Deuxième élément de retour de Trump, c'est quand même la nullité des adversaires. Et encore une fois, ça nous rappelle ce qui se passe ailleurs. On dit souvent, moi j'ai connu Biden quand il était un sénateur d'ailleurs très intéressant, sénateur dans le domaine de

0: l'analyse que j'aime des domaines des armes, mais quand il était aux affaires, maintenant on connaît la réalité de la situation, il était vraiment gâteux. Et ça, ça a duré, il ne fallait pas qu'ils essaient de se présenter, ça a duré, etc. Autour de lui, mais ça me rappelle Brezhnev au Kremlin autrefois. C'est l'entourage. Vous avez parlé de l'état profond. Cette fois-ci, c'est l'entourage qui est mené.
1: Ah, moi, j'ai jamais parlé de l'état profond. C'est vous qui en avez
0: mais
1: parlé.
0: On a discuté l'état profond ensemble. Je parle. Nous avons parlé ensemble de l'état profond. C'était quand même. C'est, vous savez, Blinken, Nolan, tous ces gens-là, ils ne voulaient pas quitter le pouvoir. Ils ont tenu le vieux gâteux au pouvoir d'une manière artificielle. Ils ont choisi une mauvaise candidate. Et ça, c'était spectaculaire.
1: Mais en quoi l'élection de 2024 de Donald Trump change-t-elle la donne, puisque vous dites
0: Elle la change, pourquoi? Parce que, tout d'abord, il a su revenir d'une manière spectaculaire, mais dans l'analyse géopolitique, Trump a lancé des éléments très précis sur ce plan-là. Tout d'abord, son idée... il a répété pendant la campagne, ça a touché beaucoup de gens, que la guerre en Ukraine, c'était une erreur, et s'il était aux affaires, ça n'aurait pu jamais arriver. Pourquoi il était si radical sur ce plan-là? Parce qu'il ne faut pas oublier...
1: Il a aussi dit que le 7 octobre ne serait pas arrivé s'il avait été président. Bon.
0: Évidemment, mais enfin, il a répété ça, mais simplement derrière, il faut comprendre que dans l'affaire de Russia Gate, on n'a pas eu le temps d'utiliser tous les moyens, il y avait quand même l'implication des Ukrainiens, parce qu'ils ont étouffé...
1: D'accord, mais là, en fait, on en est à l'élection présidentielle américaine de 2024.
0: Évidemment, mais ça a joué un rôle de l'analyse. Et il a dit... qu'il s'agit de choses très très graves. On dit souvent que c'est seulement la nullité des démocrates. On dit que c'est le problème, les problèmes économiques. Il a proposé quelque chose d'alternative avec la baisse des impôts, etc. Mais il a utilisé un thème d'une manière étonnante du danger de la guerre mondiale. Il a dit que si ça continuait comme avec Biden, on est dans la veille de la guerre mondiale. Et il veut l'éviter, vous comprenez? Il a donné les arguments.
1: Alors, justement, vous parlez souvent de guerre mondiale et là, vous dites, avec Biden, on allait vers la guerre...
0: Non, ça, je dis que c'est Trump qui a dit ça.
1: Voilà. Alors, Trump, en quoi ce qu'il fait jusqu'à présent diffère? Puisqu'on a vu, il y a eu des intrusions de drones en Pologne, l'article 4 de l'OTAN a été déclenché, il y a eu d'autres intrusions de drones. Finalement...
0: Drone, c'est...
1: Oui, d'accord, mais...
0: C'est pas la guerre mondiale, drone en papier. Mais vous utilisez... Attendez.
1: Mais
0: il ne faut pas mélanger les choses.
1: J'ai jamais dit que c'était la guerre mondiale.
0: La guerre mondiale, pourquoi?
1: Pourquoi
0: c'est différent? Moi, je tiens à vous dire. Vous savez pourquoi c'est différent? Parce qu'il a dit, vous avez fait une erreur fatale. Vous avez rompu le contact avec la puissance nucléaire qui peut nous anéantir, qui avec 6500 têtes nucléaires, vous étiez nul. Ce qu'il dit, moi je ne dis pas, c'est pas moi qui dis. D'ailleurs, mon propos, c'est pas du tout d'être ni pour ni contre, à la différence de vous.
1: Moi non plus.
0: Moi, je tiens à vous dire, notre propos, c'est pour ça que je vous aime. Vous comprenez, on tient à donner les éléments. Et on dit que c'était une erreur fatale, qu'il faut le rétablir le plus vite possible, les contacts avec cette puissance. Et si on a établi le contact, il l'a exagéré, mais ça, c'est son affaire. Parfois, il dit tout et son contraire. Il a dit, je vais régler les affaires en 24 heures.
1: Voilà, c'était de couper le contact. Voilà.
0: L'erreur, non seulement de couper le contact, l'erreur, c'est que ça n'a rien donné. Il a analysé la situation sur le front, les Russes sont en train de gagner. Il y a quelques jours, il a écrit aux Européens, la guerre est perdue. Même sénateur le plus radical des sénateurs, pour utiliser le mot que vous aimez, américain, Graham, il dit que la guerre de sanctions était perdue. C'est son mot-là. Et Trump, il a dit, vous étiez nul quand il était aux affaires, je proposerai quelque chose d'alternatif grâce au contact. Peut-être ça va donner des choses, peut-être il a
1: en
0: dit,
1: tout cas,
0: mais en tout cas, il a fait comme d'habitude, Trump, le chaud-froid, il a dit, j'ai exagéré que je peux régler ça en 24 heures, mais c'est évident, c'est impossible de 24 heures. Mais en revanche, ce qui est sûr, que, et je vais vous raconter les étapes, il a rétabli le contact. Immédiatement.
1: Merci beaucoup Vladimir Fedorovski, écrivain et diplomate russo-ukrainien, auteur de Trump, Poutine, Ivan le Terrible et sa suite d'Artagnan de Saint-Pétersbourg. 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

0: Shavuatov, bonjour et bienvenue sur Radio J. On est ensemble jusqu'à 9h. Nous sommes le dimanche 14 juin 2026. Tout de suite, l'essentiel de l'information avec Éléonore Claude. Bonjour Éléonore.
1: Bonjour Kevin, bonjour à tous. La nuit a été calme en Israël, mais l'armée intensifie ses frappes dans le sud du Liban. Plus de 70 sites du Hezbollah ont été bombardés en moins de 24 heures et 24 localités dont Nabatieh ont été appelées à évacuer. Mais au cœur de l'actualité ce matin, c'est bien sûr ce front diplomatique irano-américain avec l'annonce de Donald Trump. Cette annonce d'une signature d'un mémorandum d'accord avec l'Iran prévu pour aujourd'hui et qui permettrait notamment la réouverture immédiate du détroit d'Hormuz. Le ministère des Affaires étrangères pakistanais l'a confirmé. Une cérémonie de signature virtuelle se tiendra aujourd'hui à Islamabad. Le document prévoirait notamment une extension du cessez-le-feu de 60 jours ainsi que l'ouverture des négociations sur le nucléaire américain. Téhéran n'est pas aussi optimiste puisqu'il exclut toute signature dans les prochaines 24 heures, mais cela pourrait toutefois se faire dans les prochains jours. Il a également précisé que ce n'est pas un accord définitif, mais qu'il s'agit simplement d'une entente cadre pour le moment. Benjamin Netanyahou convoque dès ce soir son cabinet sécuritaire. Les hauts responsables israéliens mettent en garde, estimant que le texte ne répond pas aux exigences d'Israël, notamment concernant le maintien du soutien de Téhéran à ses proxys dans la région. Face aux tensions avec la Turquie en Méditerranée orientale, la Grèce s'inspire désormais des solutions de défense israéliennes et ukrainiennes. Un constat central, des missiles coûteux qui sont mobilisés pour intercepter des drones bon marché et produits en masse. Athènes travaille donc à la création d'un complexe industriel capable de produire chaque année des dizaines de milliers de drones à faible coût, notamment en utilisant de l'impression 3D. Et puis, la marche des fiertés de Tel Aviv a fait son retour vendredi pour la première fois dans son format traditionnel depuis 2 ans. Des milliers de personnes ont défilé sur le front de mer sous le slogan « Votez avec vos pieds ». L'édition 2025 avait été annulée avec la mise en place de l'opération militaire israélienne contre l'Iran. Celle de 2024, quelques mois après le 7 octobre, avait été limitée à un rassemblement sobre sur la plage.
0: Merci Éléonore. Eh bien, vous restez avec nous, Éléonore Claude. On vous retrouve tout au long de cette matinale.
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0: Radio J, il est 8h35. Chaque vendredi à 7h45, Paul Amar nous livre son analyse de la semaine politique en France comme à l'international sur notre antenne. Voici un extrait de sa chronique de vendredi dernier au micro d'Éléonore Claude.
1: Bonjour Paul Amar, alors vous êtes notre éditorialiste et ce matin vous vouliez parler d'abord de cette affaire Liana. La France est prise d'effroi devant l'ampleur de cette affaire, cette jeune fille de 11 ans violée, tuée par Jérôme Barella. Il y a eu beaucoup de manifestations civiles, des appels à la démission de Gérald Darmanin. La justice a dû reconnaître sa défaillance et puis c'est aujourd'hui qu'ont lieu ses obsèques dans la plus grande intimité.
8: Et bonjour Éléonore. Elles auront lieu dans l'intimité, mais toute la France sera à l'unisson. Je pense que les Français éprouveront aujourd'hui une très forte émotion, mais aussi un sentiment partagé, où l'émotion se mêlera à la colère. Vous l'avez dit, les Français ont été très choqués par les défaillances. Le mot est faible, hein, et de la gendarmerie et de la justice dans cette affaire. Les magistrats et gendarmes savaient par les familles, par les mamans, qu'un pédophile supposé rôdait autour de leurs enfants. Des plaintes ont été déposées, des signalements ont été faits. Les mamans ont demandé être reçues, elles ne l'ont jamais été. Et le suspect n'a jamais été convoqué. C'est absolument hallucinant, et ça contraste d'ailleurs avec ce qui s'est passé au soir du 30 mai, après le match de la Ligue des Champions, la finale, où les magistrats n'ont pas mis un seul casseur, un seul barbare en prison, et ils n'ont pas su, dans le même temps, protéger Liana, qui avait disparu la veille. Donc c'était le même week-end, en fait, qui avait disparu la veille, et le suspect était alors encore en liberté. Ça, c'est le premier scandale. Il y en a un autre, donc c'est l'indifférence, mais il y en a un autre. C'est ce que moi j'appellerais l'impunité. Vous savez, quand des policiers commettent une bavure, il y a un énorme bruit qui se fait autour de cette bavure et ils sont sanctionnés. Quand des politiques sont corrompus, ils sont sanctionnés. Si des journalistes font des fautes, ils sont sanctionnés. Autrement dit, toutes les corporations sont soumises à sanctions dès lors qu'elles ne respectent pas les règles républicaines ou tout simplement la loi. Et vous avez des magistrats qui ont pour mission de sanctionner et qui, eux, ne sont jamais sanctionnés en cas de faute lourde. Et donc, il y aura de ce point de vue, à mon avis, un avant et un après Liana. Je pense que viendra le temps où, enfin, des magistrats, moi je ne dis pas la justice, parce qu'il y a des magistrats évidemment remarquables, où des magistrats qui commettront une faute, eh bien, ne seront plus, comme ils le sont aujourd'hui, intouchables.
1: Parce qu'on l'a entendu, hein, bien sûr, il y a eu notamment Sébastien Lecornu qui a appelé à ne pas jeter l'opprobre sur toutes ces factions, ces corporations de la justice, les gendarmes, les policiers, les procureurs, les magistrats. Ça veut dire que pour vous, il va y avoir des comptes à rendre à titre personnel et non pas un dysfonctionnement simplement à dénoncer de la justice française?
8: Mais évidemment, alors il y a toujours les explications avancées, le manque de moyens, c'était plutôt un manque d'empathie. Voilà la faute qui a été commise. Ce n'est pas une surcharge de travail, c'est une indifférence totale. Et il ne s'agit pas évidemment de pointer du doigt les institutions, mais pas du tout. Mais il s'agit tout simplement, d'ailleurs c'est ce que fait la justice. Elle ne juge pas tous les journalistes quand l'un d'entre nous commet une faute. Elle va juger le journaliste qui a commis une faute. Eh bien, ça devrait être pareil pour les magistrats. D'ailleurs, moi, je ne dis jamais la justice ou la police. Il y a des magistrats qui font très bien leur travail, et il y en a d'autres. Je pense parfois d'ailleurs à ces magistrats très politisés, dont on ne parle jamais, et qui laissent des casseurs, mais vraiment en liberté. Vous savez, au soir du 30 mai, quand même, il y a eu 233 policiers blessés. Quasiment les casseurs n'ont pas été blessés parce qu'ils étaient toujours en mouvement et très habiles. Eh bien, aucun casseur n'est allé en prison ce soir-là.
1: Oui, il y a quand même eu un bon nombre d'arrestations tout de même. Mais
8: d'interpellation, de garde à vue, mais pas la cache-prison. Ils ont échappé à la cache-prison.
1: Une réaction qui n'est pas à la mesure de l'incident, selon vous. Ce matin, vous vouliez également parler de l'Iran, de l'attitude de Donald Trump. Ces derniers jours, alors, il a menacé les Iraniens d'une frappe avant de retirer hier soir, en fait, ses menaces. Et puis, de conclure un accord, en tout cas, un préambule d'accord. C'est pas la première fois que le président américain change d'avis aussi rapidement. Quelle lecture vous avez de ce positionnement? Est-ce que c'est typiquement trumpien?
8: Mais écoutez, Donald Trump aura inventé la guerre yo-yo, des allers-retours permanents entre le déclenchement du feu et le cessez-le-feu. Et aller-retour a sorti d'ailleurs de déclarations toujours péremptoires. Il promet l'apocalypse, c'est ce qui s'est passé hier, qu'il annule aussitôt, et il promet l'accord historique, l'accord du siècle, c'est exactement ce qui s'est passé hier. Et d'ailleurs, très sincèrement, moi je me suis endormi hier, comme nous tous, en pensant qu'au réveil on allait avoir un accord de paix, et là il y a des informations très contradictoires qui viennent de Téhéran. On nous dit que en fait le régime des Mollahs n'a pas encore validé l'accord, ce qui va encore compliquer la situation. Vous savez, je ne suis pas sûr que Trump sache ce qu'il veut vraiment. En revanche, les Iraniens, eux, savent ce qu'ils veulent vraiment, ce qu'ils veulent toujours pouvoir continuer à fabriquer la bombe nucléaire, toujours pouvoir un jour effacer Israël de la carte, garder leur proxy au chaud protégé, notamment le Hezbollah et le Hamas, protégé par Téhéran. Donc là, voilà, il y a un drôle de jeu qui se joue entre Trump et les Mollahs, mais à ce jeu-là, les Mollahs, ça sent beaucoup plus fort. Donc je pense que, très honnêtement, il faut revenir à l'objectif originel de cette guerre. D'abord, évidemment, empêcher les Mollahs de fabriquer leurs bombes, mais surtout libérer le peuple iranien. Et ce qui m'attriste énormément, c'est que cet objectif originel a été complètement oublié. Le peuple iranien est sacrifié. Et franchement, l'issue de cette situation, pour moi, elle est claire. Elle passe par la chute du régime des Mollahs. Il n'y en a pas d'autre. Voilà. Et donc, si Trump ne veut pas le comprendre, eh bien, tant pis, il restera dans ce bourbier et ne sortira pas grandi de cette impasse.
1: Oui, on l'a vu dans les récentes déclarations de Donald Trump, il n'est plus du tout question de cette affaire de libérer le peuple iranien, qui était pourtant un de ses maîtres arguments au début des hostilités. Est-ce que tout ça, ça vous fait craindre pour l'alliance Israël-États-Unis? Est-ce que le gouvernement peut encore compter sur le président américain? Hier soir, il n'a même pas été tenu au courant de l'accord qui était en train d'être apparemment réglé. Quel est le sentiment, en fait, sur cette alliance américaine?
8: Israël est habitué. Depuis la création de l'État d'Israël, les grandes puissances n'ont jamais laissé Israël finir le travail en quelque sorte. Israël a toujours été privé de victoire finale. Alors je vais pas refaire l'historique, c'était vrai en 73, c'était vrai en 67, voilà. Et c'est ce qui se passe aujourd'hui, franchement, et quand je dis Israël, je pense aussi au peuple iranien, parce qu'il y a une similitude entre les deux peuples, israélien et iranien, qui est absolument incroyable. Et donc ces deux peuples, au fond, sont privés de cette victoire finale que Trump aurait pu leur offrir en allant jusqu'au bout de l'objectif. Ça n'est pas le cas, mais Israël, pour répondre à votre question, est habitué, et Israël s'accommodera de cette situation de toute façon.
1: S'accommodera de cette situation, mais poursuit ses opérations au sud du Liban. Alors le dossier libanais qui reste essentiel dans la question des proxys iraniens que Donald Trump aurait dû Donald Trump aurait dû parler dans son accord, qui n'est pas mentionné pour le moment. Et vous vouliez aussi parler ce matin de la réception d'une délégation LFI, France Insoumise, au Liban cette semaine. Alors plusieurs députés ont été accueillis: Rima Hassan, Manon Aubry, André Tarigna et Arnaud Le Gall. Disent rencontrer le président Aoun, la FINUL. Dans leur communiqué, ce qui frappe, c'est pourtant cette phrase: ils viennent également pour l'urgence de suspendre l'accord d'association entre l'Union européenne et Israël.
8: Vous savez, Jean-Noël Barrot aurait pu les accompagner, parce qu'il y a une alliance objective, mais claire, tellement visible, entre LFI aujourd'hui à propos de la politique étrangère et le Quai d'Orsay, même l'Élysée. Vous savez, c'est comme dans un film de Lelouch.
1: Ça veut dire que vous mettez sur le même plan une délégation LFI qui vient se représenter que l'association d'accord historique entre le Liban et la France, quand même une amitié qu'on connaît depuis longtemps.
8: Oui, une amitié, mais c'est assez curieux. Le Hezbollah viole toujours les trêves. Le Hezbollah bombarde systématiquement le nord d'Israël, et dans l'indifférence générale, particulièrement celle de la France. Et quand Israël riposte, et quand le Hezbollah est en difficulté, tout à coup, le Quai d'Orsay se met en branle et demande à Israël de cesser de tirer sur le Hezbollah. Et donc, le Quai d'Orsay, objectivement, voit le secours du Hezbollah. C'est exactement ce que fait LFI. C'est pour ça que je parle d'alliance objective. Et donc, il y a une très belle hypocrisie. Ils vont au Liban pour dire « on va sauver le Liban ». Non, ils vont au Liban pour dire « on va sauver le Hezbollah ». Et ils vont à l'encontre des intérêts du peuple libanais qu'ils prétendent aider. C'est tout simple. Le peuple libanais, lui, a compris, le peuple chrétien, le peuple sunnite, même en majorité chiite, a compris que le poison, c'était le Hezbollah, ce mouvement terroriste qui a pris le peuple libanais en otage et qui attaque systématiquement Israël. Et c'est comme pour l'Iran, l'issue finale, la solution passera par le désarmement du Hezbollah. Et non seulement il n'y a pas d'autre issue, les Libanais l'ont si bien compris que les négociations entre Libanais et Israéliens continuent à Washington et que le président Aoun a dit lui-même que la seule solution possible, c'était la paix avec Israël. Mmh.
0: C'était donc Paul Amar au micro d'Éléonore Claude. 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
0: Merci d'avoir choisi Radio J pour vous réveiller. Il est 8h45 et comme chaque dimanche, il est l'heure de reprendre la direction d'Israël pour retrouver Daniel Saada, ancien ambassadeur d'Israël en France. Boker Tov, Daniel.
9: Boker Tov, Kevin.
0: Alors Daniel, le ministre français des Affaires étrangères a annoncé la semaine dernière une série de sanctions contre Israël, notamment l'interdiction faite aux ministres Itamar Ben-Gvir et Bezalel Smotrich de se rendre en France. Vous qui avez été à la tête de l'ambassade israélienne à Paris, comment réagissez-vous Daniel ?
9: Eh bien je suis consterné Kevin, consterné à plus d'un titre. Consterné de voir la relation bilatérale se détériorer sous les coups de butoir assenés par le président français et son gouvernement. Vous savez, nous avons connu dans le passé des crises, des épreuves difficiles, mais nous les avons traversées et surmontées, essentiellement parce que les deux parties, la France et Israël, se sont conduites comme des amis, des alliés, dont le socle commun des valeurs partagées permet justement d'affronter les divergences et de sauvegarder les convergences, notamment toutes celles nombreuses qui ont forgé au cours des dernières décennies la profondeur d'une relation bilatérale riche et intense. Cependant, depuis les massacres du 7 octobre, force est de constater que la France tourne le dos à Israël. La France ne se conduit plus comme une amie, comme une alliée. La partie française met tout en œuvre pour accentuer les divergences, renforcer l'éloignement entre nos deux pays, détricoter sciemment et sûrement la trame de nos relations bilatérales. Je me souviens des divergences profondes que nos deux pays revendiquaient lors de la seconde intifada. Mais jamais le dialogue n'avait été rompu. Bien au contraire, les échanges se sont renforcés, y compris au plus haut niveau. Il y avait alors une volonté commune d'assumer nos conflits et nos discordances dans une démarche partagée de tout mettre en œuvre pour éviter le clash et la rupture, tout en épargnant notre relation bilatérale que nous savions nécessaire et utile à nos deux pays, nos deux peuples et nos deux sociétés civiles. Ainsi, aussi paradoxal que cela puisse paraître, c'est à cette époque, riche en désaccords politiques et diplomatiques, que la Fondation France-Israël ou encore le Haut Conseil franco-israélien pour la science et la technologie ont été créés à l'initiative du président Chirac et du Premier ministre Ariel Sharon. Je crois que ces deux hommes, c'était véritablement des hommes d'État. Ils savaient la profondeur de l'alliance et de l'amitié entre nos deux démocraties.
0: Daniel ? Est-ce que
9: oui.
0: Vous... Oui, ah non, pardon, je ne vous entendais plus, pardon. Oui, entre ces, vous disiez, de l'alliance entre l'amitié et ces deux démocraties, vous voulez dire, Daniel, qu'il n'y a plus de volonté aujourd'hui d'alimenter la relation bilatérale entre nos deux pays. Israël n'est plus une amie de la France ?
9: Je crois, Kevin, que vos questions sont légitimes, mais devraient être posées aux responsables français. Car on ne s'y prendrait pas autrement si l'objectif était de détruire la relation entre nos deux pays. Car comment expliquer que depuis novembre 2023, c'est-à-dire quelques jours après les massacres du 7 octobre, le président Macron n'a jamais cessé de porter des accusations terribles contre Israël, l'incriminant de tous les maux, sans jamais accepter de reconnaître la complexité de la situation dans laquelle nous sommes, notamment au regard de la guerre menée à Gaza et au Liban contre des organisations terroristes qui ne respectent aucune loi, aucune règle et aucune limite. Comment expliquer que la France a pris, depuis le 7 octobre, des initiatives diplomatiques contre Israël, que ce soit au plan européen ou au plan international, tentant systématiquement de contrer nos amis qui tentaient de faire entendre une voix de raison et d'équilibre? Comment expliquer la trahison française de lâchement abandonner Israël et sa population à son sort, alors que nous sommes confrontés depuis bientôt 3 ans à une guerre sans merci contre des ennemis acharnés à vouloir nous détruire? La forfaiture de l'épisode de l'interdiction de survol du territoire français, un avion américain qui était en route pour apporter des systèmes de défense à notre pays, bombardé par les missiles iraniens, restera gravé dans nos mémoires. Comment expliquer que l'on interdise aujourd'hui le territoire français à 2 ministres d'un gouvernement démocratiquement élu, mais qu'à ce jour, autant que je sache, aucun leader du Hamas ou du Hezbollah ne font l'objet d'interdiction de visite en France? Monsieur Barrot refuse de serrer la main de Monsieur Bezalel Smotrich, mais il n'a eu aucun problème pour serrer celle d'Abbas Araghchi, le ministre iranien des Affaires étrangères, qu'il a reçu en grande pompe à Paris en novembre dernier, juste avant que des dizaines de milliers de manifestants épris de liberté ne soient assassinés et massacrés par le régime iranien. Il n'y a donc pas d'explication, juste de la lâcheté. Et surtout, la très lourde responsabilité d'alimenter la haine d'Israël, qu'un certain Emmanuel Macron désignait en juillet 2017 comme le paravent de l'antisémitisme renouvelé.
0: Merci Daniel Saada. Je rappelle que vous êtes ancien ambassadeur d'Israël en France. Bon dimanche et à la semaine prochaine.
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0: Vous êtes bien sur Radio J. Merci d'avoir choisi notre antenne pour vous réveiller. Vous reconnaissez ce petit jingle comme chaque jour avant la fin du morning. Eh bien oui, c'est l'heure de la chronique. C'est bon pour la santé avec le docteur Serge Raffal. Bonjour Serge.
10: Bonjour Kevin.
0: Alors Serge, vous souhaitiez détailler ce dimanche matin les bienfaits sur la santé des fruits rouges actuellement très présents sur les étals et inciter ainsi nos auditeurs à profiter de leurs remarquables propriétés. La saison est courte.
10: En effet, Kevin, alors j'ai souvent parlé à ce micro de l'intérêt d'une alimentation anti-inflammatoire et du rôle des antioxydants pour la santé. C'est le bon moment, avec la saison des fruits rouges, pour revenir sur ces deux notions essentielles et complémentaires, même si aucun aliment n'est véritablement anti-cancer.
0: Alors parlons, Serge, d'abord de l'inflammation chronique.
10: Vous avez raison, Kevin, je ne vais pas parler de l'inflammation aiguë, qui est une réaction bénéfique de défense de l'organisme, mais de l'inflammation chronique, qui est, elle, pathologique et délétère. Elle existe dans de nombreuses maladies ou pathologies qu'elle déclenche, qu'elle aggrave, qu'elle entretient, que ce soit des maladies cardiovasculaires, articulaires, arthrite, rhumatisme, intestinal, les maladies inflammatoires chroniques, neurologiques, les maladies neuroévolutives, dont Parkinson, maladie d'Alzheimer, métaboliques, le surpoids et l'obésité, le diabète de type 2.
0: Un mot peut-être, Serge, sur le stress oxydant dont vous nous parlez souvent.
10: Oui, terme qui peut paraître compliqué, mais ça correspond simplement à une agression des cellules de l'organisme par des molécules particulières, des espèces réactives de l'oxygène, qu'on appelle les radicaux libres. Ces substances sont bénéfiques à faible dose, vite menaçantes à dose plus importante. Elles sont en effet en partie neutralisées par le service de défense, de voirie, de police de l'organisme, le système antioxydant, qui a parfois besoin de renforts qu'il va principalement trouver dans l'alimentation.
0: Comment, Serge, l'organisme lutte-t-il contre cette inflammation et ce stress oxydant ?
10: Il existe physiologiquement dans l'organisme une petite production d'antioxydants qui permet de faire face à une libération filée de radicaux libres, mais si ceux-ci sont produits en trop grande quantité, ce qui arrive dans certaines circonstances pathologiques, maladies, prise de médicaments, pollution, alcool, tabac, exposition exagérée au soleil, les rayons X, le stress, la suractivité physique, ils peuvent déborder les capacités de défense de l'organisme et l'agresser. Celui-ci a alors besoin d'être aidé par des apports extérieurs, dont précisément les fruits rouges et bleus aussi d'ailleurs, riches en vitamines et substances antioxydantes, des polyphénols, des flavonoïdes, des tanins, capables de piéger et d'absorber ces radicaux libres et par conséquent neutraliser le stress oxydant, réduire l'inflammation et in fine protéger la santé en général.
0: bien. Maintenant, venons-en à vos trois fruits de saison. Commençons par la fraise, peut-être.
10: Oui, très intéressante pour la santé, car peu calorique, hein, c'est 35 calories pour 100 grammes, dont 7 grammes de sucre de bonne qualité, peu de protéines, pas de graisse. Elle est composée en gros à 90% d'eau, elle contient en outre les polyphénols, anthocyanes et flavonoïdes que je viens de citer, des fibres qui favorisent le transit intestinal, des oligo-éléments, du calcium, du fer, du magnésium, du potassium, les vitamines B8 et B9, et surtout elle concentre deux de nos trois vitamines antioxydantes, un peu de vitamine A, beaucoup de vitamine C, peu de vitamine E. Alors, donner la préférence, on le sait, aux garriguettes, certes plus chères, mais moins exposées aux polluants et autres pesticides. À noter que les fraises surgelées sont plus riches en vitamines que des fruits frais qui auraient passé 2-3 jours dans le bac à légumes du réfrigérateur.
0: Et maintenant, la framboise.
10: Alors, avec sa saveur acidulée caractéristique, elle a une composition très voisine de la fraise, avec un peu plus de fibres, hein, c'est la même chose pour le cassis, et donc les mêmes propriétés. Peut-être plus laxatif, mais c'est mineur, car les quantités ingérées ne sont pas très importantes. Elle doit être consommée très rapidement après l'achat, elle supporte mal la chaleur, l'humidité, le froid du frigo, même dans le bac à légumes.
0: Et enfin, la cerise, Serge.
10: Oui, savez-vous, Kevin, qu'elle est originaire de la région Caspienne et de la mer Noire. Elle est deux fois plus calorique que la fraise et la framboise, autour de 70 calories pour 100 grammes. Deux fois plus sucrée, hein, 14 grammes au lieu de 7 grammes. Elle est riche en caroténoïdes, hein, la vitamine A et en polyphénol, en minéraux, du magnésium, du phosphore, du potassium, en vitamine B et C. Mais attention, car cuite au four, elle perd l'essentiel de ses propriétés. Dommage pour le clafoutis, qui est donc plus un dessert plaisir qu'un dessert véritablement santé.
0: Effectivement, très bon les clafoutis. En conclusion, Serge.
10: Les fruits rouges, des aliments plaisir et santé. Profitez-en, Kevin, la saison, vous l'avez dit, est courte. Il est bref, le temps des cerises et d'humeur le moqueur, comme dit la chanson.
0: Eh bien, on va en profiter, Serge, et certainement nos éditeurs aussi, en faisant leur marché en ce dimanche matin. Merci, Serge. On vous retrouve demain dans le 6-9 de Radio J. Mais avant ça, on vous retrouve à 10h avec Nicolas, hein, père et fils, Serge et Nicolas Raphaël, qui reçoivent aujourd'hui dans leur magazine Santé le professeur Jean Desmarcois, biochimiste, spécialiste des liens entre alimentation, environnement et santé, pour son ouvrage « Microplastique, notre santé en danger ». Vous y apprendrez qu'on ingère l'équivalent en plastique d'une carte bleue par semaine, ce qui n'est pas sans conséquence bien évidemment sur la santé, mais aussi qu'il existe des moyens de réduire ce risque environnemental.
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0: Vous êtes bien sur Radio J et la matinale touche à sa fin, mais la journée continue sur Radio J, donc on reste branché à suivre Frédéric Aziza avec les enfants de la République, hein, le rendez-vous hebdomadaire de Frédéric Aziza. Aujourd'hui, son invité, le cinéaste israélien Amos Gitai, et puis toujours Frédéric Aziza avec le forum Radio J cet après-midi, bien évidemment, et son invité, ce sera le sénateur Europe Écologie Les Verts de Paris, Yannick Jadot. Voilà pour le programme sur Radio J. Quant à moi, je vous donne rendez-vous dimanche prochain pour un nouveau 6-9 week-end. Demain, ce sera Ilana Ferradian aux manettes du 6-9 de Radio J. On se quitte en musique avec Yoshi Chitrit et Marchavotte. Bon dimanche à toutes et à tous sur Radio J.

0: 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Il est 9h.
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0: 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Il est 10h.
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0: Bonjour, bonjour à tous et bonjour à toutes. Bienvenue, bienvenue sur votre fréquence, la fréquence de la communauté juive de Marseille, Radio JM, fidèle des fidèles, tous les dimanches pour venir se rapprocher de vous, vous apporter des nouvelles, de la musique, de l'ambiance, de la bonne ambiance, et en attendant que ne disparaissent ces entrées maritimes qui ont envahi Marseille ce matin, eh bien nous allons essayer d'apporter le soleil dans le cœur de tous ceux et toutes celles qui nous écoutent, où qu'ils soient, en Europe, en Asie, en Afrique, au Moyen-Orient, en Extrême-Orient, partout, puisque nous savons qu'un peu partout, vous nous écoutez, en particulier l'émission de dimanche matin. D'abord, nous allons saluer notre ami Sacha. Bonjour Sacha. Alors, question traditionnelle et répétitive, as-tu passé une bonne semaine ?
1: Une très bonne semaine.
0: Voilà, parle un peu plus fort, ça te fera pas de mal.
1: J'ai passé une très bonne semaine.
0: Tes enfants t'ont laissé tranquille.
1: Oui.
0: Ta femme aussi.
1: Parfaitement bien.
0: Le Shabbat s'est bien passé.
1: Super, oui.
0: Donc on est tous unis et l'union fait...
1: Fait la force.
0: La force. Il devient bon, hein, le Sacha. Bravo. Hein. Coucou à notre ami MacGyver, Joseph Kadosh, toujours fidèle, toujours présent, toujours efficace. Merci à toi, Jojo. Et cette émission aujourd'hui, elle a démarré, comme vous l'avez remarqué, par un générique que nous portons depuis presque 4 ans et que nous allons changer aujourd'hui. Nous allons changer parce que les choses importantes peuvent se passer dans notre vie, dans la vie de Ham Israël. Et nous insistons parfois pour le faire. Nous avions Babeloued qui nous rattachait à quelqu'un, qui nous rattachera toujours à quelqu'un, notre père, notre frère, notre guide, notre ami, Rav Avraham Mimoun Zichrono Levracha. Eh bien, nous allons oublier Babeloued en tant que générique. Nous le retrouverons de temps en temps, bien sûr, dans l'émission. Et nous avons décidé de changer de générique aujourd'hui. Et le générique que nous allons vous proposer est une reprise magistrale de la chanson « Michel » de Noam Bétan. Et cette chanson, elle s'adresse à Hachem. Alors, quelqu'un me l'a proposé, Sacha me l'a confirmé, elle nous a plu, elle nous a émus. Eh bien, nous allons en faire le générique. Alors, c'est pas Michel, mais c'est Hachem.

Elle est en Israël, elle nous a proposé elle aussi cette musique, c'est Marlène Amsalem. Marlène Amsalem, qui ne connaît Marlène à Marseille, elle est installée, j'ai oublié le nom de l'avenue de Mazargues, ça m'est revenu, et on l'embrasse très très fort. Elle me dit, je suis en Israël, je vous écoute, et bien voilà, elle doit être contente, nous avons confirmer ce générique avec la chanson de HM. Je ne sais même pas qui la chante. C'est peut-être Noam Bétan. Si quelqu'un le sait, vous nous envoyez un SMS ou un mail. Vous ne nous appelez surtout pas. Et puis, merci aussi à Daniel qui a été la première à l'initiative de cette musique et qui a fait que nous avons décidé d'en faire le générique de l'émission. Une émission au cours de laquelle nous allons traverser un certain nombre de choses. D'abord, nous allons dire un grand Mazel Tov, Siman Tov, pour son anniversaire à notre Maya Chan international. Maya, avec deux jours de retard, nous venons nous rapprocher de toi pour te souhaiter beaucoup de bonheur, beaucoup de chance, beaucoup de simha, donc de joie, entouré par tout ce que tu aimes et qui te le rendent si bien, et nous en faisons partie. Donc nous écouterons tout à l'heure Maya Chen dans une des chansons que je préfère d'elle. Nous aurons aussi la possibilité, surtout l'envie de souhaiter refoua shelema à nos amis Charlie Khalifa et Joseph Layani, que l'on embrasse très très très fort. La semaine prochaine, pour information, j'accueillerai notre ami Charlie Benjamin. Je t'embrasse Charlie, que j'avais jamais rencontré aussi souvent que ces temps-ci. Et avec Charlie, la semaine prochaine, nous allons évoquer l'assassinat du grand chanteur Cheikh Raymond. Raymond Leiris, que nous vous proposons toutes les semaines sur la chanson constantinoise. Eh bien, nous allons lui rendre hommage la semaine dernière en parlant de sa vie, de ses derniers jours, de son assassinat. Et en cela, notre ami Charlie a l'éloquence du souvenir et il viendra nous le dire avec beaucoup, beaucoup de plaisir. Nous l'attendons avec impatience, parce que Raymond Leiris, quelqu'un qui compte, qui a compté, qui comptera encore dans l'interne, dans le fond de chacun et chacune, pour toutes ces chansons de Chabi, de Malouf, de Constantine. Nous parlerons aussi aujourd'hui de la Hiloula du Or HaHaim HaKadosh, qui est le gala du Rav Pinhas Cohen et de ses Havirim du Kollel Birkat Mordechai. Donc c'est la Hiloula du Or HaHaim HaKadosh, et ce grand Rav Benatar qui est né au Maroc et qui est un grand, grand, grand parmi les grands. Et cette Hiloula va se dérouler le mardi 29 juin à 20h30 au Florida Palace. Nous en parlerons et vous écouterez la publicité que Joseph a concocté pour nous et que nous proposons tout au long des jours qui vont venir. Nous parlerons aussi aujourd'hui avec notre ami Daniel Guggenheim. Le docteur Daniel Guggenheim va nous parler du projet de la Banque d'Israël à développer le Caspomat sans contact. C'est une révolution pour ceux et celles qui vont retirer de l'argent dans les distributeurs automatiques. Et si le temps nous est donné, il parlera, il interviendra pour évoquer le développement des alternatives technologiques qui inquiètent beaucoup les banques israéliennes. Nous aurons diverses informations. Nous parlerons de LFI au Liban pour taper sur Israël, représenté par Rima Hassan et Manon Aubry. Quand on la voit, on a envie de partir. Alors cette semaine, dans la rue, on y distribuait des affiches de Mélenchon. Et je vous en parlerai, parce que ils ont mis une photo qui doit dater de 1925. Il est jeune, jeune, jeune, alors que maintenant, c'est un Chibani, toujours arrogant, toujours plein de haine, et qui sait profiter qu'à une forme d'électorat. Nous parlerons aussi d'un développement en un temps record d'un intercepteur qui inquiète beaucoup l'Iran. Ça peut être
il a peut-être une importance dans le fait que l'Iran semble accepter à se soumettre à certaines conditions de Donald Trump. Et puis, je vous raconterai l'histoire de Khaled El-Aidi, qui est un espion au sein du Hezbollah, un espion pour Israël. Voilà, le programme est dit, il est fait, nous allons commencer la musique que nous allons bien entendu offrir à vous tous et vous toutes qui nous écoutez. Et un petit coucou à Clémentine, parce que semaine dernière elle n'était pas là, tu sais, elle voyage beaucoup. Hein. Alors je crois qu'elle fait de la marche et qu'elle court. Alors est-elle allée en marchant ou en courant ? Entre Marseille et la capitale, où elle est allée, elle a dû mettre un certain temps, comme le fût du canon qui met un certain temps à se refroidir après que le coup soit parti. Notre première chanson, eh bien, c'est Raymond. Raymond Léris, Yadalma, parce qu'elle est tellement belle, vous me l'avez redemandé cette chanson. Elle est très longue, nous allons en prendre une partie de 4 ou 5 minutes afin que vous retrouviez ce goût de la musique du Malouf constantinois, et nous nous retrouverons tout de suite après.

0: Et remarquez que cette chanson de Yad Dalma, elle a été diffusée un peu plus longuement que d'habitude. Vous pouvez vous demander pourquoi. C'est un choix. Pourquoi ce choix? Eh bien, ce choix, c'est volontaire parce que j'ai appris en arrivant à la radio ce matin le décès de quelqu'un que pratiquement tout le monde connaît dans la communauté, c'est Gadol Azoulay. Serge Azoulay dit Gadol. Eh bien, il nous avait appelé le jour de la fête des mères pour nous dire une chanson. Il voulait une chanson à la mémoire de sa maman. Et hier, il est parti. Il est parti, la veillée a eu lieu à La Rose, et comme me l'a signalé Michael, Michael Azoulay, qui s'occupe de tout, que Dieu le protège, que Dieu le bénisse, et comme je lui disais, tes parents doivent être très fiers de toi, Michael, là où ils sont. Eh bien, une deuxième veillée aura lieu ce soir, parce que le corps sera transféré en Israël demain, où Gadol sera inhumé dans le cimetière de Givat Shaul. Il sera pas loin du Rav Avraham Mimoun, que Dieu les protège tous les deux. Alors nous sommes un peu blessés parce que qui ne connaissait Gadol? Quand on parlait à Gadol, il connaissait la terre entière. Je me souviens quand on avait une soirée de Radio JM et puis on parlait, il me dit alors ça va? Oui, ça va et tout. Et avec la mairie, ça va? Ouais. Mais tu sais, je connais personnellement Jean-Claude Gaudin. Je vais aller le voir chez lui à la maison et il te donnera tout ce que tu veux, etc. Il dit Gadol, t'inquiète pas. Il avait le cœur sur la main. Il était là pour dire je veux aider. Il était encombrant parfois. C'est pour ça on l'appelait Gadol, le grand. Le grand, mais le grand gentil, le grand parfait, mais le grand encombrant. Et c'est pour ça qu'on l'aimait tous. Alors, à toute la fratrie, nous leur disons notre amitié, nous leur disons nos condoléances les plus sincères à Nicole, à Chantal, à Clarisse, à Josiane, à Daniel, et sans oublier Simon. Alors, ayons tous une pensée à la mémoire de Gadol et ceux qui le peuvent et ceux qui le veulent, eh bien vous allumez une petite veilleuse chez vous à la mémoire de ce brave homme qui allait un peu partout pour se trouver, pour se retrouver. Et je me souviens quand il venait parfois chez mon ami Gérard Azoulay au Pen Mirabeau, qui était son cousin. Il venait, et comme je dis toujours, on lui disait bonjour et il disait tout le reste. Gadol, repose en paix, et que Hachem, avec la belle chanson qui est devenue, comme par hasard aujourd'hui, notre générique, nous te souhaitons une entrée magistrale au Gan Eden. Adieu l'ami. Nous avons une... C'est vrai que la joie entraîne la joie, disait le Rav. Alors on continue, parce que la joie doit entraîner la joie. Et puis Sacha me disait, Claude, ça s'est bien passé ton Shabbat? Je dis oui, t'as fait un bon repas? Oui, t'as fait des bons fruits? Je dis oui. Et quel est le fruit que tu as apprécié ce Shabbat? Et ben, je lui dis, écoute, tu le sais très bien. Alors quel est le fruit que j'ai apprécié ce Shabbat? Ben, c'est un fruit qui ressemble à une orange, qui a la couleur d'une orange. Ce n'est pas une orange. Mais Sacha, c'est quoi?
1: Une clémentine.
0: En voyons.

T'as raison, Sacha. Elle a toujours 17 ans. Hein, on va lui faire plaisir. Parce que pour nous, elle a 17 ans. Elle est souriante. Qu'est-ce qu'on dit ? On dit qu'elle fume. On dit qu'elle va arrêter un jour d'ici l'an 3000. Hein ? En tout cas, on l'embrasse bien fort. Et si nous allions au Maroc ? Eh bien, au Maroc, nous allons rencontrer Samil Mahrebi. N'est-ce pas, Victor Abou, numéro 2. Et Victor Abou va dire « Ah, cette fois-ci, il nous a mis en tête de liste. Il ne nous a pas oubliés, nous les Marocains. » Alors, il était coquin, Samil Mahrebi. Parce que c'était une époque où on ne parlait pas de ces choses-là. Lorsqu'on voyait l'épaule dénudée d'une femme, c'était déjà un scandale dans les familles. Eh bien, lui, dans la nuance, dans le trouble de l'imaginaire, il disait « Koftanek mahloul yalallah ». Eh bien, elles étaient protégées d'un koftan, les femmes. C'est ce qu'aurait dû mettre Janie pour arrêter de se gratter. Parce qu'imagine-toi qu'elle s'est fait piquer, peut-être par Sacha. Sacha, tu connais Janie, non ? Alors, c'est pas toi. Alors, par une bestiole. Mais tu n'es pas une bestiole, hein, tu es une grande bestiole. On l'embrasse très fort, sans oublier Annie, Maurice et toute l'équipe. Koftanek mahloul yalallah.

Koftanek Mahloul, yalala. Et bien voilà, on a passé un bon moment. Pour ceux qui ont compris et pour ceux qui n'ont pas compris, l'illusion sans allusion, dirait Rav Menachem Beros. Il est 10h30, nous avançons dans ce programme et là nous allons vers quelqu'un que l'on aime beaucoup, en tout cas que j'aime beaucoup, comme vous, bon nombre de Marseillais, c'est Maya Chan. Maya Chan, pourquoi parler d'elle aujourd'hui alors qu'on la passe dans les émissions pratiquement toutes les semaines? Maya Chan, Prima, ce sont nos chouchoutes. Eh bien, avant-hier, c'était l'anniversaire de Maya et j'ai oublié de le lui souhaiter. Alors, je me rattrape aujourd'hui. En tout cas, j'essaye de me rattraper, mais ceci n'empêche que nous lui disons tous ici à Marseille, nous qui l'aimons beaucoup, Happy birthday to you, Yom Hiladek Mabrouk, comment dire en hébreu, Yom Yom Houledet. Eh bien, ce n'est pas ce qu'elle va nous chanter. On lui souhaite du bonheur, de la joie avec ceux qu'elle aime, en particulier sa maman que j'ai eu le bonheur de connaître et d'apprécier lors d'un passage ici à la radio, à Radio JM à Marseille, lorsqu'elle était venue nous rendre visite. Eh bien, on les embrasse tous très fort. Joyeux anniversaire, Maya. Jusqu'à 120 ans et avec Sacha, on a augmenté le taux de TVA. Donc 120 ans, en bonne santé, en excellente santé, plus 30% de TVA. Bon, Macron, il dira ce qu'il voudra. Nous, on l'applique. Et puis c'est comme ça, il n'y a rien à dire. C'est l'histoire d'un amour. Eh oui, Maya Chan et Marseille, c'est l'histoire d'un amour.

Mon histoire, c'est l'histoire d'un amour. Eh bien, vous êtes l'histoire de nos amours, entre nous, entre vous, avec tout le monde, pour que le shalom s'installe. Malheureusement, tout le monde ne le souhaite pas, ce shalom. Eh oui, c'est ça. C'est comme ça. Mais 6000 ans d'histoire ne font que confirmer la réalité du jour. Eh bien, qu'on le veuille ou pas, eh bien, nous serons toujours là, avec ou sans vous. Et avec beaucoup, beaucoup de, on dirait, quoi. Je sais pas si en hébreu on dit la même chose, mais en arabe ça veut dire force. 10h42 minutes, je vous ai parlé de ce qui allait se passer le 26 juin prochain. Cette année encore, nous nous retrouvons avec le Rav Pinhas Cohen et les Haverim du Kollel Birkat Mordechai. Et ceci à l'occasion de la Hiloula du Or HaHaim HaKadosh, lundi 29 juin 2026 à 20h30 au Florida Palace, soirée de soutien au Kollel, repas de gala traiteur, possibilité de soutien et réservation des places via Alodon. Réservé dès maintenant. Participation aux frais 26 euros par personne, 06 26 49 38 79. Alors, dépêchons-nous, le Rav Pinhas Cohen et les Haverim nous attendent. Voilà, le Rav Pinhas Cohen et ses Haverim vous attendent. Et nous allons parler d'une musique qui a quelque chose du judéo-espagnol. Et ce quelque chose, c'est Dalida qui va l'exprimer. Elle va l'exprimer pour nous. Et elle va dire, ben je sais pas, mais tu sais ce que c'est que le flamenco? Il a levé les mains, il lui manque les claquettes là. Et Dalida va chanter El Flamenco. La joie entraîne la joie.

Et le flamenco. Alors, Maya Chan nous a répondu. Elle a fait un gros cœur pour toute la communauté de Marseille qu'elle connaît si bien et remercie. Et puis nous disons que c'est notre devoir que de dire à ceux que l'on aime combien on les aime. Et alors, Sacha, il n'arrête pas de me casser les pieds. Mais vous n'imaginez pas comme il m'embête. Il m'a dit, tu sais, Claude, à ta place, je mettrai une nouvelle chanson, une autre chanson de Maya Chan. Bon, comme c'est lui le chef de la technique, je peux pas lui dire non. Mais dans le fond, il a anticipé ce que j'avais envie de faire. Alors tout à l'heure, nous écouterons à nouveau Maya Chan. Je voulais parler de ce que fait Israël. Et Israël poursuit le développement de ses infrastructures. Lancement de la future ligne brune du métro. Alors, de quoi s'agit-il? Le développement des transports publics continue de transformer le centre du pays. La ministre des Transports, Miri Regev, a récemment participé à la cérémonie marquant le début des travaux de la future ligne brune, un nouveau projet structurant destiné à améliorer la mobilité de centaines de millions, d'habitants du centre d'Israël. Cette nouvelle ligne reliera plusieurs villes en pleine croissance et viendra développer le réseau de transport métropolitain déjà en cours de déploiement dans la région de Tel Aviv. L'objectif est double. Réduire les embouteillages qui pèsent sur l'économie israélienne et offrir aux habitants une alternative efficace à l'utilisation de la voiture individuelle. Pour les nouveaux immigrants comme pour les familles israéliennes, l'amélioration des infrastructures de transport constitue un facteur essentiel de qualité de vie. La possibilité de résider dans des villes périphériques, tout en restant connecté au grand bassin d'emploi, contribue à une nouvelle répartition de la population et à l'ouverture de nouvelles opportunités résidentielles. Et donc moins coûteuses, forcément. Au-delà du seul aspect des déplacements, ce type d'investissement s'inscrit dans une vision plus large, portée par les pouvoirs publics, accompagner la croissance démographique du pays, soutenir la construction de nouveaux logements et renforcer l'attractivité des villes en plein essor. Plusieurs programmes gouvernementaux présentés pour 2026 mettent d'ailleurs l'accent sur le développement des infrastructures nationales, des transports et du logement. Pour Dor Hadash, ces projets représentent un enjeu majeur. L'intégration réussie des nouveaux Olim passe par leur capacité à accéder facilement à l'emploi, aux études ainsi qu'aux services publics. Des réseaux de transport modernes et performants favorisent non seulement la mobilité, mais également le développement économique et social des régions concernées. La future ligne brune illustre ainsi la volonté d'Israël de poursuivre ses investissements stratégiques afin d'accompagner les défis de demain. Croissance de la population, développement urbain et amélioration de la qualité de vie de tous les habitants. Nous revenons au programme quand j'aurai fini de manipuler tout ce qui traîne sur le bureau. Eh bien, nous allons nous rapprocher de Cocole. Bonjour ma Cocole, j'espère que tu vas bien. Nous allons nous rapprocher de tous ceux et toutes celles qui sont touchés par le départ de quelqu'un. Alors, nous allons penser à Cocole, bien sûr, avec une forte pensée à la mémoire de Franck. Nous allons penser aussi à Gadol. Gadol qui est parti hier et que nous aimions tous beaucoup. Et bien entendu, nous pensons à tous ceux et toutes celles qui ont perdu quelqu'un et que ce quelqu'un soit irremplaçable quelque part, n'importe où, mais irremplaçable quand même. L'envol de l'âme.

On ne meurt jamais vraiment, on s'envole pour toujours, comme un ange qui s'en va et qui laisse sa place. Alors n'oublions pas ce que nous avons aimé et ce que nous aimerons jusqu'à la fin de nos jours. 10h57, nous allons parler un peu de politique. La France insoumise, insoumise à qui ? Echkouniarf, pour taper... Elle va au Liban, la France insoumise, pour taper sur Israël. Il n'y a rien d'étonnant. Ils ne savent faire que ça. La démagogie, la démagogie, la démagogie. D'ailleurs, je vous disais que dans la semaine, j'étais faire mon marché et dans le marché, des gens distribuaient une photo de Mélenchon, élection présidentielle avril 2027, et ils proposent, donc c'était vendredi, ils proposent un meeting pour le 7 juin. On était le 12 et il proposait un meeting pour le 7 juin. Aïe, aïe, aïe, maman la hanina, comme on dit chez nous. Et ils disent dans leur truc. D'ailleurs, Mélenchon, il devait avoir 20 ans ou 22 ans. Il avait encore toutes ses dents, enfin les vraies, des lunettes de jeune vieux. Enfin, il était hmoum. Voilà, la France insoumise, CP. Je ne sais pas ce que ça veut dire, CP. Eh bien, imaginez-vous qu'ils sont au Liban. Une délégation d'élus de la France insoumise, c'est-à-dire ceux qui vous représentent avec vos impôts, eh ben, ils ont été au Liban, conduits par Manon Aubry et Rima Hassan. Et cette mission, annoncée mardi par le mouvement de gauche radicale antisémite, vise à exprimer une solidarité avec le peuple libanais. Qu'est-ce que le peuple libanais en a à foutre avec LCI, avec LFI ? Dans un contexte marqué parce que LFI qualifie d'invasion du pays par Israël depuis le 2 mars. Ils se sont jamais posés de questions sur tout ce qui partait du Liban pour tuer des femmes, des enfants et des soldats de l'ONU. Vous savez, le machin, là, comme disait le général de Gaulle, je me plais toujours à le dire. J'aimais pas trop de Gaulle, mais cette phrase, elle m'impressionnera toute ma vie et merci mon général. Je suis au garde à vous. La délégation doit rencontrer plusieurs acteurs politiques libanais, bien entendu du Hezbollah. Le Hezbollah, c'est pas le Libanais, c'est des Libanais au service de l'Iran, c'est-à-dire toujours des terroristes. Et puis, ils pensent aussi rencontrer le président Joseph Aoun. Il ferait une erreur de rencontrer ces gens-là, à mon avis, qui est engagé, lui, par contre, dans des négociations de paix avec Israël, comme le pense et comme le souhaite la majorité des Libanais. Au cours de cette visite, donc, LFI entend insister sur la nécessité de renforcer, de renforcer l'armée libanaise afin qu'elle puisse défendre efficacement l'intégrité territoriale. Mais pour LFI, l'armée libanaise, c'est le Hezbollah, c'est des terroristes. Donc LFI, c'est des terroristes. Allez, on n'en dit pas plus. Laissons faire le Mossad, le Shabak et tout le Ham Israël. Et bien entendu, notre réponse, c'est Eyal Golan. Eyal Golan va nous dire « Am Israël Hay ». Quoi que vous fassiez, quoi que vous disiez, « Am Israël Hay ».

Am Israël, Am Israël. C'est la nouvelle version de Am Israël Hay de Eyal Golan. Et elle est en réponse tout à fait, au moment qu'il faut, comme il le faut, et avec la force de ce peuple d'Israël. Que vous dire maintenant? Oui, maintenant je vais vous proposer notre deuxième joyeux anniversaire à Maya. Happy birthday to you. Et c'est aujourd'hui, on est dans une journée quand même relativement importante pour nous, puisque on a changé de générique, et le nouveau générique porte le nom de Hachem sur la musique de Michel. Eh bien, parmi les chansons de Maya, j'ai choisi celle qu'elle sait si bien chanter. C'est le schéma. Schéma Israël. C'est de la part de Maya Chan, qui remercie tous les auditeurs et toutes les auditrices de Radio JM, avec la voix de votre fréquence, Radio JM, 90.5 FM, mais surtout, surtout Radio JM sur l'application que vous pouvez installer aussi bien sur votre iPhone que sur votre Android. Et Sacha et Maya nous dit, Sacha, le jour où tu vas chanter, Sacha, ça va. Écoute, arrête, parce que si jamais il commence à pleuvoir, Chlet Alena. Allez, Shema Israël Maya Chan.

Cette année encore, nous nous retrouvons avec le Rav Pinhas Cohen et les Haverim du Kollel Birkat Mordechai. Et ceci à l'occasion de la Hiloula du Or HaHaim HaKadosh, lundi 29 juin 2026 à 20h30 au Florida Palace, soirée de soutien au Kollel, repas de gala prêteur, possibilité de soutien et réservation des places via Allodon. Réservé dès maintenant. Participation aux frais 26 euros par personne, 06 26 49 38 79. Alors, dépêchons-nous, le Rav Pinhas Cohen et les Haverim nous attendent. Et oui, dépêchons-nous, le Rav Pinhas et tous ses étudiants nous attendent, vous attendent, pour le soutien que l'on peut apporter, que vous pouvez apporter au Or, donc à ce Kollel, bien sûr, et puis surtout à la mémoire du Or HaHaim HaKadosh Rav Benatar du Maroc, comme vous le savez, qui émigrait en Israël. Il est 11h12, nous allons maintenant nous offrir un petit moment qui... Allez, avec une ambiance, j'allais dire, mexicaine, c'est la Coupe du Monde, il y a le Mexique, il y a toutes ces langues à la base espagnole, toutes ces langues de latine. Et oui, c'est Los Piconeros qui va interpréter, et bien justement, Los Piconeros, c'est parti.

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1: 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Parlons du... On parle de la guerre, mais cette fois-ci, on va se transporter un peu en Ukraine. Vous savez que la Russie est fortement, fortement fournie en drones par le régime terroriste des mollahs d'Iran. Et ces drones font beaucoup, beaucoup de dégâts. Mais les Ukrainiens ne restent pas les mains dans les poches. Et ils développent en ce moment, en un temps record, un intercepteur. Et ce nouveau système de Maxon est capable d'intercepter les drones d'attaque iraniens pour un coût de $3,500. Alors que les fusées du Dôme de fer israélien, elles coûtent une fortune. Donc ceci profiterait aussi certainement à Israël grâce à une automatisation quasi complète du processus d'interception. Un changement radical dans l'équilibre des coûts et des capacités en temps de guerre, donc en termes de technologie bien sûr. L'Ukraine poursuit l'accélération de ses innovations militaires sous la pression constante des frappes aériennes et cette fois-ci, il s'agit d'une avancée majeure dans la défense contre les drones. La start-up Maxon System a développé un nouvel intercepteur autonome capable d'intercepter les drones iraniens Shahad pour un coût extrêmement bas et avec une intervention humaine au minimum. D'après l'annonce du ministre ukrainien du numérique et de l'innovation, Mikhailo Fedorov, le système a déjà fait l'objet d'essais opérationnels concluants et automatise environ 95% du système d'interception. De l'identification à l'impact sur la cible, bien sûr. Le système s'intègre au nouveau radar ukrainien et reçoit des données en temps réel sur les cibles aériennes. Après la sélection de la cible, le drone intercepteur est lancé et se dirige de manière autonome vers sa cible. Lors de ses dernières phases d'approche, les algorithmes d'intelligence artificielle identifient le drone attaquant, le verrouillent et procèdent à l'interception. Donc voilà une avancée importante contre ces attaques des drones dont profite le mouvement terroriste qui accueille Manon Aubry et Rimat Hassan au Liban, c'est-à-dire le Hezbollah, et ceci va faire partie de la guerre contre eux. Et si on revenait aux souvenirs des anciens de Tunisie? Eh oui, et la Tunisie, c'est pas Sacha qui va me contredire. Il m'a dit quand j'étais petit, mon père tous les matins il chantait que les chansons de Raoul Journoux. Et ma mère, elle arrêtait tout et elle se mettait à danser. Il me l'a confié là. Hein. Je vous assure, hein, sur la tête de Shkuntarf que c'est vrai. Eh bien voilà, Raoul Journoux va nous parler du bonheur que nous avons chaque fois à marier l'une de nos filles, Talil Larousa.

Yaziz Alay, Yaziz Alay, c'est cette chanson de Talil, La Rosa de Raoul Journeau. Il est 11h26, nous préparons à aller en Israël pour retrouver notre ami le docteur Daniel Guggenheim pour son intervention sur le plan économique aujourd'hui aussi avec plaisir. Mais auparavant, je vous rappelle le décès de notre ami regretté Gadol Azoulay. Serge Azoulay, dit Gadol, le frère de Nicole, Chantal, Clarisse, Josiane, Daniel et Simon. Et bien, il nous a quittés, il a quitté ce monde hier et il sera inhumé en Israël au cimetière de

0: Givat Shaul dans le courant de la semaine. Nous vous en informerons. La veillée a eu lieu hier soir au centre communautaire de La Rose. Elle aura lieu également ce soir, puisque le corps ne sera transporté en Israël que demain. Alors, vous qui l'avez connu, vous qui l'avez aimé, vous qui l'avez côtoyé, venez lui rendre l'hommage qu'il mérite, et nous disons tout ça à Nicole, à Chantal, à Clarisse, à Josiane, à Daniel et à Simon, toute notre compassion, toute notre amitié, et puis que nous garderons tous ce très bon souvenir de Gadol qui était partout, on le trouvait partout, il savait tout, il connaissait tout, et on l'aimait pour sa faconde, on l'aimait pour sa gentillesse, on l'aimait pour sa générosité. La veillée ce soir a lieu donc à nouveau dans la communauté de La Rose, chez nos amis Philippe Benjamin, le président de la communauté, et Kilav Shemla, le rabbin de la communauté de La Rose, 31 avenue des Olives. 11h27, nous voilà rendus à Jérusalem. Et à Jérusalem, qui trouvons-nous tous les dimanches à 11h30? Eh bien, c'est notre ami, le docteur Daniel Guggenheim, qui va évoquer avec nous encore un des aspects économiques en Israël. Bonjour Daniel.
1: Bonjour, tu m'entends bien?
0: Très bien, très très bien. Boker Tov, Shabuat Tov, et merci de ta fidèle présence chaque semaine. Alors Daniel, aujourd'hui tu vas évoquer pour nous, tu vas traiter pour nous et pour nos auditeurs surtout, un projet de la Banque d'Israël à développer le Kaspomat. Le Kaspomat, oui. Sans contact. Alors, on t'ouvre les portes de la radio et on t'écoute avec beaucoup, beaucoup d'attention. Qu'est-ce que c'est que ce système?
1: Oui, d'abord, je suis très content que tu me prennes 2 minutes avant. Ça veut dire que je suis attendu.
0: T'as tout compris.
1: Mais alors, ce que je veux dire, la chose suivante, effectivement, c'est un sujet très passionnant et intéressant. Et comme d'habitude, on va essayer de voir un peu plus loin que le titre que tu m'as donné en défi à traiter cette semaine. Effectivement, il y a quelques jours, la Banque d'Israël a annoncé officiellement son projet de développer ce qu'on appelle la possibilité de tirer des espèces sans contact. TAP, dans la langue universelle, c'est un anglicisme. Et donc, de quoi il s'agit? Elle a dit la chose suivante. Je veux qu'à partir de juin 2027, c'est-à-dire dans à peu près un an, tous les kaspomats en Israël, les nouvelles qui sont installées, devront avoir la possibilité de cette nouvelle technologie qui permet de retirer des espèces. D'ailleurs, on peut même dire d'en mettre, parce que en Israël, je suppose que c'est comme ça en France, il y a beaucoup moins de caisses dans les banques, et c'est une façon aussi des fois pour des gens de rentrer des espèces. Donc, pour avec cette petite parenthèse, revenons. Donc, il a dit la chose suivante. À partir de juin 2027, toute nouvelle kaspomat, quelle qu'elle soit, que ça soit appartienne à une banque ou à une entreprise privée, nous allons en parler après de quoi il s'agit, il faut qu'ils aient cette technologie qui permettra de prendre, ou comme j'ai dit, de mettre des espèces sans avoir besoin d'un contact physique avec la carte. D'ailleurs, déjà maintenant, cette technologie est utilisée dans les cafés, dans les supermarchés, que les gens n'ont pas besoin de rentrer dans un appareil. Ils présentent devant l'appareil, et il y a un système technologique qui permet justement de faire la communication et de faire le paiement de cette façon dans les endroits où j'ai déjà indiqué. Donc cette technologie est déjà développée dans beaucoup d'endroits où on doit payer. Maintenant, il a dit la chose suivante. À partir de décembre 2027, quel que soit l'endroit où vous aurez votre compte, c'est-à-dire que ça soit une autre banque, que ça soit même une autre façon de payer, parce que nous en parlerons peut-être, il y a en Israël beaucoup maintenant de nouveaux moyens de mini-banques qui se développent, et de là aussi on pourra utiliser ces appareils pour 30, comme j'ai dit, ou mètres des espèces, et jusqu'à 2030, toutes les casse-pommades en Israël devront permettre cette façon, cette technologie-là. C'est d'ailleurs, ça pourra, la plupart du temps, c'est un smartphone, c'est un téléphone avec lequel on fait, mais il existe aussi des montres intelligentes qui ont la même possibilité pour les gens qui aiment utiliser leur montre pour ça. Et alors, il faut expliquer d'abord pourquoi la Banque d'Israël a décidé de faire ça, à part le fait de vouloir entrer de plus en plus Israël dans la technologie. C'est parce que l'ancien système qu'on a maintenant physique est problématique. D'abord, parce que des fois, des gens oublient tout d'un coup leur code ou se trompent de code lorsqu'ils tapent, lorsque la carte est introduite dans l'appareil et qu'ils tapent le code. Et après deux ou trois réponses, la carte est engloutie. Et c'est problématique, surtout si ça arrive à des gens qui sont des gens âgés ou des choses comme ça, et donc ça fait c'est un premier problème. Un second problème est un problème de queue. Ça prend plus de temps lorsque on le fait avec quand on doit rentrer dans la carte dans la machine, et il y a des fois des queues qui se font à cause de ça. Également, on pense qu'il y aura moins d'escroqueries de cette façon-là, parce que des fois, il y a malheureusement des gens qui photographient la carte dans laquelle on met les choses, et ça fait problématique, puisqu'ils pourront, dans ce cas-là, se faire une autre carte à votre nom et prendre de l'argent à la place des gens. Il y a d'autres escroqueries qui se font d'ailleurs avec le nouveau système, mais en tout cas, cette escroquerie-là ne pourra pas se faire. Il faut noter que la Banque d'Israël a dit que ça n'empêchera pas à l'avenir la possibilité aussi d'utiliser des cartes physiques, parce qu'elle sait qu'il existe une population en Israël, surtout comme j'ai dit, des gens âgés ou autres, ou même certains publics qui, pour différentes raisons, même par exemple certains orthodoxes, ne veulent pas avoir de téléphone, ce qu'on appelle les smartphones et tout ça, et donc ils voulaient quand même que ces gens-là, bien entendu, puissent continuer à pouvoir tirer des espèces. Surtout que, bien que de façon globale, on utilise dans le commerce en Israël, dans la consommation, moins d'espèces, mais il est évident qu'il y a toujours une grande partie de la population qui utilise les espèces, comme je l'ai dit souvent, les personnes âgées ou autres, et donc il faut toujours, bien entendu, pour eux, de garder cette possibilité de carte physique. Maintenant, il faut quand même noter que déjà, dans les banques, 50% des casse-pommades qui ont utilisé, qui sont déjà là, ont déjà cette technologie qu'on appelle TAP, qui permet de retirer l'argent ou d'en mettre sans introduction de la carte physique. Seulement, ils n'avaient pas jusqu'à maintenant apparemment l'autorisation réglementaire, bien que j'ai déjà vu dans des banques tout à fait nouvelles où il y a déjà marqué « si vous voulez retirer votre argent sans carte ». Donc il y avait déjà un peu cette possibilité, mais elle était officieuse et non pas officielle, et maintenant c'est un coup de pouce qui sont donnés en Israël. Maintenant, il faut dire que Israël, à ce niveau, est un peu en retard dans le monde. J'ai vu que dans certains pays, on en est déjà à une reconnaissance biométrique où on met un QR code ou même des fois une reconnaissance faciale pour pouvoir tirer des billets. Ce n'est pas, encore une fois, ce qui a été retenu par la Banque d'Israël, mais c'est bien qu'Israël, de toute façon, rentre dans cette technologie.
0: Mais voilà qui est encourageant pour savoir notre dépendance à terme de l'intelligence artificielle qui se développe et qui se développera encore. Les algorithmes sont en marche. Tu pourrais, puisque nous avons un peu de temps devant nous, nous le consacrons à développer un peu les choses que tu nous annonces. Le développement de certaines alternatives technologiques inquiéterait les banques israéliennes. De quoi s'agit-il, Daniel?
1: Oui, tout à fait ça. J'ai pensé, c'est très intéressant, surtout même des gens qui viennent comme vous en touristes ou autres, c'est-à-dire vous, comme j'ai dit, c'est les Marseillais, enfin, pour tous nos auditeurs, en fait, comme vous dites, dans le monde entier, jusqu'aux Seychelles, qui seront peut-être intéressés à savoir cette chose-là. Israël, depuis plusieurs années, essaye, les régulateurs, que ça soit la Banque d'Israël ou bien les autorités des marchés financiers de la bourse et des marchés financiers en général, essaye de faire créer des alternatives aux banques. D'abord, concernant tout ce qui est virement et tout ce qui est aussi ce qu'on appelle portefeuille électronique, paiement, recevoir, etc. Quel est l'intérêt? C'est donc, comme j'ai dit, de donner une concurrence aux banques qui sont en Israël considérées avoir des services assez chers. Et donc, comme c'est connu, que la concurrence peut aider à ce niveau-là. Je voudrais donner un exemple, par exemple, très récent. Une société qui s'appelle Remiltail. Cette société-là est une société américaine de fintech, ça s'appelle, qui est cotée au Nasdaq en Amérique et qui vaut 4 milliards de dollars. Cette société-là, à travers le monde, 10 millions de clients. Elle s'adresse souvent à des populations faibles, comme les migrants dans chaque pays, lorsqu'ils veulent faire des virements dans leur pays d'origine pour leur famille qui est là-bas ou pour d'autres raisons. Et cette société a eu, il y a quelques jours, l'autorisation ici des autorités du marché d'Israël d'être officiellement implantée en Israël. Et donc, elle va encore plus développer ses services en Israël et maintenant de façon officielle. C'est une sorte de révolute en mieux parce qu'elle permet, donc dans, je dis, 175 pays, bien sûr tous les États-Unis, l'Europe, l'Inde, le Thaïlande, tous les endroits, par exemple, où il y a beaucoup de travailleurs immigrés en Israël, parce qu'il faut savoir qu'il y a en Israël, à cause des problèmes de dépendance, l'agriculture ou du bâtiment, beaucoup de travailleurs immigrés, pour qui chaque shekel ou dollar, peu importe, lorsqu'il est viré pour l'étranger, lorsque la commission est moins forte, voire que dans le cas de Remiltail, n'existe pas, et qu'il n'y a pas non plus de différence entre le cours officiel et le cours bancaire, ça fait beaucoup d'argent, surtout pour des gens pour qui chaque, comme j'ai dit, chaque dollar ou chaque shekel est important, une population assez faible. Et donc, ce portefeuille électronique, c'est qu'on en appelle maintenant, ces sociétés-là qui sont des parabanques, on pourrait dire, qui vont de plus en plus pouvoir offrir officiellement et être régulées, bien entendu, en Israël, avoir une surveillance, proposer des services que les banques d'Israël donnent, pourront permettre une baisse de ces coûts-là, surtout pour les populations qui en ont besoin. Et c'est quelque chose, à mon avis, que de plus en plus va se voir en Israël. Et je sais, par exemple, on est venu me voir à Calita pour une nouvelle société à ce niveau-là qui propose ce service, surtout pour des francophones, par exemple. Ce service permet à des francophones, il faut le savoir, de pouvoir avoir un compte en banque en Israël sans avoir besoin d'y mettre les pieds, ce qui est assez rare. Ils font tout le travail. Et donc, je pense que c'est aussi pour tous les francophones, pour tous ceux qui sont proches d'Israël, une grande nouvelle.
0: Merci beaucoup, Daniel, pour l'éloquence et la précision de tes informations. Je voudrais te proposer deux sujets pour la semaine prochaine, si tu le veux bien.
1: Oui.
0: Le premier sujet, il semblerait que nombre d'Israéliens sont en attente d'une décision juridique qui verrait certaines compagnies d'assurance leur rembourser de fortes sommes. On parle d'un milliard de shekels.
1: Tout à fait, oui.
0: Et puis,
1: oui,
0: je pense que ce sujet mérite de traiter et que tu sauras le faire avec perfection pour nous. Et le deuxième sujet, est-ce que tu pourrais nous parler aussi de l'évolution de la résidence fiscale?
1: Oui, ok. Ouah.
0: Voilà.
1: Très bien.
0: Tu as du travail,
1: très,
0: là, Daniel.
1: Très, très, le deuxième est très dur. Ok.
0: Merci.
1: J'aurai le droit à un bonbon. Très, très bien.
0: Merci beaucoup, Daniel. Merci.
1: Voilà. Shabuato. Bonne semaine. Shabuato à toi et à tous les auditeurs.
0: Merci. À dimanche prochain. C'était en direct depuis Jérusalem, notre ami, le docteur Daniel Guggenheim. Il est 11h40. Eh bien, la chanson, la force, Anahnu lo mefakadim. C'est parti.

Anahnu lo mefachadim am Israël, Ehad, j'ai entendu, et je précise, Ehad, unité. Et c'est dans l'unité que la force se fait. Et on sait comme il est difficile de maintenir l'unité dans ce peuple à la nuque raide, comme il est écrit dans le Deutéronome, et nous le savons ô combien. Mais, Baruch Hashem, Hashem est là, Hashem Ehad, on a fait le tour. Je vous disais qu'avant la fin de l'émission, je vous raconterai l'histoire actuelle de Khaled El-Haïdi. En mars dernier, alors que l'aviation israélienne bombardait le quartier d'Ahia à Beyrouth et que les habitants fuyaient, paniqués, un homme a saisi l'opportunité. Profitant du chaos, il s'est échappé de sa cellule du Hezbollah et a rejoint les collines verdoyantes surplombant la capitale libanaise. Là, dans le prestigieux quartier diplomatique de Baadba, il a disparu derrière les portes de l'ambassade d'Ukraine. On est désormais sans nouvelles de lui, ce qui porte un coup très dur aux efforts du Hezbollah pour débusquer les agents israéliens infiltrés dans ses rangs. L'homme qui a réussi à s'échapper, Khaled El-Haïdi, serait un réfugié palestinien syrien possédant la nationalité ukrainienne. Il a été arrêté par le Hezbollah dans la banlieue de Beyrouth et accusé par les autorités libanaises d'avoir participé à un complot déjoué par les services de renseignement israéliens visant à perpétrer des attentats et des assassinats selon des sources libanaises. Un bâtiment de Daïe où le Hezbollah détenait des suspects soupçonnés de collaborer avec le Mossad a également été attaqué en mars. En octobre, les autorités libanaises avaient annoncé le démantèlement d'un réseau visant à perturber les commémorations de la mort de Hassan Nasrallah. Les autorités ont découvert une moto piégée et une voiture modifiée pour transporter des explosifs. Al-Haïdi et 6 autres personnes, tous libanais, ont été inculpés. L'un des 6 a réussi à s'évader et les autres détenus dans une prison libanaise en attente de leur procès. Seul Al-Haïdi était détenu par le Hezbollah, apparemment parce qu'il était considéré comme une cible de grande valeur. Le tribunal militaire libanais affirme, lui, que l'opération entière était dirigée par un agent du Mossad, résident en Allemagne, qui communiquait avec les autres via des applications cryptées. Selon les autorités libanaises, de nombreux réseaux d'espionnage démantelés dans le pays comptaient des membres actifs ou anciens du Hezbollah ou des personnes ayant liens familiaux avec l'organisation. Al-Haïdi, en revanche, était étranger. Il était à l'organisation, pardon, il possédait la nationalité ukrainienne par sa maman et on ignore comment il aurait été recruté par Israël. Alors que des centaines de milliers de Syriens sont entrés au Liban durant les 14 dernières années de guerre civile en Syrie, El-Haïdi, lui, n'était arrivé qu'en 2025 à bord d'un vol en provenance d'Éthiopie. Une pause musicale et nous reviendrons pour la suite de l'histoire. La pause musicale, elle va concerner Nana Mouskouri et Mike Brandt. Eh bien, ils vont chanter en hébreu. Evel Shel Shoshanim, c'est parti.

Evel chez le Shoshanim, 11h50, nous reprenons l'histoire de Khaled El-Haïdi. Selon un document du gouvernement libanais obtenu, excusez-moi juste une petite seconde, ça a été très vite. Désolé, franchement, mille excuses. Selon un document du gouvernement libanais obtenu par l'association de presse, l'ambassade d'Ukraine a exhorté les autorités libanaises à autoriser El-Haïdi à quitter le pays après son évasion des mains du Hezbollah. D'après ce document, la Sûreté générale libanaise a refusé, arguant qu'un mandat d'arrêt avait été mis à son encontre en septembre 2025. Un responsable ukrainien a toutefois indiqué qu'El-Haïdi ne se trouvait plus à l'ambassade au Liban, sans préciser où il se trouvait. Inquiet pour la sécurité de l'ambassade et de son personnel, il a refusé de dire si El-Haïdi s'y était jamais rendu, ni si l'Ukraine l'avait aidé à s'évader. Après la fuite d'El-Haïdi, le tribunal a également adressé une citation à comparaître à l'ambassade d'Ukraine, restée sans réponse. Deux hauts responsables de la sécurité libanaise ont indiqué qu'El-Haïdi aurait quitté le pays. On ignore également s'il a franchi la frontière syrienne. Les autorités syriennes ayant déclaré à l'Associated Press n'avoir aucune information à ce sujet. Wafiq Sada, haut responsable du Hezbollah, a confirmé à l'Associated Press, avoir reconnu une tentative infructueuse de faire sortir clandestinement El-Haïdi du Liban pour le conduire en Syrie sans donner de détails. La disparition d'El-Haïdi pourrait avoir de graves conséquences politiques pour le gouvernement libanais, qui est resté largement silencieux sur cette affaire. Si des preuves apparaissaient qu'El-Haïdi a fui le Liban avec l'aide du gouvernement, cela pourrait exacerber les tensions avec la base électorale du Hezbollah. N'oublions pas que ce sont des Libanais sous le joug des Iraniens, majoritairement chiites, et qui a déclaré critiquer les dirigeants libanais pour leurs négociations directes avec Israël. Le gouvernement libanais, quant à lui, cherche à désarmer le Hezbollah. Et bien sûr, renforcer son armée, c'est ce que voudrait LFI pour mettre l'armée libanaise aux mains du Hezbollah. Vous avez compris la manne, comment ils ont fait. Et il est furieux que ce dernier choisit de déclencher une nouvelle guerre contre Israël. La fuite d'El-Haïdi pourrait encore aggraver les tensions et placer le Liban dans une situation encore plus délicate. La fin de cette histoire, tout de suite après notre pause musicale que nous allons écouter avec beaucoup de plaisir. C'est à toi, cher ami.

0: Inch'Allah, les Pirchei Yerushalayim. Nous terminons sur l'histoire de cet espion. Alors, entre 2500 et 20 000 dollars par espion. Un reportage du réseau Associated Press a mis en lumière l'important réseau d'espionnage israélien au Liban. Ce qui a conduit à une série d'actions spectaculaires contre le Hezbollah, notamment l'explosion des pagers et des radios en septembre 2024, souvenez-vous, et l'élimination de Nasrallah et de la quasi-totalité des hauts dirigeants de l'organisation terroriste. Depuis le début de la guerre, le Hezbollah et les autorités libanaises ont intensifié la lutte contre les réseaux d'espionnage. Une cinquantaine de personnes ont déjà été condamnées à des peines de prison et de nombreux autres font l'objet d'enquêtes. Nous sommes parvenus à démanteler de nombreux réseaux d'espionnage et l'État a également obtenu des résultats positifs à cet égard, a déclaré Safa à l'agence Associated Press. Mais les Israéliens s'emploient constamment à recruter de jeunes Libanais de toutes les ethnies. Des plaintes déposées devant le tribunal militaire libanais décrivent notamment des agents espions qui ont été rémunérés entre 2500 et 20 000 dollars pour fournir des renseignements sur les dépôts d'armes et les bureaux politiques du Hezbollah. Nombre de ces agents auraient été recrutés par des agents israéliens via les réseaux sociaux. L'affaire de Mohamed Haïdi Saleh, chanteur et compositeur religieux de renom, proche du Hezbollah, a fait grand bruit. Arrêté en 2025, il a été inculpé d'avoir fourni au Mossad des cartes et des points de repère de sites clés du Hezbollah, sites qui ont ensuite été ciblés lors d'opérations israéliennes. Il demeure incarcéré dans l'attente de son procès. Il est ironique que le Hezbollah n'arrête pas d'accuser leurs adversaires des espions israéliens alors qu'il s'avère que les espions provenaient en réalité de l'intérieur de l'organisation et de sa base de soutien, a déclaré donc Mohanja Ali du centre Malcolm H. Kerr Carnegie pour le Moyen-Orient à Beyrouth. Si les autorités libanaises refusent d'autoriser Al-Haïdi à quitter le pays, les États-Unis et l'Ukraine sont bien placés pour exercer une pression considérable afin d'obtenir sa libération. En revanche, si l'on découvre que le pays a laissé passer Al-Haïdi et qu'il s'est échappé, il s'exposera à l'indignation publique, notamment parmi les chiites libanais. Sympathisant du Hezbollah, qui pourrait alors exploiter ce sentiment pour attiser les tensions internes? C'est leur attitude, c'est leur pratique, c'est leurs habitudes, c'est leur technique, machiavélique comme les techniques iraniennes, bien sûr. Il est 12h01. Nous allons nous rendre à Jérusalem pour retrouver, comme chaque dimanche, Cathy Bisraor. Cathy Bisraor avec laquelle nous allons traiter, bien entendu, de l'actualité aujourd'hui. Et on démarre, on l'a en ligne, Cathy? Eh bien, c'est parfait. Cathy, bonjour.
1: Bonjour, Claude.
0: Boker Tov, Shavua Tov, Cathy. Cathy,
1: Shavua Tov, Claude.
0: Où en est-on des négociations?
1: Alors écoutez, ça dépend si vous parlez avec les Américains, avec Donald Trump ou avec les Iraniens, Claude. Si vous écoutez Donald Trump, l'accord est signé aujourd'hui. Aujourd'hui, demain, c'est fini, l'histoire, l'accord est fini. Trump l'a annoncé en grande pompe, avec énormément de superlatifs, en disant que c'est un bon accord, etc. Ça, c'est la version Donald Trump. Le problème, c'est qu'il y a à peu près moins qu'une heure, les médias iraniens ont dit exactement le contraire. Ils ont dit qu'en effet, il y avait eu un accord qui avait été très avancé, mais que les Iraniens n'étaient pas encore d'accord avec tout ce qui est compris dans cet accord. Et c'est pour ça qu'ils ont envoyé une délégation iranienne au Pakistan en ce moment même, et en même temps une délégation du Qatar est arrivée en Iran. Il faut se rappeler, le Qatar et le Pakistan, ce sont les deux pays qui font des médiations, en fait, entre les États-Unis et l'Iran. Qui croit? Compliqué de le savoir. Il faut se rappeler que dans les semaines dernières, il y a eu énormément de hauts et de bas dans toute cette affaire. Et donc, je crois qu'il faut être encore prudent. Ce qu'on peut dire, si vous voulez, pour essayer de faire une certaine image plus ou moins exacte, c'est que apparemment, on est proche d'un accord. On peut même dire très proche d'un accord. Mais comme des génies de la négociation que sont les Iraniens, à la dernière minute, apparemment, ils tentent d'obtenir encore un peu plus qu'ils ont obtenu de Donald Trump.
0: Merci Cathy. Quel est l'état des lieux en fait?
1: Écoutez, en Israël, t'as des lieux, j'ai envie de dire du point de vue, si vous voulez, israélien. Disons que ce qui a filtré d'accord, et encore une fois, je vais être prudente parce que on ne sait pas ce qu'il y a dans cet accord. Ok, c'est uniquement des fuites, il est possible qu'il y ait autre chose, mais ce qui a filtré de cet accord, c'est un accord qui semble problématique pour Israël, ok, tel qu'il a été présenté par les médias américains et israéliens d'ailleurs, et européens également d'ailleurs. Pourquoi ? Parce que si les informations qui sont révélées par la presse sont exactes, de quoi il s'agit ? Il s'agit en fait, c'est pas d'un accord définitif, c'est un accord pour 60 jours. Pendant ces 60 jours, qu'est-ce qui va se passer ? Le fameux détroit d'Ormuz va être ouvert, ok, c'est-à-dire que tout ce qui est le problème du pétrole, etc., cette affaire va être conclue. Et des négociations vont s'entamer entre l'Iran et les États-Unis sur toutes les questions qui restent en question, à savoir en grande partie le nucléaire et tous les autres, en grande partie le nucléaire. Les Iraniens auraient exigé, encore une fois, il faut être prudent, que tous les sujets balistiques, okay, ces fameux missiles balistiques qui menacent Israël, pas seulement d'ailleurs Israël, mais également le Moyen-Orient, les États-Unis, l'Europe, ne soient pas un sujet de négociation. Et également, il y a une autre information comme quoi l'Iran aurait exigé un cessez-le-feu sur toutes les zones, c'est-à-dire pas seulement entre l'Iran et les États-Unis, mais également avec le Liban, ce qui est évidemment problématique en tant que tel pour Israël. Maintenant, est-ce que toutes ces informations sont exactes, Claude ? Je ne peux pas vous le dire aujourd'hui, mais si, et je dis encore si, ces informations telles que je les présentais sont exactes, c'est sûr que c'est un accord qui semble problématique pour Israël.
0: Merci Cathy. Cathy, le contenu de cet accord, c'est une bonne chose ou une mauvaise chose pour Israël ?
1: Écoutez, encore une fois, la question c'est qu'est-ce que contient cet accord ? Si cet accord contient les différentes données que je viens de vous dire, c'est un accord qui est pas bon pour Israël. Pourquoi ? Encore une fois, il se peut qu'on ait des bonnes surprises à la dernière minute. Pourquoi ? Parce que si vous voulez, c'est un accord qui ressemble énormément à l'accord qui avait été proposé il y a déjà presque plusieurs mois déjà, et que les Iraniens et que les Américains n'avaient pas accepté. Parce qu'il faut également comprendre qu'à l'intérieur de cet accord, il y a une libération d'une partie des milliards de dollars qui sont gelés. C'est-à-dire que tout d'un coup, le régime iranien va se retrouver avec 15-20 milliards, peut-être un peu moins, peut-être un peu plus libérés. C'est sûr que c'est pas énorme, ok, 15-20 milliards à l'échelle dans laquelle se trouve l'Iran. L'Iran a besoin véritablement de dizaines et dizaines et dizaines de milliards pour revenir dans un pays normatif. Mais si vous voulez, ça sera une sorte de premier oxygène qui est donné à l'Iran. Et en fin de compte, tout ce que Israël voulait, à savoir affaiblir le régime iranien, et à savoir même plus que l'affaiblir et la faire disparaître, aujourd'hui l'impression qu'on a c'est que contrairement à ce qui se passait après la guerre où véritablement on avait une impression que et les États-Unis et Israël contrôlaient la situation et avaient gagné en fait la guerre, aujourd'hui ce succès tactique ne semble pas se transformer en succès stratégique. C'est-à-dire qu'il y a eu un succès spectaculaire militaire, tactique, ça il n'y a aucun doute, l'Iran a été touché très très durement. Mais les Américains ne sont pas apparemment arrivés à transformer ce succès militaire spectaculaire israélo-américain en un accord qui neutralise véritablement l'Iran sur le long terme. C'est pas du tout ce qu'on a l'impression avec en tout cas les éléments qui sont publiés. Maintenant, je vous donne quand même un autre avis, celui de Ron Benishai du Ynet, qui est un des spécialistes qui est plus connu ici en Israël des affaires militaires, qui dit et on peut rien savoir aujourd'hui. Ok, il faudra attendre qu'est-ce qui va se passer dans 60 jours. En fait, pendant 60 jours, tout est en suspens. En fait, c'est pas parce que l'Iran écrit Ron Benishai va recevoir une dizaine de milliards de dollars que ça va changer les choses. Pas du tout. C'est rien dans la masse d'argent que doit recevoir l'Iran. Et donc, en fin de compte, tout va dépendre de ce qui va se passer dans 60 jours. Mais vous savez, lorsqu'on donne en liquide quelque chose immédiatement et que ce qu'on doit recevoir, c'est en carte de crédit dans quelques mois, il se peut que les choses ne se déroulent pas exactement comme le espère Israël, comme le voulait Donald Trump. Et c'est sûr qu'en Israël, d'une manière générale, il faut dire ce matin qu'il y a une certaine, plus qu'une certaine inquiétude de ce qui est en train de se passer entre l'Iran et les États-Unis.
0: Et le machiavélisme persistant et qui fait partie de l'essence même de cette société chiite qui maltraite, j'allais dire, le pays entier au Liban, les Américains n'en prennent pas la mesure, en fait.
1: Écoutez, je voudrais vous relancer sur ça, parce que je pense que ce que vous dites, c'est un des problèmes fondamentaux. Les États-Unis et les Iraniens, en fait, ne parlent pas la même langue. Ils ne parlent pas non plus la même tactique de négociation. Il faut se rappeler que le peuple iranien, c'est eux qui ont inventé le jeu d'échecs. Hein. Et il y a un responsable israélien qui a dit une phrase qui est, à mon avis, a beaucoup de vrai. Il a dit, du moment où vous rentrez en négociation avec l'Iran, vous avez perdu les négociations. Et ça, il a dit déjà il y a quelques mois. Et l'impression que l'on a aujourd'hui, ok, c'est un petit peu ça. C'est-à-dire que les Iraniens ont réussi, si vous voulez, par leur tactique de négociation, qui est une tactique très connue et particulière. Et apparemment, Donald Trump, pour l'instant, en tout cas, n'est pas arrivé à faire face à ça. Maintenant, encore une fois, je le répète, je l'ai déjà dit dans ce direct, mais je préfère le répéter. Tout ceci, c'est selon les informations qui ont filtré. Mais encore une fois, Claude, je crois que personne en Israël ne sait, ni même Benjamin Netanyahu, ne sait exactement qu'est-ce que contient cet accord. Et donc je crois qu'il faut quand même garder un certain espoir, une certaine prudence dans les jours à venir pour voir véritablement quel est cet accord, en fait. Et si véritablement il est aussi inquiétant que ce que pense aujourd'hui la grande majorité des commentateurs israéliens.
0: Alors Cathy, cet accord, quelles conséquences aura-t-il sur ce qui se passe au Liban ?
1: Alors justement, ce sujet est un sujet crucial, Claude, parce que à plusieurs niveaux, le premier niveau, c'est que, encore une fois, selon ce qui est publié, cet accord comprend un cessez-le-feu, d'accord, sur tous les fronts, c'est-à-dire y compris au Liban. Et ça, c'est sûr que ça sera très très compliqué pour Israël, parce que qu'est-ce que ça veut dire un cessez-le-feu ? Est-ce que lorsque, comme aujourd'hui, ils ont envoyé de nouveau des drones sur le territoire israélien, est-ce qu'Israël ne peut pas réagir ? En fait, quelle est la marge de manœuvre d'Israël dans une histoire comme ça ? Est-ce que ce cessez-le-feu, ça veut dire que le Hezbollah ne peut plus être réarmé par l'Iran ? Et qu'est-ce qui se passe si l'Iran envoie des armes au Hezbollah ? Est-ce qu'Israël a une marge de manœuvre ? Ce sont des questions cruciales pour l'instant, il n'y a pas de réponse. Maintenant, il y a un autre aspect qui est beaucoup, beaucoup, beaucoup plus grave. Okay ? Les Iraniens publient depuis quelques jours des informations comme quoi cet accord comprendrait le retrait d'Israël des zones qui sont contrôlées par Israël aujourd'hui au sud du Liban. Donc ça veut dire que si c'est vrai, j'espère que vraiment tout le monde ici espère que c'est faux, mais si c'est vrai ce que disent les Iraniens, ça veut dire que le Hezbollah va se retrouver en quelques mois à la frontière avec Israël. Parce qu'aujourd'hui, je vous rappelle qu'Israël a créé une sorte de zone frontière, ce qu'on appelle la ligne jaune, okay, qui va jusqu'au Litani. Il y a eu des dizaines de villages chiites qui ont été détruits. Il y a eu Hezbollah qui a été en grande partie totalement contrôlé dans cette zone-là, justement pour éviter ce qu'ils voulaient faire le 7 octobre, alors que le Hamas avait organisé une invasion du sud. Eux, ils voulaient organiser une invasion du nord. Et c'est pour ça qu'il y a eu une opération israélienne qui a reculé complètement le Hezbollah. Imaginez-vous que ces informations qui sont publiées par l'Iran soient exactes. Ça, à mon avis, il y aura un tollé très très grave en Israël. Encore une fois, il faut attendre, mais vraiment, ici, je crois d'une manière générale, presque à 100% de la population israélienne juive, évidemment, on espère que ces informations qui sont publiées officiellement en Iran, okay, qu'Israël va se retirer du Liban, sont des fausses informations.
0: Nous attendons l'évolution en votre compagnie, mais nous savons très bien que les techniques de dites toujours, il en restera toujours quelque chose. Je reviens aux conséquences justement de cet accord, et la question que je vais vous poser concerne la vie politique en Israël. Est-ce qu'il y aura des conséquences sur la campagne politique ?
1: À mon avis, absolument. Ma réponse est catégoriquement oui. J'ai même envie de vous dire que cette affaire américano-iranienne, qui n'a sur le papier en tout cas rien à voir avec Israël, Israël n'est pas présent dans ces négociations, on ne leur a pas demandé l'avis. On a même vu des tensions avec les États-Unis autour de cet accord. En fin de compte, c'est cet accord qui va être au cœur, un des sujets principaux au cœur des négociations. Je vais vous dire d'ailleurs pourquoi, parce que l'opposition, okay, a tout intérêt à utiliser cet accord, qui de toute évidence, si ça se confirme, n'est pas un bon accord pour Israël. Alors, ils disent déjà d'ailleurs, voilà, Tsahal a fait un succès tactique militaire spectaculaire, voilà, Netanyahou n'a pas réussi à transformer ce succès tactique en succès politique, donc ils vont utiliser ça à 100%. Et d'un autre côté, Benjamin Netanyahou, il va être obligé d'utiliser exactement le contraire, en disant Le 7 octobre a été une fissure, une fracture dramatique dans l'histoire de l'État d'Israël, mais depuis le 7 octobre, Israël, en fait, a repris sa force au Moyen-Orient, etc. Qui va convaincre l'autre et qui va réussir à convaincre le peuple d'Israël? Ça, on verra bien le jour des résultats des élections. Mais pour répondre à votre question, c'est clair que toute cette affaire de cet accord avec l'Iran, de tout ce qui se développe en Israël depuis le 7 octobre, c'est sûr que c'est ça le sujet crucial au cœur des élections. D'ailleurs, il faut se rappeler qu'en Israël, rarement les problèmes économiques, les problèmes sociologiques ont été au cœur des élections. Même l'affaire des Haridim, de l'enrôlement, c'est sûr qu'on en parlera, mais en général, les élections se jouent sur les problèmes sécuritaires en Israël.
0: Merci Cathy. Si l'on jette un regard sur les derniers sondages, il semblerait que Bennett et Eisenkot seraient à égalité?
1: Absolument, et si vous vous rappelez, Claude, dans ce journal, vous et moi, on a régulièrement parlé de la montée d'Eisenkot surprenante, au début en tout cas. Ok, surprenante, on ne s'attendait pas
0: à cette
1: montée spectaculaire. Et en fin de compte, ce qu'on avait dit déjà, je crois, ça fait presque un mois et demi, même un peu plus, et une baisse progressive de Bennett, ok, c'est exactement ce qui se passe. Aujourd'hui, ils sont à égalité. Je vous rappelle qu'il y a un mois et demi, lorsqu'on avait parlé, on commençait à parler de ce phénomène, Bennett était à 24, ok, presque 20, entre 20 et 24, presque comme le Likoud, et Eisenkot était à 10, ok. Aujourd'hui, ils sont tous les deux autour de 20. C'est-à-dire qu'il y a une égalité entre Eisenkot et Bennett, et Naftali Bennett. C'est sûr que ça change les dons, parce que aujourd'hui, si vous voulez, il y a un combat des coqs, j'ai envie de dire, entre Bennett qui a toujours dit « je vais être le Premier ministre, je suis le seul qui peut battre Netanyahou », et tout d'un coup, il voit arriver derrière lui quelqu'un qui était un outsider, qu'on pensait pas du tout qu'il allait à ce point, on pensait qu'il allait être un facteur, mais pas à ce point, devenir le leader véritablement, et en fin de compte, c'est exactement ce qui se passe. Maintenant, on est encore loin des élections, hein. C'est dans au mois d'octobre apparemment, en tout cas entre septembre et octobre, il se peut encore qu'il y ait beaucoup de changements. Mais à l'heure où nous diffusons, Claude, le phénomène que l'on voit se développer depuis un mois et demi se confirme clairement dans tous les sondages qui ont été publiés ce week-end.
0: Donc Eisenkot affaiblirait aussi bien Bennett que le Likoud?
1: Si vous voulez, c'est sûr d'abord qu'il affaiblit Bennett, ça c'est clair, d'accord? Maintenant la grande question, c'est est-ce que le fait que l'opposition va être divisée, d'accord? Vous allez avoir vraiment, c'est contrairement à la droite, qui sont unis autour de Netanyahou pour l'instant, en tout cas. Qu'est-ce qui va se passer, si vous voulez? Est-ce qu'il va y avoir des pertes de voix ou au contraire, ça va jouer en leur faveur? C'est très compliqué de le savoir. Mais aujourd'hui, si vous voulez, les voix de Bennett et de Eisenkot n'ont pas été prises, selon les sondages en tout cas, sur les voix du Likoud. Ils ont été pris à l'intérieur de l'opposition, parce qu'il n'y a pas, si vous voulez, de changement drastique au niveau des blocs. Okay, il n'y a pas de changement. Le changement, c'est à l'intérieur de chaque bloc. Et en fin de compte, les élections en Israël vont se jouer à quelques voix. Hein, ce sera à chaque fois le même scénario. Et c'est sûr que ce combat qui se dessine entre les deux leaders de l'opposition peut avoir des conséquences dans plusieurs directions d'ailleurs, mais c'est sûr qu'il y aura des conséquences d'une manière ou d'une autre sur le résultat des élections.
0: Cathy, merci beaucoup pour l'éclairage que vous apportez tous les dimanches à ce moment d'information en direct depuis Jérusalem et dont nous vous remercions. On vous souhaite Shabbat Tov et à dimanche prochain.
1: À dimanche prochain.
0: Claude. Au revoir Cathy, c'était en direct depuis Jérusalem l'intervention sur l'actualité, sur la politique, sur la guerre de Cathy Bisrao. 12h17, nous allons nous offrir un moment de sympathique de notre jeunesse, c'est Ray Charles. Ray Charles, avant de nous quitter tout à l'heure sur le générique, mais aussi sur une autre musique, et il va chanter « Unchain My Heart ».

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0: Et le plus beau des souhaits que nous faisons à ce jeune couple du Ham Israël est que prolifèrent en eux les enfants qui seront nos héritiers de demain et qui continueront ce que nous essayons de faire pour vous. Shabbat Shalom, disait quelqu'un, moi je dirais Shabbat Tov, avec celui qui n'arrête pas de parler maintenant depuis qu'il est avec moi dans l'émission, c'est Sacha. Alors Sacha, tu as arrêté de tchatcher, il tchatche, il écoute la musique, il danse, il fait un grand kiff. C'est vrai ou c'est pas vrai?
1: C'est vrai.
0: Alors Shabbat Tov.
1: Shabbat Tov.
0: Qu'est-ce que tu vas faire de beau cet après-midi?
1: Déjà manger.
0: Ah oui, c'est vrai.
1: Et surtout sortir avec les enfants.
0: Ah, qu'ils en profitent bien. Tu les emmènes à la plage, non?
1: Ouais, on va se balader vers la plage.
0: Non, parce que tout le monde veut savoir qui tu es, comment tu es. T'es devenu une vedette maintenant, hein, et c'est normal, hein, c'est normal. En tout cas, merci pour ta présence, merci pour ta gentillesse. Cocole, ne t'inquiète pas, j'arrive. Nous allons nous quitter sur, non pas le générique, mais la chanson de fin que nous avons décidé de vous proposer. Au générique, c'était Hachem sur l'air de Michel, de Noam Bétan. Et là, c'est Noam Bétan avec Michel pour vous dire merci, pour vous saluer, pour vous dire à la semaine prochaine. Passez une bonne semaine, bon appétit, bonne journée. Soyez prudents si vous allez à la plage et à très vite. Bye bye.

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2: 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Chères auditrices et auditeurs de Radio J Marseille, bonjour et bienvenue dans votre émission Un jour, un chiour, présentée par le rabbin Emmanuel Valency. Nous allons continuer notre cycle d'études sur les dilemmes moraux de la Torah, avec toujours cette façon de faire, à savoir que la Torah, lorsque nous la lisons, ne donne pas forcément toujours des réponses simples, mais elle nous demande un certain questionnement. Alors aujourd'hui, nous allons développer une nouvelle question, mais avant de la poser, plantons un petit peu le décor. Il y a parfois des blessures qui marquent plus profondément qu'un coup physique, des phrases qu'on n'oublie jamais. Par exemple, un professeur qui ridiculise un élève devant sa classe, ou alors cette phrase qu'on n'oublie jamais, « Tu devrais avoir honte, tu me fais honte », comme dirait un parent, par exemple. Ou alors, un collègue humilié lors d'une réunion. Parfois même, une remarque publique peut provoquer un électrochoc et faire changer quelqu'un. Mais il y a des fois où, effectivement, elle laisse une cicatrice et peut-être même briser une personne. Alors, nous allons essayer d'aborder une question aujourd'hui, vous l'avez bien compris. La question qu'on pose aujourd'hui, c'est « La honte peut-elle être un outil éducatif légitime ? Est-ce qu'on peut humilier quelqu'un pour le faire grandir, pour le corriger ?» Évidemment, pour commencer, rappelons quand même que la Torah condamne très sévèrement l'humiliation publique, mais il y a pourtant certains qui pensent qu'une personne ne change que lorsqu'elle a honte de ses actes. Alors, où se trouve la limite entre d'un côté l'éducation et de l'autre l'humiliation ? Pour comprendre ça, tout d'abord, rappelons que la honte, c'est quelque chose d'assez fort, une émotion vraiment profonde vis-à-vis de l'homme. Et quand on regarde, il y a dans la honte une partie qui pourrait être considérée comme une honte saine. La honte intérieure, celle qui naît lorsqu'une personne prend conscience qu'elle a mal agi, donc elle réagit à cela. Cette honte-là, d'ailleurs, peut être même le début de la teshuva, du repentir, du retour, du changement. Mais il y a aussi une autre forme de honte qui peut avoir non pas un effet positif, mais un effet destructeur. Il s'agit de la honte infligée par autrui. L'humiliation publique, le rabaissement, on met à nu la personne et on va l'enfermer à travers cela. Dans une forme de découragement, on est en train véritablement de le détruire. Et c'est cela qui est fort. C'est que la Torah voit ce double rôle de la honte. Il y a une utilité, effectivement, d'un sentiment de honte morale, mais il faut faire la distinction entre avoir honte de sa faute et faire honte à quelqu'un. Le Talmud, d'ailleurs, dans le traité Baba Metzia, page 58b, va justement nous enseigner cet enseignement assez fort. Kol amalbin pene chavero barabim keilu shofer damim. Quiconque fait blanchir le visage de son voisin en public, c'est comme s'il avait versé le sang. Bien sûr, quand on parle de blanchir, on parle ici de l'idée de faire honte. Faire honte à quelqu'un en public, c'est comme si on l'avait tué. Voilà ce que nous dit le Talmud, c'est fort. Et pourquoi ? Parce que lorsqu'une personne est humiliée, bien, son visage pâlit, c'est comme si son sang le quitte. Et donc, on est ici, quand il n'y a plus de sang, dans une forme de mort, d'une certaine manière. Et la honte publique atteint même le cœur de l'identité humaine. Évidemment qu'on peut facilement réparer un dommage matériel, mais souvent, une humiliation, elle, peut rester gravée pendant des années. Alors, pour essayer maintenant d'étayer un petit peu ce propos, nous allons nous tourner sur un passage très intéressant de la Torah. Il se trouve dans Sefer Bereshit, dans la paracha de Vayeshev. On est au chapitre 38. C'est la fameuse histoire de Yehuda et Tamar. Alors, on va rapidement rappeler les faits. Donc, Yehuda, après la vente de Yosef par ses frères, Yehuda s'en veut. Et donc, prend ses distances avec ses frères. Il va épouser une femme. Et de cette femme, il va y avoir plusieurs enfants. Et son aîné, son fils aîné, qui s'appelle Er, va épouser une femme qui s'appelle Tamar. Quelque temps après, Er, donc la Torah nous dit qu'il ne faisait pas les choses comme il faut devant Hachem. Et donc, Dieu le fit mourir. Jeune, Tamar devint veuve. Alors, il y a cette fameuse loi du Lévira, Yiboum en hébreu, qui dit que lorsqu'un frère meurt sans enfant, et ben l'autre frère va épouser la veuve, et le premier enfant qui va sortir héritera du défunt. Donc, c'est ce qui se passe. Tamar épouse Onan. Là encore, on est dans... une mauvaise chose, puisque Dieu voit Onan aussi qui agit mal, et donc il le fait mourir. Troisième enfant de Yehuda s'appelle Shéla, il est encore très jeune, et donc Yehuda dit à Tamar, voilà, tu vas retourner chez tes parents, le temps que Shéla grandisse. Quelque temps plus tard, Shéla a grandi, Tamar voit qu'on ne lui a toujours pas proposé, et elle apprend que Yehuda va faire la tonte de son troupeau, et il va en chemin. Et sur le chemin, donc Tamar décide de se déguiser en prostituée, parce que Yehuda avait perdu sa femme aussi. Elle se déguise en prostituée, Yehuda la voit, et il a une relation, en pensant que c'est une prostituée, il a une relation avec elle, et engage, parce qu'il n'avait pas de quoi payer, engage, il lui laisse son seau et son bâton. Et donc, 3 mois passent, on s'aperçoit que Tamar est enceinte, et donc elle est accusée d'avoir fauté. Et bien sûr, Yehuda, qui était le chef tribu, sans savoir qu'il est lui-même impliqué dans l'affaire, ordonne qu'elle soit condamnée pour avoir commis un adultère. Et donc Tamar, bien sûr, possède à ce moment-là la preuve de l'innocence relative de sa situation. Elle sait qui est le père de son enfant, c'est Yehuda lui-même, puisqu'elle a des objets qui appartiennent à Yehuda. Elle pourrait donc le dénoncer publiquement, immédiatement. Mais elle choisit une autre voie. Et c'est cette voie-là qui est intéressante. Au lieu de dire tout simplement « c'est toi le père », elle en va envoyer discrètement les objets à Yehuda avec ce message que la Torah va nous dire « les ish asher elelo anochi ara ». C'est de cet homme-là que je suis enceinte. Va Tomer, elle dit Akerna le mi achotemed ve apetilim ve amate haele. Reconnais, je te prie, à qui appartient ce seau, ce fil, ce fil et ce bâton que voici. Autrement dit, elle lui laisse la possibilité de reconnaître lui-même la vérité sans être humilié publiquement. Et d'ailleurs, le Talmud, là-dessus, va tirer un enseignement dans Sota, qui nous dit la chose suivante, au nom d'ailleurs de Rav Zutra Bar Tuvia, qui le rapporte au nom de Rav, qui nous dit qu'il vaut mieux « Noach lo le Adam le apilatzmo le torki pshana esh ve al yalbin pene chavero barabim » Il vaut mieux se jeter soi-même dans une fournaise ardente plutôt que de faire honte à quelqu'un en public. Voilà une phrase très forte également qui est donnée ici et qui montre à quel point l'humiliation publique du point de vue de la Torah est une atteinte extrêmement grave à la dignité humaine, sachant que la dignité humaine elle-même, elle est à un niveau très élevé dans la Torah. Ça s'appelle le Kevod Abriot, c'est vraiment un niveau très fort. Alors, pourquoi cela? Eh bien, parce que humilier quelqu'un, c'est lui retirer, comme on l'a dit, symboliquement, sa vie, sa place parmi les hommes. Et donc on comprend que même lorsqu'une personne a fauté, même lorsqu'elle mérite d'être reprise, son humiliation publique n'est pas un outil éducatif légitime. Alors maintenant se pose une question. Comment éduquer, comment corriger un enfant, un élève ou un collègue qui fait une erreur? Comment faire cela? Effectivement, la question qui vient tout de suite, c'est « on reprend plus personne et on est tranquille ». Bien sûr que non, évidemment que non, la Torah ne prône pas non plus l'indifférence morale. Au contraire, même, elle va demander la réprimande. « Achriar tochriar et amitecha » nous dit la Torah. Il faut reprendre, il faut faire des remontrances à ton prochain. Parce que, évidemment... et d'ailleurs le verset nous dira à la fin que tu porteras pas la faute à cause de lui. Donc c'est pour bien montrer l'importance de reprendre celui qui est dans l'erreur. Et donc la question en réalité, ce n'est pas faut-il corriger? Oui, il faut corriger. La question devient comment corriger? Et là-dessus, le Rambam, bien sûr, comme d'habitude, souvent, le Rambam va expliquer comment réprimander. Alors tout d'abord, évidemment, il y a une parole ferme, évidemment, mais il faut quand même laisser des limites. Pourquoi? Parce que l'objectif, en réalité, c'est la croissance. Et d'ailleurs, on le voit, le Rambam nous dit, il faut réprimander quelqu'un avec douceur, gentiment. Ensuite, en privé, bien évidemment, il faut également que la réprimande soit faite dans l'intention d'aider l'autre à grandir et non de le rabaisser. On est réellement ici dans un objectif de croissance et on doit laisser de côté la satisfaction de notre ego. Parce que c'est facile en réalité de confondre, allez, je vais l'aider, ça c'est la bonne chose, avec, je vais sentir, je vais lui faire sentir qu'il a tort. Et donc, éduquer en réalité, ce n'est pas écraser, c'est chercher à relever l'autre et à faire en sorte qu'il devienne encore plus grand. Quelque part, les erreurs viennent comme des leçons de vie qui nous permettent de grandir encore plus. C'est peut-être là-dessus d'ailleurs qu'on va nous dire que celui, là où se trouve celui qui fait teshuva, eh bien, celui qui n'a jamais fauté ne se trouve pas. Parce qu'il devient encore plus grand. Il a réussi à battre quelque part quelque chose, l'erreur qu'il avait, la faute qu'il avait au fond de lui. Alors, quand on parle de l'humiliation, évidemment que ce sujet résonne particulièrement à notre époque, sujet extrêmement moderne, puisque nous sommes dans une époque où l'humiliation publique est devenue presque un spectacle, que ce soit sur les réseaux sociaux, les captures d'écran, les vidéos, les moqueries. On affiche, on ridiculise, on condamne en quelques secondes, avant même que l'on puisse juger, déjà, on est condamné. Alors la Torah vient pour poser une question. Quand nous participons à ces lynchages numériques, même au nom de la justice, que sommes-nous en train de faire à l'image de Dieu présente dans l'autre ? Il faut voir donc dans l'autre cette image. Et si nous voyons l'image de Dieu dans l'autre, alors quelque part nous prenons conscience qu'en humiliant l'autre, on humilie Dieu. Parce qu'en quelques heures, une personne, aujourd'hui, peut être exposée devant des milliers de gens pour une erreur, une peut-être toute face maladroite. Il faudrait qu'il n'a jamais fauté. Voilà. D'ailleurs, c'est une des phrases que nous disons lorsque dans une levaya. Quel est l'homme qui n'a jamais fauté? Alors, la Torah nous oblige donc à cette prudence. Transformer quelqu'un en spectacle public peut devenir quelque chose de moralement catastrophique. Pourquoi ? Eh bien parce que une société qui éduque par l'humiliation finit souvent par produire plusieurs choses. Tout d'abord de la peur, de l'hypocrisie, du ressentiment, et pas du tout de changement intérieur. La honte extérieure transforme rarement durablement un être humain. Le changement profond naît surtout et plutôt d'une conscience intérieure éveillée avec dignité. C'est là les mots importants. Alors en conclusion, effectivement, bien sûr, on peut parfois, la Torah reconnaît qu'il existe une honte saine. Celle qui nous fait prendre conscience de nos fautes, nous pousse à faire teshuva, ça ce sont des belles choses qui demandent souvent peut-être une introspection, c'est-à-dire se questionner soi-même, même s'il y a des fois où on peut avoir des discussions avec les autres, confronter nos avis avec les autres pour pouvoir mieux avancer. Mais ce qu'elle condamne avec une force exceptionnelle, c'est cette humiliation publique d'autrui. Alors effectivement, oui, on peut corriger quelqu'un, et oui, il faut le corriger. Mais cette correction doit se faire avec des mots qui élèvent, parce qu'il y a des mots qui peuvent écraser. Et l'histoire de Yaakov et Tamar nous enseigne qu'on peut défendre la vérité tout en préservant la dignité humaine. Et peut-être que c'est là-dedans que nous avons un des plus grands défis éducatifs. Aider l'autre à grandir sans lui faire perdre son visage. Car dans le judaïsme, la notion de kvod abriot, ce n'est pas juste un détail. Parce que le kvod abriot, cette dignité humaine, c'est le kvod Hachem également. C'est le fait d'honorer Hachem, puisque l'homme a été créé Betzelem Elohim à l'image d'Hachem. Et donc lorsqu'on humilie un être humain, et ben c'est l'image d'Hachem que l'on blesse. Alors, je vous laisse maintenant, durant cette semaine, réfléchir sur ces paroles. Je vous souhaite bien sûr, chères auditrices et auditeurs, une excellente semaine et Shavua Tov, et que Dieu vous bénisse. Au revoir.

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2: Une nuit plutôt calme pour Israël, tandis que l'armée israélienne a continué à intensifier ses frappes dans le sud du Liban, notamment au cours des dernières 24 heures, où plus de 70 sites du Hezbollah ont été bombardés. Dans le même temps, Tsahal annonce que 7 terroristes ont été éliminés cette semaine dans un tunnel souterrain qui servait à stocker des armes, notamment sur le terrain. Israël a ordonné l'évacuation de 24 localités de la région, dont Nabatieh. Le Hezbollah a de son côté revendiqué des attaques de drones contre des véhicules militaires israéliens aux environs de Majdal Zoun et contre des soldats près de Kfar Tebnit. Et puis, hier soir, c'est au cœur de l'actualité. Donald Trump a affirmé que la signature d'un accord avec l'Iran était prévue pour aujourd'hui. Au cœur des négociations, l'ouverture du détroit d'Hormuz qui pourrait être possible dès la conclusion de cet accord. Le ministre des Affaires étrangères pakistanais l'a confirmé. Une cérémonie de signature virtuelle pourrait se tenir dès aujourd'hui. Selon Axios, le document de négociation prévoit une extension du cessez-le-feu de 60 jours, la réouverture du détroit d'Hormuz, bien sûr, et l'ouverture du volet de négociation sur le nucléaire iranien. Téhéran a tempéré ses déclarations. Le porte-parole de la diplomatie iranienne, Esmaïl Baghaei, a exclu toute signature dans les prochaines 24 heures. Cela ne sera donc pas pour aujourd'hui, selon l'Iran, mais cela pourrait avoir lieu dans les prochains jours. Il a également tenu à clarifier. Il ne s'agit pour le moment pas d'un accord définitif, mais bel et bien d'une entente cadre. Côté israélien, la réaction est réservée. L'accord ne serait pour le moment pas favorable pour l'État hébreu. Des responsables israéliens ont assuré que Tsahal ne se retirera d'ailleurs pas de la zone de sécurité au Liban dans le cadre de cet accord. Un point qui doit être discuté avec Beyrouth lors de la prochaine rencontre à Washington et un point qui ne figurerait pas dans les négociations actuelles avec l'Iran, qui n'a pour l'instant pas parlé du désarmement de ses proxys. Demain s'ouvre le sommet du G7 à Évian. En marge des discussions, Donald Trump rencontrera donc le président français Emmanuel Macron dès son arrivée, aux côtés d'autres délégations émiraties, égyptiennes ou encore indiennes. La participation de la France et du Royaume-Uni au déminage du détroit d'Hormuz pourrait également être à l'ordre du jour. Correspondance à Jérusalem, Pascal Zonshine.
3: Il faut rappeler qu'en lançant leur opération militaire conjointe avec Israël le 28 février, les États-Unis n'avaient pas anticiper la fermeture du détroit par l'Iran dès le début de la guerre. C'est donc la seule concession visible accordée par l'Iran et on ne sait pas à quelles conditions, notamment si l'Iran percevra, comme il l'affirme, des droits de passage sur les navires qui franchiront le détroit. Car dans ce protocole d'accord, l'aspect économique est un des éléments qui inquiète Israël.
2: Notre correspondant à Jérusalem, Pascal Zonshine. Le premier ministre israélien Benjamin Netanyahou ne participera pas en revanche à ces échanges. Son absence intervient alors qu'un mandat d'arrêt a été émis contre lui par la Cour pénale internationale. La France est tenue de coopérer avec la juridiction. En Israël, 500 manifestants se sont rassemblés hier soir à Tel Aviv pour protester contre le Premier ministre et son traitement des défaillances du 7 octobre. Le Premier ministre refuse toute commission d'enquête étatique indépendante sur les manquements ayant permis le drame. Les contestataires dénoncent le projet gouvernemental d'une commission dont les membres seraient désignés par des politiques. Parmi les intervenants, des proches de victimes et d'otages tués en captivité à Gaza. 3 arrestations ont tout de même été faites par la police. Un groupe israélien arborant un drapeau arc-en-ciel aux couleurs israéliennes a été agressé lors de la Gay Pride de Bologne en Italie hier. Selon des témoins, selon Channel 12, une femme enceinte a été violemment poussée. Les participants israéliens rapportent d'ailleurs avoir été traités de meurtriers devant des enfants. Nous étions venus avec nos familles défiler lors d'un événement fondé pour promouvoir nos droits et nous avons été attaqués parce que nous sommes juifs, a déclaré l'un d'entre eux. Et puis enfin, en Israël, la marche des fiertés de Tel Aviv a fait son grand retour vendredi pour la première fois. Selon un format traditionnel, cela faisait 2 ans. Plus de 100 000 personnes ont défilé sur le front de mer sous le slogan « Votez avec vos pieds ». L'édition 2025 avait été annulée après le lancement de l'opération militaire israélienne contre l'Iran. Celle de 2024 avait été très sobre puisqu'elle intervenait quelques mois après seulement le 7 octobre. Correspondance à Jérusalem, Olivier Granilic.
4: Le Yediot Achronot souligne qu'au-delà de son caractère festif, la manifestation a été marquée par de nombreux messages politiques. Plusieurs acteurs participants ont appelé à une plus grande égalité des droits et dénoncé la recrudescence des violences et des discours hostiles envers la communauté LGBT en Israël. Certains ont également fait part de leur inquiétude face au climat politique actuel. Le défilé s'est achevé au parc Charles Clore, une grande série de concerts, et malgré quelques tensions à l'entrée du cortège, l'événement s'est déroulé sous haute sécurité et sans incident majeur.
2: Olivier Granilic, notre correspondant à Jérusalem. Invité d'honneur, Carlos Godoy, président du comité LGBTQ+, de la communauté juive, a rappelé qu'Israël était un refuge pour les LGBT du Moyen-Orient.
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9: Bonjour et bienvenue au forum Radio J, dont vous êtes l'invité, Yannick Jadot. Bonjour.
10: Bonjour.
9: Alors, après 107 jours de guerre et à la veille du G7 d'Évian, sous présidence française, un accord doit être signé dans les 24 heures entre les États-Unis et l'Iran. Alors, faut-il s'en féliciter ou au contraire craindre le pire pour l'avenir de la région? Une guerre avec ses conséquences en France, croissance à l'arrêt, faillite record, chômage en hausse, inflation qui repart. L'économie française est en train de basculer vers une crise profonde. Et puis, ce contexte de guerre et de bouleversement géopolitique va-t-il peser sur la présidentielle? Mais donc, pour commencer, l'Iran, Yannick Jadot, l'accord entre Washington et Téhéran prévoirait la réouverture du détroit d'Ormuz, démenti pourtant par Téhéran, le dégel d'avoir iranien, mais renverra plus tard le règlement du dossier nucléaire. Que comprenez-vous à la stratégie de Donald Trump, qui fait d'ailleurs de son anniversaire un événement politique aujourd'hui à la Maison Blanche? J'avais envie de vous dire, est-ce que vous dites « Happy birthday, Mr. President Trump »
10: Non, les États-Unis vont aussi fêter leur 250 ans d'indépendance. C'est quand même une révolution pour sortir de la monarchie. Et là, on a un président américain qui organise des jeux comme Néron, en fait, hein, avec des combats de MMA, avec des combats
9: Néron,
10: de MMA.
9: Trump Néron,
10: c'est-à-dire que c'est un apprenti qui rêverait d'être empereur et de pouvoir dévaster le monde à sa guise. Et donc évidemment, c'est un triste anniversaire pour les États-Unis avec Donald Trump. Mais bien sûr, aujourd'hui, l'actualité, vous l'avez dit, c'est l'Iran. On espère un accord. On ne sait même pas ce que ça veut dire aujourd'hui un accord entre les États-Unis et l'Iran. Parce que dans notre imaginaire, un accord, c'est comme vous avez devant vous, c'est une feuille de papier avec des termes précis. agréé par les deux parties, comme vous l'avez dit.
9: Et là,
10: les États-Unis, les États-Unis avec Trump disent c'est bon, l'Iran ne fera plus la bombe, nous mettrons la main sur l'uranium enrichi, liberté totale dans le détroit d'Ormuz, et évidemment nous ne rendrons pas les avoirs iraniens qui sont gelés. Et de l'autre côté, vous avez les Iraniens qui disent le nucléaire ne fait pas partie de cet accord. Nous contrôlerons le détroit d'Ormuz. On ne sait pas si ça veut dire une forme de taxation de la circulation dans le détroit d'Ormuz. Et nous récupérons les avoirs. Mmh. Alors, ce qui serait une bonne nouvelle, c'est évidemment, j'allais dire que la trêve, aujourd'hui, qui est une trêve armée, baisse en intensité. Et évidemment que le détroit d'Ormuz soit libéré pour que l'économie mondiale puisse respirer un peu. Mais aujourd'hui, j'aimerais quand même avoir une pensée pour les Iraniennes et les Iraniens.
9: J'allais vous dire, hein, les 40 000, 50 000, peut-être 80 000 morts du...
10: Exactement.
9: Au 8 juin, on les a oubliés.
10: On les a totalement oubliés. Trump promettait de les aider. Et là, on a un peuple iranien, et particulièrement les femmes et la jeunesse, qui continue à subir les condamnations à mort, qui continue à subir les tortures dans ce régime des mollahs qui ne s'est pas effondré, mais qui s'est plutôt durci. Quand on voit tout...
9: Consolidé,
10: j'en sais rien, parce que je pense qu'il est quand même fragilisé. Mais il est durci, au sens où, quand on voit le président du Parlement, quand on voit le président du Conseil suprême de sécurité, quand on voit le nouveau chef des gardiens de la Révolution, ce sont des faucons. Ce sont des gens extrêmement durs qui vont continuer à étrangler le peuple iranien, et particulièrement les femmes.
9: Donc vous dites que cet accord, il tombe mal?
10: Non, cet accord, s'il pouvait arriver, encore une fois, si la situation régionale pouvait un peu s'apaiser, si dans l'accord il pouvait y avoir aussi évidemment un cessez-le-feu réel au Liban, ce serait évidemment une bonne nouvelle aussi pour les Libanaises et les Libanais. Mais à ce stade, après la 40e annonce d'un cessez-le-feu par le président américain, voilà, il faut rester vigilant.
9: Il faut rester vigilant dans ce contexte géopolitique troublé. Hein. Est-ce qu'Emmanuel Macron est à la hauteur, et qu'est-ce que vous attendez du G7 déviant qu'il va présider à partir de demain?
10: Écoutez, un G7...
9: À la hauteur ou pas?
10: Le fait que les pays se parlent, ça n'est jamais une mauvaise nouvelle. Si dans ces discussions, les pays du G7, ou en tout cas, pouvaient essayer de raisonner un peu Donald Trump, que ce soit sur l'Ukraine, qu'il arrête au fond de dérouler le tapis rouge à Poutine, que ce soit sur la protection de Taïwan, que ce soit évidemment sur l'économie mondiale, sur qui va être un des sujets, aussi l'aide publique au développement, parce que dans ce monde totalement déstabilisé, les pays riches réduisent considérablement leurs aides aux pays du Sud, donc on continue à créer des inégalités, des divisions, des drames dans les pays du Sud. Si tout le monde peut se parler, tant mieux. Ce que je vois, c'est que c'est l'Union européenne, donc aussi Emmanuel Macron, qui ne sont pas à la hauteur.
9: Il n'est pas à la hauteur, le président français.
10: Dans les crises mondiales. Ouais. Le président français tente des choses, mais vous savez, la France sans l'Union européenne aujourd'hui pèse peu en réalité. Et on le voit au Moyen-Orient, l'Union européenne, qui a les moyens d'intervenir, laisse totalement la main aux États-Unis, laisse totalement la main aujourd'hui à Netanyahou, sans intervenir. Et ça, c'est le drame de l'Union européenne.
9: D'ailleurs, pour revenir sur Donald Trump, le fait que vous le qualifiez de néron, il va être reçu mercredi pour un grand dîner de gala à Versailles. Une bonne chose ou pas?
10: Écoutez, moi, je suis toujours un peu dubitatif. On avait vu quand Emmanuel Macron avait reçu Poutine à Versailles, ça avait poussé Poutine à se dire vraiment, ces présidents, ces démocraties sont en train de s'effondrer. Et quelques mois après, il envahissait l'Ukraine. Après, s'il y a un moyen, à un moment donné, de faire entendre raison à Donald Trump, voilà, mais il faut que ce soit un rendez-vous qui soit extrêmement dur. Moi, je suis effondré que l'Union européenne valide en ce moment l'accord de commerce avec les États-Unis. Vous vous souvenez, en juillet, il y a deux ans,
9: Donc voilà, là, vous parlez des surtaxations.
10: Ursula von der Leyen, ouais, à Thornbury, sur le terrain de golf de Donald Trump, avait signé un accord totalement asymétrique qui dit que nous, on libéralise totalement le commerce pour les produits et les services américains, et eux, ils imposent des droits de douane au moins de 15%. Et encore, on doit leur acheter des quantités phénoménales de gaz de schiste au moment où nous subissons les règlements climatiques.
9: Vous êtes, ça...
10: Mais non, ça va pas, parce qu'en fait, vous pouvez pas accepter un accord asymétrique.
9: Ouais.
10: Les deux économies sont tellement interdépendantes, l'économie américaine et l'économie européenne, et la réalité, c'est que malgré Trump, les États-Unis sont encore une démocratie. Il va y avoir des midterms, des élections à la fin de l'année. Donc, on n'a pas à accepter que notre économie subisse, nos entreprises subissent les délires de Donald Trump sans que nous réagissions. C'est se mettre en état de soumission choisie et c'est insupportable et totalement contre-productif.
9: On revient en France et relations franco-israéliennes. Est-ce que vous approuvez la décision prise par la France d'interdire le territoire français aux deux ministres israéliens, Itamar Ben-Gvir et Bezalel Smotrich, le premier à la suite, comme l'a dit Jean-Noël Barrot, de ces agissements inqualifiables à l'égard des citoyens français et européens passagers de la flottille de Gaza, et le second pour son soutien à l'annexion des territoires palestiniens, et je cite toujours le Quai d'Orsay, les terribles violences commises contre des civils palestiniens.
10: Bien sûr.
9: Hein,
10: bien
9: on sûr. Précise les choses. Amos Gitaï, qui était l'invité des Enfants de la République ce matin, a dit qu'il approuvait et que ça pouvait aider les forces d'opposition israéliennes.
10: Bien sûr que j'approuve ces décisions. Vous savez, ce qui serait la situation idéale, c'est que après les élections législatives en Israël, l'état de droit revienne totalement en Israël et que ces ministres soient jugés par des juridictions israéliennes. Ça, ce serait la bonne nouvelle. Ça, ce serait la bonne nouvelle, parce que ça voudrait dire que cet état de droit qui est si malmené depuis des années par Netanyahou retrouverait la force, sa puissance démocratique, et ça, ce serait la bonne nouvelle.
9: Amos Gitaï, donc, qui refuse d'ailleurs de parler de génocide à Gaza, considère, il l'a dit ce matin sur Radio J, que le problème du Moyen-Orient, c'est que du côté israélien, comme du côté palestinien, la douleur des autres est niée. C'est-à-dire que les Israéliens ne reconnaissent pas ce qui a été subi par les Palestiniens à Gaza et que les Palestiniens ne reconnaissent pas ce qui s'est passé le 7 octobre, à savoir, il le dit, Amos Gitaï, un véritable pogrom avec 1200 assassinats, 4000 blessés, 250 enlèvements, des viols ou encore des bébés brûlés vifs.
10: Il a tellement raison. On doit pouvoir pleurer les victimes israéliennes de ce pogrom abominable et on doit pouvoir pleurer en même temps les victimes gazaouis de cette guerre menée par Netanyahou, de ces massacres menés par Netanyahou. Donc, il n'y aura pas de paix s'il n'y a pas reconnaissance des douleurs, s'il n'y a pas reconnaissance des massacres, s'il n'y a pas reconnaissance des mémoires. Il faut à un moment donné, vous savez, nous étions ensemble, Monsieur Aziza, à l'enterrement d'Ofer Bronstein,
9: qui on peut rendre hommage aujourd'hui.
10: Qui on peut rendre hommage et qui m'avait fait
9: qui était votre ami, qui était mon
10: privilège de son amitié. Il disait à quel point, à un moment donné, la paix ne se fait pas sur l'ignorance des mémoires, sur le mépris de ce qu'ont vécu les deux peuples, mais justement par cette reconnaissance lucide. Et ça doit être une paix des braves,
9: Bah, la paix est toujours un accord entre les ennemis d'hier.
10: Exactement, et il va falloir y arriver, Je ne sais pas ce qui se passera dans les prochaines élections en Israël. Peut-être qu'on aura un scénario à la hongroise. Vous savez,
9: un bouleversement,
10: un changement, mais voilà, c'est l'histoire, c'est pas facile. Non, mais ce que je veux dire, c'est que vous savez, en Hongrie, c'est un ancien proche de Orban, qui est aujourd'hui Premier ministre, Magyar. Peut-être ce sera Bennett en Israël ou d'autres. Mais ce qui est certain, c'est qu'il faut rompre avec cette folie meurtrière et suprémaciste du gouvernement
9: Netanyahu. En tout cas, la campagne est vive en Israël, ce qui prouve que c'est une démocratie.
10: Absolument.
9: Hein, les leaders de l'opposition critiquent violemment Netanyahu, mettent en avant leurs idées. On va laisser les Israéliens
10: Absolument. Voter, hein, absolument.
9: Et puis on verra, a priori, ce sera le 27 octobre, ce qui sera décidé par le peuple israélien. Une guerre à Gaza et au Moyen-Orient avec ses conséquences en France, Yannick Jadot, l'antisémitisme n'a jamais disparu après Auschwitz, mais il était devenu honteux. Et ce que l'on constate depuis le 7 octobre, c'est qu'il revient de manière décomplexée, paraît de vertu, sous couvert d'antisionisme du côté de LFI. Est-ce juste de dire qu'il menace aussi de manière quasi existentielle ce qui nous relie à tous, la République, l'humanisme, les Lumières?
10: Oui. Oui, parce que l'antisémitisme aujourd'hui est extrêmement vivace, avec une multiplication des actes antisémites qui se mélangent par ailleurs à des actes de racisme un peu partout. Donc il y a quelque chose dans notre société qui est en train de tomber dans la haine, dans le rejet de l'autre, et effectivement les vieux fantasmes, les vieilles rengaines antisémites reviennent, et effectivement aujourd'hui elles explosent aussi sous les très mauvais prétextes de soutien à la cause palestinienne. Et ça, c'est dramatique.
9: Vous qui êtes de gauche, absolument... quand vous voyez que ça vient de la gauche, ça vient de LFI, ça vient de Mélenchon. Hein, et vous êtes d'ailleurs...
10: J'ai pas de problème à...
9: On va reparler de ça. Du meeting auquel vous avez assisté hier, au cours duquel vous avez apporté votre appui à Raphaël Glucksmann. Raphaël Glucksmann, qui a subi des attaques
10: absolument
9: au relent antisémite, de Mélenchon et de ses troupes.
10: Absolument. Hein,
9: c'est trop faire mal, non?
10: C'est insupportable.
9: Qu'est-ce qui est insupportable?
10: C'est que l'antisémitisme qui, au moins, depuis le scandale d'État Dreyfus, c'est pas une affaire, c'est toujours un peu compliqué d'appeler ça une affaire, c'est un scandale d'État, c'est un complot d'État contre antisémites. La gauche avait basculé dans la lutte contre l'antisémitisme, c'était pas si évident avant. Hein,
9: non, au début de l'affaire Dreyfus.
10: Même au début, c'était pas si évident, mais ça a été un vrai progrès extraordinaire de la gauche contre l'antisémitisme. Et là, on voit ressurgir de l'antisémitisme qui reste un antisémitisme qui à la fois reprend encore une fois toutes les vieilles rengaines autour de la finance internationale, autour du complotisme, autour des pouvoirs cachés, mais qui aujourd'hui aussi tente de masquer un antisémitisme derrière, encore une fois, la critique légitime du gouvernement Netanyahou, sans faire la différence entre l'État d'Israël, tellement légitime au regard

0: décennies qu'on puisse encore contester l'existence de l'État d'Israël et à la fois une négation de l'histoire. C'est du négationnisme, en vrai. C'est une négation
1: de
0: l'histoire.
1: Donc, de la part de LFI, on est d'accord.
0: Mais de la part d'une partie de la gauche, d'une partie de la droite, vous le voyez encore, même, on parlait tout à l'heure de Trump, au sein de l'extrême droite américaine, il y a un débat extrêmement violent entre les antisémites et les autres. Et donc, tout ça ressurgit un peu partout. Ça n'a jamais totalement disparu, évidemment, de l'extrême droite, y compris autour du complot de cette...
1: Du côté de Poutine, d'ailleurs.
0: Du côté, mais de toute façon, malheureusement, en Russie, l'antisémitisme n'a jamais disparu. Malheureusement, l'antisémitisme n'a jamais disparu, loin de là. Donc, on a partout cet antisémitisme qui est aujourd'hui agité, qui est aujourd'hui suscité, orchestré, et qui est terriblement dangereux, pour revenir à votre question, pour la République, sur la question
1: Et quand je vous entends parler, je me dis, les auditeurs qui vous écoutent, qui vous entendent, ils vont se dire, ça fait plaisir d'entendre de tels propos de la part d'un leader de la gauche.
0: Je crois quand même.
1: Je suis sûr qu'ils vont dire ça.
0: Eh bien, écoutez, peut-être, mais je crois quand même qu'il y a aussi à gauche, heureusement, je veux dire, une raison basique. Enfin, je veux dire que la gauche, qu'on puisse penser que la gauche a quitté le camp de la lutte contre l'antisémitisme, et là, serait une faillite collective absolue.
1: Faillite collective. Jean-Luc Mélenchon, est-ce qu'il n'est pas apparu comme la caution de gauche, le compagnon de route, l'idiot utile des antisémites depuis des années?
0: À chaque fois qu'il joue des ambiguïtés, et si vous voulez, il y a quelque chose qu'on ne peut pas reprocher à Jean-Luc Mélenchon, c'est sa culture.
1: Ouais.
0: C'est son intelligence. Donc à chaque fois qu'il est ambigu, c'est qu'il sait parfaitement qu'il agite des passions antisémites qui sont juste indignes,
1: une stratégie
0: de sa culture, indignes de sa culture. Bien sûr, ça fait mal parce que ça fait mal au pays, parce que ça fait mal à la gauche, parce que je vois y compris dans une partie de la jeunesse. Une sorte de comme il joue des ambiguïtés, comme parfois il agite même il utilise même l'humour pour ses saillies antisémites. Il y a quelque chose dans notre éducation et dans notre capacité d'indignation qui bascule pour une partie de la jeunesse, parce que la Mélenchon sphère. Parce que
1: Mélenchon,
0: il a des médias.
1: 26 000 personnes à son meeting, hein, la semaine dernière.
0: Oui, mais ça, c'est, on s'en fout.
1: Non, pas là.
0: Vous savez, pour être au deuxième tour de l'élection présidentielle, il faut faire 9 millions de voix.
1: Ouais. C'est pas 26 000.
0: C'est pas 26 000.
1: Et on en reparle. Mais d'ailleurs, David Assouline était hier au meeting avec vous.
0: Ouais.
1: Auprès de Raphaël Guzman. Il était invité dimanche dernier des Enfants de la République. Qu'est-ce qu'il a dit? Qu'il n'y a pas de compatibilité, de tolérance possible entre la gauche et l'antisémitisme.
0: Ah, bah, ça, c'est sûr.
1: De ce fait, aucune alliance, c'est David Assouline qui parle, ancien sénateur socialiste de Paris, comme vous d'ailleurs aujourd'hui, aucune alliance n'est possible avec LFI pour gouverner la France. Il a raison.
0: Ah, écoutez, là, on est sur deux chemins qui ne se croisent plus.
1: Précisez les choses, on est sur deux chemins qui se croisent.
0: Mais si vous voulez, il y a... moi, je suis toujours très surpris d'ailleurs quand on dit il est plus à gauche ou moins à gauche. Il y a la... la droite de la gauche ou la gauche de la gauche ou la gauche radicale. Enfin, l'antisémitisme, le soutien au Parti communiste chinois, historiquement à Poutine ou à des autocrates latino-américains, le refus de l'Europe, en quoi ce serait plus à gauche que les autres?
1: Est-ce que vous dites en quoi c'est un parti de gauche?
0: Ben voilà, moi tout ça pour
1: LFI,
0: moi
1: LFI c'est toujours
0: pour moi,
1: à gauche,
0: tout ça c'est incompatible. En revanche, je fais la distinction avec beaucoup d'électrices et d'électeurs certes prennent pas la mesure de ces complaisances qu'il a vis-à-vis de l'antisémitisme ou d'un certain nombre de dictatures dans le monde et considèrent que le pays dans lequel on vit, ce qui est le sort réservé à la jeunesse, les guerres qui déstabilisent tout le monde, les injustices sociales, les inégalités, le dérèglement climatique, ils ont un besoin de

0: au fond, il pardonne beaucoup à Mélenchon parce qu'il considère qu'il apporte de la radicalité.
1: On peut être radical
0: nécessaire.
1: On peut être radical
0: et on
1: sur,
0: doit,
1: sur l'écologie,
0: on doit être
1: sur
0: radical,
1: éventuellement le
0: on
1: social.
0: On doit être radical mais... sur un certain nombre de choses, mais jamais. Jamais en complaisance sur l'antisémitisme, sur la démocratie, parce que vous savez, la démocratie, on la découpe pas en tranches. Il n'y a pas la démocratie qu'on serait prêt à sacrifier à Taïwan pour servir le Parti communiste chinois, qu'on serait prêt à sacrifier en Ukraine pour servir l'appétit expansionniste de Poutine. La démocratie sociale qu'on mettrait de côté parce qu'il est quand même extrêmement critique vis-à-vis des syndicats. Et puis d'un seul coup, il y aurait la sixième république qui serait l'avènement d'une démocratie plus vivante dans notre pays. C'est pas vrai.
1: C'est
0: la
1: pas
0: démocratie,
1: vrai.
0: Ça se coupe jamais en tranches.
1: Alors, vous étiez donc hier soir au meeting de campagne, le premier meeting de campagne présidentielle, on peut dire, de Raphaël Glucksmann.
0: Oui.
1: Pourquoi ce soutien au candidat de place publique à Raphaël Glucksmann et pas à la chef de votre parti, Marine Tondelier? Elle aussi candidate à la présidentielle. Pourquoi ?
0: Parce que Raphaël Glucksmann, vous avez cité David Assouline, ouais. Laurence Rossignol, Marie-Noël Lindemann, Roland
1: Lannuy.
0: Oui,
1: d'ailleurs, Marie-Noël Lindemann qui a été proche de Mélenchon.
0: Hein. Et beaucoup ont participé à cette volonté à la fois d'avoir une candidature commune pour une gauche européenne, démocrate, écolo, républicaine. Et que nous considérons que pour obtenir cette candidature commune, il ne faut pas passer par une primaire qui va être une compétition dont on voit bien que dans tous les exercices de primaire, les perdants soutiennent assez rarement les gagnants. Et là, on est dans une situation qui est encore plus exceptionnelle. Jamais, peut-être à part 65 avec Mitterrand, on a l'idée d'une candidature commune sur un spectre politique à gauche aussi large. Donc nous, ce que nous avons porté avec Raphaël Glucksmann et d'autres, donc, c'est l'idée que il nous faut une base programmatique minimale, il nous faut un accord législatif, parce qu'on va pas, vous savez, le risque quand même dans un an, c'est qu'on change de président. Évidemment, on changera de
1: et
0: président.
1: Après, il y a les législatives, hein.
0: Mais après les législatives, et qu'on se retrouve dans le même bazar. Reconnaissez que ça servirait pas les Françaises et les Français. Donc il nous faut cet accord législatif. Et donc Raphaël s'inscrit dans cette démarche.
1: Alors hier il a dit.
0: Ouais. Il a reconnaissé dans son discours, qui était un très beau discours, avec beaucoup d'énergie. Il a, je trouve, assumé du leadership, alors que certains pouvaient douter autour de sa capacité. Il a mis quoi ? Il a mis la République au cœur, et la liberté, la démocratie. L'écologie.
1: Une République écologique.
0: L'écologie. Ouais. Il intègre maintenant cette radicalité écolo, et regardez.
1: On ne sait pas ce que ça veut dire, radicalité écolo.
0: Non, mais quand vous dites il faut tout faire pour que le plus vite possible on sorte des énergies fossiles, à la fois ça rejoint son discours sur la souveraineté, être libre de Poutine, de Trump et de son gaz de schiste, des pétromonarchies du Golfe, et puis c'est redonner du pouvoir d'achat aux Françaises et aux Français. On est encore à 2 euros le litre, hein. On n'est pas sorti du bazar.
1: 1,89.
0: Ça dépend. Si vous prenez le SP95, on est plutôt autour de
1: pour le gazole,
0: euros,
1: c'est plus cher,
0: de 2 euros et le gazole un peu moins. Bon, mais en tout cas, ça reste très très cher. Et ce qui est fort.
1: D'ailleurs, vous avez une voiture ou pas?
0: Parce que c'est nous qui le portons.
1: Vous avez une voiture ou pas?
0: Non, j'ai pas de voiture.
1: Donc les voitures électriques, vous y pensez ou pas?
0: Non, mais j'ai pas de voiture. Je loue des voitures quand j'ai besoin d'une voiture, mais j'ai la chance et j'ai un scooter qui est électrique. Et un vélo. Donc, mais ce que je veux dire, c'est que c'est ça qui est l'opportunité historique dans notre pays. Mmh. C'est que sortir des énergies fossiles aujourd'hui, c'est isoler le logement. Les Françaises et les Français, il y a un mois.
1: On dit ça depuis des années.
0: Non, mais oui, mais justement, faut le faire. C'est ça le problème. Et d'ailleurs, c'est.
1: À quel coût et qui paye
0: Oui, à un moment donné, si vous voulez, c'est de l'investissement. Quand les Françaises et les Français, peut-être la semaine prochaine, déjà dans une partie du pays, et la semaine prochaine, sur l'ensemble de la France, vont étouffer dans leur logement. Comme parfois, ils se gèlent l'hiver. Eh ben, isoler les logements, c'est faire des économies pour leurs revenus, c'est créer des boulots d'artisans sur tous nos territoires. Favoriser le train, les transports collectifs, les véhicules électriques, c'est réindustrialiser, c'est remettre des usines sur tous nos territoires. Vous savez, on dit souvent que l'extrême droite et le populisme prospère là où les services publics ont disparu. C'est vrai que la protection, c'est important, mais les usines sur les territoires, c'est la fierté, c'est la dignité, c'est pas des conditions de travail. souvent facile, mais pour les gens qui travaillent, pour les territoires, c'est de la dignité et c'est de la fierté. Et ben justement, sortir des énergies fossiles, c'est ça, remettre des usines sur nos territoires, c'est la bonne nouvelle.
1: Alors, je reviens à la question que vous posez. Qu'est-ce que vous dites à Marine Tondelier? Est-ce que vous dites renonce à ta candidature et rejoins Raphaël Guichemin? Et qu'est-ce que vous dites à Sandrine Rousseau que l'on sent de plus en plus tenté par un soutien à Jean-Luc Mélenchon?
0: Le mouvement écologiste ne va pas pouvoir échapper à une clarification qu'il tente d'éviter depuis trop longtemps.
1: De quelle manière et à qui vous parlez ainsi?
0: Il ne vous a pas échappé que quand je portais l'écologie politique, et je crois que j'ai fait les plus gros scores en termes de voix de l'écologie politique dans ce pays, dans notre histoire, c'était ce que l'on appelle une écologie réalo.
1: Vous avez fait un bon score, c'est-à-dire, et ensuite...
0: C'est-à-dire que c'est cette idée que à un moment donné, on doit construire des compromis dans la société qui nous permettent d'avancer. On doit le faire avec les entreprises, on doit le faire avec les salariés, on doit le faire avec les paysans, on doit le faire avec tout le monde.
1: Et avec les syndicats.
0: Et on ne doit pas juste imposer ça d'en haut et faire la leçon à tout le monde.
1: Bon. Alors...
0: Et donc, dans ces moments-là, j'ai porté cette clarification vis-à-vis de la gauche mélenchoniste. Pour dire, il y a des choses qu'on ne peut pas, sur lesquelles on ne peut pas céder. Et donc, depuis trop longtemps, maintenant, malheureusement, depuis 2 ans, il y a eu de l'ambiguïté vis-à-vis de Mélenchon.
1: De la part de qui?
0: Et en fait, de la part de la direction.
1: Puisque,
0: Par exemple, quand elle, encore là, cette semaine, ou ces dernières années, elle dit...
1: Elle, Marine Tondelier?
0: Oui, la direction des écologistes dit, il faut qu'il y ait une primaire qui intègre Jean-Luc Mélenchon. Ouais. C'est-à-dire qu'on accepte que s'il la gagne, il devient notre candidat. Et donc, on accepte son discours contre l'Europe. Son soutien des dictateurs et des dictatures, son antisémitisme.
1: Ah ouais.
0: Donc on assume tout ça. Donc moi je dis, il faut la clarification. À un moment donné, moi j'ai pas de problème, et je trouve ça plutôt bien, que Sandrine Rousseau rejoigne Jean-Luc Mélenchon.
1: Oui, vas-y.
0: Mais que tous ceux qui considèrent que... Vous savez, moi j'ai combattu, et je combats par exemple, la 69. Vous savez, ce projet d'autoroute dans le sud de la France. Mais mettre au même niveau... La 69, l'antisémitisme et l'Ukraine, j'y arrive pas.
1: Vous leur avez dit déjà ça?
0: Mais bien sûr.
1: Vous disent quoi?
0: Mais ils disent que, il faut la primaire, mais cette primaire, elle fonctionnera pas. Donc, ce que je dis à Marine Tondelier et à mes amis écologistes, que je suis et je reste écologiste.
1: C'est toujours vos amis, hein?
0: Je reste écologiste. Ouais. Il y a beaucoup de militantes et des militants qui se satisfont pas de l'impasse politique dans laquelle on est. On a quand même une stratégie politique qui nous a emmené à un fiasco aux élections européennes, un fiasco aux élections municipales, où l'écologie politique est en train de disparaître, se résume à l'animation de la gauche et non plus être le grand projet qui recompose le paysage politique. Ben, je ne me satisfais pas de ça. Et donc, moi, je veux qu'il y ait une belle candidature commune. Est-ce que ce sera Raphaël en septembre? Eh ben, écoutez, pour l'instant,
1: c'est pas
0: il
1: certain.
0: Y travaille.
1: C'est pas certain.
0: Mais lui-même, il le dit. Il le dit, moi, il est déterminé.
1: Ouais.
0: Il n'y a pas de doute sur sa détermination.
1: Ouais.
0: Mais ce qu'il dit, c'est que, comme l'enjeu, c'est une candidature commune pour gagner, eh ben, laissons-nous jusqu'en septembre pour décider qui sera la meilleure ou le meilleur candidat.
1: Alors d'ailleurs, je rebondis sur ce que vous venez de dire. Ça peut être François Hollande, le meilleur candidat?
0: Si en septembre, c'est lui qui est à la fois, qui reprend ce projet.
1: Ouais.
0: Vous savez, si vous écoutez le discours de Raphaël Glucksmann, et c'est ce que nous portons dans notre plateforme, à la fois la sociale écologie, la République et l'Europe. Si, à un moment donné, en septembre, on choisira celle ou celui qui porte ce triptyque essentiel, qui à la fois apparaît leader et le mieux placé, parce qu'à un moment donné...
1: C'est les sondages qui sont suivants, hein?
0: Non, pas simplement. C'est du leadership.
1: Ouais.
0: C'est l'accord sur le fond.
1: Ouais.
0: Il faut quand même de la justice sociale. Il faut de la transition écologique. On l'a dit très forte. Pour l'instant, j'ai pas entendu François Hollande porter radicalement cette transition écologique. Mais si vous me permettez,
1: il faut qu'on avance.
0: L'élection de 2027 ressemblera à aucune autre élection. En 2017 et 2022, celle ou celui qui était qualifié face à l'extrême droite ont considéré qu'il avait gagné.
1: Ouais, et là, c'est plus clair.
0: Là, potentiellement, celle ou celui qui sera qualifié sera l'outsider. L'outsider de l'extrême droite. Donc il nous faut une candidature à gauche qui, au premier tour, rassemblera par le vote utile, parce que ça va être comme ça, rassemblera largement le camp de la gauche et au second tour pourra bénéficier du vote républicain des centristes. Ce sera comme ça.
1: Donc c'est important ce que vous venez de dire. Il n'est pas certain que Raphaël Glucksmann aille jusqu'au bout. Ça dépendra de ce qui se passera en septembre.
0: Écoutez, reconnaissons qu'il est bien parti. Ouais. Il a fait un beau meeting. Ouais. Il a fait
1: des bonnes séquences médiatiques. 4 000 personnes au Aubervilliers, 26 000 à Saint-Denis pour Mélenchon.
0: On s'en fout.
1: Vous dites pas, c'est dur.
0: Non.
1: Hein?
0: Mais non,
1: c'est
0: personne, dur. Personne hein? n'a la machine.
1: Il a fait un four.
0: Personne ne l'a, mais pas du tout. Hein? Il y avait plein de monde.
1: Ouais.
0: Personne n'a la capacité de frappe des insoumis en matière d'organisation de meeting. Personne n'est compétitif avec eux. Mais je l'ai dit, le problème, c'est pas 26 000 et 4 000.
1: Ouais.
0: C'est 8 millions d'électrices et d'électeurs au premier tour et le double au second tour.
1: Là,
0: plus du double au second tour. Donc, vous voyez que là, c'est pas 26 000 ou 4 000 en jeu. C'est 8 millions.
1: C'est 8 millions. Mais j'entends ce que vous dites. C'est 8 millions. Mais quand même, c'est important. On verra en septembre. C'est pas certain qu'il soit candidat.
0: Écoutez, moi je pense que il est déterminé.
1: Ouais.
0: Il s'y prépare. Moi j'ai trouvé son discours hier mobilisateur, avec beaucoup d'énergie et des messages extrêmement forts autour de la justice sociale, autour de l'écologie, autour de la défense de la République, et puis surtout cette volonté de reprendre le flambeau de ce qu'est le patrimoine politique de la gauche.
1: Ouais,
0: patriotisme.
1: Il dit, je veux ramener la gauche au pouvoir.
0: Le patriotisme, le drapeau bleu, blanc, rouge, liberté, égalité, fraternité, tout ça, c'est le patrimoine de la gauche. Vous voyez l'extrême droite qui, Bardella, quand il dit que son héritage, son patrimoine, c'est Victor Hugo, Marc Bloch, De Gaulle, ils braconnent sur nos terres.
1: Ils braconnent.
0: Mais bien sûr, leur héritage, c'est quoi?
1: Bardella,
0: c'est Pétain, c'est Maurras, c'est l'OS. C'est ça leur héritage.
1: L'héritage de qui? De Bardella ou de Bardella et Le Pen?
0: De l'extrême droite française.
1: Alors répétez-moi ça, j'ai pas compris. C'est quoi leur héritage?
0: Ah ben c'est Maurras,
1: ouais.
0: C'est Pétain, c'est l'OS, c'est la Restauration. Ça n'est pas l'héritage dont la France est fière. C'est une partie de notre histoire, mais laisser l'identité française, laisser le patriotisme à celles et ceux qui ont écrit les pages les plus sombres de notre histoire. Eh bien, il a raison, Raphaël Glucksmann, il a raison de dire, si je l'avais écrit dans mon bouquin d'ailleurs, il a raison, faut qu'on reprenne la question de l'identité. On peut pas laisser les Françaises et les Français angoissés de croire que notre pays va se dissoudre dans l'obscénité de la mondialisation. On peut pas les laisser les seuls à répondre à ces angoisses.
1: Vous dites l'héritage du RN, Bardella, Le Pen, c'est Maurras, c'est ainsi de suite. L'héritage de Mélenchon, c'est quoi alors?
0: Il a plein d'héritages, Jean-Luc Mélenchon. Ouais.
1: C'est qui
0: frappe
1: le plus.
0: Il a été socialiste. Avant d'être insoumis, il y a une époque qui défendait de manière extrêmement forte
1: la laïcité,
0: la laïcité, la République.
1: Ouais.
0: Bon, voilà. Moi, j'ai pas de. Si vous voulez, et je vais rajouter quelque chose. Je l'ai dit, le combat antifasciste, c'est un combat aujourd'hui essentiel. C'est le combat pour la défense des droits.
1: Et donc
0: c'est le combat pour l'égalité. C'est le combat contre le racisme et l'antisémitisme. C'est le combat pour la République. Mais ça n'est pas un projet politique. Nous devons avoir notre propre récit. De la même façon. Et regardez, dans le discours de Raphaël Glucksmann, hier, il a juste dit une fois Jean-Luc Mélenchon. Ça doit pas être notre obsession, Jean-Luc Mélenchon.
1: Ça doit pas être votre obsession, parce qu'on avait l'impression que justement l'adversaire de Glucksmann, c'est Mélenchon, comme l'adversaire de Mélenchon, c'est Bardella et Le Pen.
0: Non, mais justement pas.
1: Hein?
0: Nous gagnerons, et nous pouvons gagner cette élection présidentielle, parce que justement nous allons redonner de l'espérance à ce pays. Nous allons lui proposer des solutions sur l'école, sur les violences faites aux femmes et aux enfants. Et évidemment, c'est l'actualité majeure. On peut pas laisser ce pays sombrer sur la justice, sur la santé, sur la transition.
1: Ouais.
0: Et donc, c'est par un beau récit et par des bonnes propositions que nous gagnerons, pas simplement en étant anti-Mélenchon ou évidemment extrême droite.
1: Et alors justement, une dernière question avant de passer à nos sujets. Qu'est-ce qui fait le plus de mal à la France et au vivre ensemble aujourd'hui? la lepenisation des esprits, c'est Robert Badinter qui avait dit ça, ou du Rassemblement National, ou la mélanchonisation des esprits.
0: Non, la lepenisation, moi je les mets pas au même niveau. Je peux être extrêmement critique sur les dérives de Jean-Luc Mélenchon. Je sais que dans son électorat, il y a un appel à plus de justice sociale, il y a un appel à plus d'écologie.
1: Et vous les mettez pas au même niveau.
0: Et donc je les mets pas au même niveau.
1: Au passage, on parlait de la guerre en Iran en début d'émission, une guerre donc avec ses conséquences en France, croissance à l'arrêt, faillite record, chômage en hausse, et puis des éléments qui sont intervenus même avant cette guerre, inflation qui repart. L'économie française est-elle en train de basculer vers une crise profonde, et comment on fait pour éviter le pire? Est-ce que cette guerre, est-ce que la nouvelle donne géopolitique au Moyen-Orient, en Ukraine et à l'Est de l'Europe, ou encore en Chine, va peser sur la présidentielle, et comment?
0: Oui. Bien sûr, parce que je pense que chacune et chacun ressent à la fois par les effets des politiques menées depuis des décennies et par les effets de ces chocs, une forme de précarisation, d'insécurisation individuelle, locale, mais en même temps cette insécurité individuelle, elle est aussi, on le sent bien, elle est collective. Il y a tant de blessures narcissiques dans notre pays. Déjà,
1: et ailleurs,
0: je l'ai dit tout à l'heure, la désindustrialisation. Mmh. Et on continue à laisser des usines stratégiques. Parce que si elles ferment, c'est remplacé par des importations de Chine. On continue à laisser ces usines fermées, disparaître. Donc là, il y a une responsabilité des gouvernements successifs de, malgré les discours sur la souveraineté, de toujours laisser la mondialisation qui, non seulement nous rend vulnérables, nous fait perdre notre souveraineté et donc notre liberté, mais abandonne les classes populaires, les classes moyennes ici, pour aller les exploiter de l'autre côté de la planète. Ça, c'est une faute politique majeure des différents gouvernements, et particulièrement des deux quinquennats Macron.
1: Alors on en vient à ce dont vous parliez tout à l'heure, la justice. Et puis ce meurtre de la petite Liana qui a provoqué un véritable traumatisme dans le pays, et des conséquences politiques, des déclarations politiques, des polémiques. Mathilde Panot, Marion Maréchal, Olivier Faure, Sandrine Rousseau, Marine Tondelier, encore Jordan Bardella, tous appellent Gérald Darmanin à démissionner ou estiment qu'il aurait dû le faire. Est-ce que vous aussi vous appelez à la démission du garde des Sceaux?
0: Je commencerai pas, pardonnez-moi, ma réponse comme ça. Parce que j'ai peur toujours que ces appels à la démission, et je vais répondre sur le fond, appels à la démission créent une diversion par rapport à l'urgence absolue de répondre à ce que sont des crimes de masse. Ce sont des crimes de masse.
1: Alors, 160 000 par an. Et il y a un chiffre encore plus parlant. 9 fois sur 10, c'est des crimes intrafamiliaux.
0: Bien sûr. Dans
1: 9
0: la
1: fois
0: famille,
1: sur 10.
0: Exactement. Et 280 000
1: et c'est des crimes,
0: femmes.
1: C'est des crimes,
0: 280 000 femmes aussi victimes de violences sexuelles. On est déjà à, si je dis pas de bêtises, près de 70 féminicides dans notre pays cette année. Ça ne baisse pas. Et donc, on est là face à des crimes de masse, et qu'il y a une proposition sur la table, qui est cette fameuse loi intégrale, qui a été déposée il y a 6 mois, qui s'inspire des travaux de la CIVISE, vous savez, ce comité qui a été mis en place sur les violences faites aux enfants, l'inceste,
1: et
0: les violences sexuelles.
1: Qui doit être au menu.
0: Aussi inspiré de la commission sur liées au procès de Madame Pellicot.
1: Donc, a priori,
0: le procès de ses agresseurs.
1: Qui va venir avant la fin de la session devant le Parlement.
0: Mais cette loi intégrale, qu'est-ce qu'elle dit justement? Elle dit à la société, il faut sortir de cette culture qui fait que on considère que souvent les femmes mentent, que les enfants affabulent. Il faut travailler au niveau de l'éducation. C'est cette idée. Quand vous avez près de 2 enfants par classe victimes de violences sexuelles, et c'est effectivement lié à la famille, cette idée d'un entretien annuel avec des enseignants formés, parce qu'il faut être formé à la réception de la parole, quand vous voyez que notre justice est à bout de souffle. On a 2 fois moins de magistrats que la moyenne européenne, 4 fois moins de procureurs, beaucoup moins d'enquêteurs. C'est tout ça qu'il faut faire. Après, Darmanin.
1: Ouais, Darmanin, voilà.
0: Arrivons sur Darmanin. Ouais. Si vous voulez, non seulement il a ignoré tous les rapports qui sont arrivés sur le bureau du garde des Sceaux, ministre de la Justice, depuis des années. Mais ce que j'ai trouvé insupportable, et ce qui
1: peut l'empêcher d'agir. Mais il a donné des instructions.
0: Et c'est pour ça qu'à mon avis, de répartir.
1: Pourquoi ?
0: C'est qu'il a mis le blâme sur les magistrats.
1: Ah oui ?
0: Quand il était ministre de l'Intérieur, il n'aurait jamais osé faire ça avec les policiers. Et il est rentré dans cette culture qui est la culture de la droite aujourd'hui, du pseudo-gouvernement des juges, quand on voit l'état de la justice. Ouais. Et donc, de cette attaque, il a fait des magistrats des boucs émissaires. Et ça, c'est une faute politique majeure.
1: Donc, vous dites qu'il devrait partir.
0: Moi, je pense qu'il devrait partir, mais pour ça, parce qu'il...
1: Et vous savez qu'il partira pas.
0: Quelle sera sa capacité ? Et après, on va voir. Mais quelle sera sa capacité aujourd'hui à mobiliser tous ces magistrats moi je discute avec des magistrats, avec des juges d'instruction, avec des procureurs qui disent, mais vous pensez que quand on s'occupe des violences faites aux enfants, il y a un moment donné, on est cool, on est laxiste, on n'est pas engagé, parce que c'est, vous imaginez ce que c'est que ce métier de recevoir à longueur de journée des témoignages sur des violences faites aux enfants, sur des violences sexuelles faites aux enfants. Ce sont des gens qui sont dédiés à leur mission et qui souffrent terriblement, y compris moralement, mentalement, psychiquement, de ne pas pouvoir traiter tous les dossiers.
1: Les
0: dossiers qu'ils ont sur la
1: table. Edouard Philippe, parce qu'il y a un tas de propositions, il propose, c'est toujours dans le Parisien, de revenir sur l'interdiction faite au ministre de la Justice de donner des instructions individuelles aux procureurs. Ça avait été décidé par Christiane Taubira en 2013 quand elle était garde des Sceaux. Vous approuvez ou pas ?
0: Non. Ça les arrangerait bien, la droite, parce que ça aurait probablement évité les procès Sarkozy et tous les autres.
1: Ah ben, on va revenir sur les procès Sarkozy et tous les autres. Sarkozy, il y a eu beaucoup de moyens qui ont été consacrés à son affaire, à ses affaires. Sur 15 ans d'enquête, 100 000 heures de travail public sur l'ensemble des procédures liées à lui, ça veut dire 60 ans de travail d'une personne à temps plein et 10 millions d'euros de procédures. C'est normal. Mais on aurait pu juger de pédocriminel avec ça.
0: Ah, c'est pas comme ça qu'il faut faire les trucs.
1: Ah, mais bon, je vous pose la question.
0: Non, c'est un président de la République qui a fait un pacte de corruption avec des terroristes qui ont tué des Français. Il faut se souvenir
1: c'est
0: que...
1: C'est vous qui dites,
0: Non, c'est la justice qui le dit. Pardon, monsieur Azéa, c'est la justice qui le dit. La justice a dit qu'il y a eu un pacte de corruption avec les Libyens qui étaient à l'origine de l'attentat sur le DC-10 avec des dizaines de Français tués. Vous vous rendez compte où on en est ? Un président de la République qui fait ça. S'il y a eu autant d'heures, c'est aussi parce que...
1: 100 000 heures.
0: C'est aussi parce que Nicolas Sarkozy a utilisé tous les moyens pour essayer de contourner la justice, pour essayer de reporter les échéances. Et donc, il faut à la fois pouvoir condamner Nicolas Sarkozy pour ses faits de corruption, encore une fois, avec des terroristes. Des terroristes.
1: Ça, je voulais se dire.
0: Et... pouvoir donner les moyens à la justice de protéger nos enfants.
1: Et alors vous voyez
0: quand on a deux fois moins de magistrats que les autres pays, quand on dépense deux fois moins pour la justice que notre voisin allemand, eh ben c'est là qu'il faut mettre le paquet. Moi j'avais proposé que, y compris par exemple, les juges d'instruction et leurs enquêtes relèvent de la même autorité. Aujourd'hui, vous avez des policiers et des gendarmes qui ont des instructions qui sont différentes de celles des juges d'instruction.
1: Et vous,
0: c'est aberrant.
1: Qu'est-ce que vous répondez à ceux qui disent « La France est un pays curieux, on met un ancien président de la République en prison et on laisse un pédocriminel en liberté ».
0: Mais le problème, c'est pas qu'on enferme. On enferme plein de gens. Ouais. On enferme trop dans notre pays. Puisque les prisons sont absolument saturées. Donc, ça casse totalement l'argument qui est de dire notre justice est laxiste.
1: Ouais.
0: On n'a jamais autant condamné aussi durement. Mais franchement, aujourd'hui, oser dire qu'en fait, il faudrait laisser Nicolas Sarkozy faire sa corruption au nom de la France. Il était président de la République ou ministre de l'Intérieur. Mais l'enjeu, c'est que... Et puis, vous savez, c'est pas simplement ça. Les Françaises et les Français, aujourd'hui, ils sont parfois, malheureux de la façon dont ils sont traités par la justice, parce que ça prend des années.
1: Trois questions.
0: Donc, on fait la loi intégrale, on donne les moyens à la justice, parce que sans justice, il n'y a plus de confiance dans la République et dans la protection qu'assure l'État
1: alors,
0: vis-à-vis
1: de nos
0: enfants.
1: La magistrature, deux, trois questions, il reste très peu de temps. Le corps de la magistrature est un corps qui n'a de compte à rendre à personne. Un corps au-dessus des lois, au-dessus de la loi, au-dessus de l'État de droit. Les magistrats peuvent commettre des erreurs, des fautes, étant l'origine de drames, et rester inamovibles. Est-ce que c'est acceptable? Est-ce que ça peut durer comme ça longtemps?
0: C'est totalement faux.
1: C'est totalement faux.
0: Il y a un Conseil supérieur de la magistrature
1: qui sanctionne les fautes.
0: Mais arrêtez.
1: Attention.
0: On a un problème dans la façon dont les femmes et les enfants sont traités dans notre pays.
1: Ouais.
0: On a un problème de moyens. S'il y a des fautes, et les enquêtes le prouveront sur l'affaire,
1: le drame sur Liana.
0: S'il y a des fautes, elles seront sanctionnées. Il n'y a pas de problème. Mais mettre le blâme, faire des magistrats, des boucs émissaires, de tous les relents contre l'état de droit, des Retailleau et autres qui veulent supprimer la justice, qui veulent remettre en cause l'état de droit. Mais de quoi on parle?
1: Il n'y a pas un corporatisme qui gagnerait de la justice?
0: Mais non, il n'y a pas de corporatisme. Écoutez, ils bossent, regardez-les, parlez avec eux, invitez-les.
1: Et là, je vous pose une autre
0: monsieur
1: question.
0: Monsieur Aziza, invitez-les.
1: On va les inviter.
0: Invitez-les
1: à votre micro
0: pour qu'ils vous racontent leur journée.
1: Ouais.
0: Pour qui vous raconte comment ils s'endorment le soir en disant parce que les enquêteurs n'ont pas le temps d'aller enquêter. Vous savez combien notre pays est un des premiers pays en termes de sites pédocriminels. On n'arrive pas. Ils ont les alertes en direct sur la consultation de sites pédocriminels. Ils peuvent pas traiter 1% des affaires parce qu'ils ont pas d'enquêteurs. C'est ça qu'il faut régler.
1: Une question peut-être qui va vous choquer, mais quand même, je la pose. Il est quand même étonnant de constater que cette profession de magistrat, qui a tardé à s'interroger sur le fait qu'un seul magistrat avait refusé de prêter serment au maréchal Pétain, fait jouer systématiquement le réflexe de corps dès que des questions se posent sur l'attitude des magistrats dans la gestion de telle ou telle affaire. Ça vous étonne aussi ou pas? Ce parallèle est acceptable ou pas?
0: Écoutez, ou non. Enfin, non. Franchement, encore une fois, moi, quand je les rencontre, ils sont mal payés, ils font des horaires infernaux, ils dorment. Quand ils arrivent à dormir, en se disant, est-ce que parce qu'on n'a pas les moyens, il n'y a pas un drame qui va, comme Liana, qui va nous péter à la figure. Et donc, ce sont des gens engagés. Rien n'est parfait. Ça peut être amélioré. Est-ce qu'il y a des fautes personnelles? Évidemment. Comme dans toutes les professions.
1: Voilà.
0: Mais franchement, des boucs émissaires pour masquer, encore une fois, le peu de moyens qui ont été mis. Quand vous avez un président de la République qui dit Gérard Depardieu, quel magnifique acteur, malgré toutes les affaires. Quand vous avez la femme du président de la République, la première dame, qui parle des sales connes quand des femmes viennent défendre, viennent contester, dénoncer l'impunité, franchement, il ferait mieux de s'interroger sur leur responsabilité.
1: Dernière question liée à l'actualité. Avec cet incident qui a eu lieu jeudi, le 11 juin à Ivry-sur-Seine, Kevin Nader, un élu RN, a interrompu le conseil municipal en sortant un crucifix et en récitant la prière « Je vous salue Marie » et ça en protestation du rejet d'un amendement au règlement intérieur afin d'interdire le port ostentatoire des signes religieux. Et ce, après qu'une adjointe au maire a dit qu'elle était fière de porter le voile au conseil municipal. Qu'est-ce que cela vous inspire? Est-ce qu'on peut condamner l'attitude de l'élu RN sont condamnées de la même manière celle de l'adjointe au maire voilé?
0: Mais il y a une loi, une magnifique loi.
1: Et là,
0: dans
1: c'est
0: pays.
1: Pour parler de laïcité.
0: Non. Il y a une magnifique loi dans ce pays qui est la loi sur la laïcité, qui interdit évidemment le port des signes religieux dans les services publics. Les élus ne sont pas des agents des services publics.
1: Y compris quand ils sont voilés.
0: Et donc, si vous voulez, moi, ce que je regrette, si vous voulez, c'est le retour du religieux dans notre pays. On pensait qu'on était devenu de plus en plus une république séculaire où la question des religieux faisait partie, évidemment, de la vie personnelle. Ça s'appelle la laïcité. Mais on voit partout, et malheureusement dans toutes les démocraties, malheureusement dans toutes les démocraties, le retour du religieux, et je pense que ça nous fait beaucoup de mal.
1: Merci en tout cas Yannick Jadot d'avoir répondu à notre invitation. Bonne fin d'après-midi sur Radio J et à
0: merci
1: dimanche prochain. Merci beaucoup.
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0: 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Il est 15h.
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0: Chers amis, bonjour. Merci d'être fidèles à votre rendez-vous bimensuel avec l'émission Khalavoudvach, Radash, en compagnie de Sarah. En ce 29 Sivan 5786, à l'aube d'un nouveau mois qui nous invite à poursuivre l'élévation spirituelle acquise durant le mois de Sivan et à renforcer notre attachement à la Torah et aux mitzvot. Ce soir, donc, débute Rosh Chodesh Tammuz. Nous aurons 2 jours de Rosh Chodesh Baruch HaShem, demain lundi 15 et mardi 16 juin, une occasion privilégiée de renouveler nos prières et de prendre de bonnes résolutions pour le mois à venir. Cette émission est intégralement réalisée pour la Refoua Shelema Be'ezrat HaShem du Rav Ron Moshe Chaya Ben Aviva. Je répète, pour Rav Ron Moshe Ben Aviva, Ron Chaya, qui est actuellement hospitalisé en soins intensifs. Nous prions de tout cœur qu'Akadosh Baruch Hu le protège, lui accorde un rétablissement complet et définitif et lui envoie une longue vie dans la santé afin qu'il puisse continuer à diffuser la Torah et à éclairer le Klal Israël. Aujourd'hui donc, nous écouterons ces enseignements en particulier et des enseignements d'éminents rabbinim. Je vous souhaite une excellente écoute sur la fréquence juive de Marseille.
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0: Je vous propose à présent d'écouter différents enseignements donnés par le Rav Ron Chaya, Shalita, et entre autres un Dvar Torah donné quelques jours seulement avant son hospitalisation. À travers ses paroles de Torah, c'est toute sa force, son dévouement et son amour indéfectible pour le Klal Israël qui continue de nous accompagner et de nous inspirer. Que le mérite de la diffusion de ces divrei Torah contribue Bezrat Hashem à sa refoua shelema rapide et complète et qu'Hachem lui accorde de retrouver très bientôt toute la ville Guer afin de poursuivre sa mission de diffuser la Torah à Men Kanye Ratzon.
2: Ce jour est dédié pour l'élévation de l'âme de Augusta Bat Miriam Zichron Evracha de mémoire bénie. On me demande de parler de l'orgueil et de l'humilité, la hanava dans la Torah. Il est clair que l'orgueil, c'est une erreur. C'est croire qu'on a des qualités et qu'on est quelqu'un parce qu'on a ses qualités. Tu es quelqu'un. Tu es aimé de Dieu. Il t'a créé. Il s'occupe de toi. Mais tu n'as aucune bonne raison de dire « j'ai droit à tout ça ». Parce que tu es créé, tout ce que tu as comme qualité, c'est Dieu qui les a donnés. L'homme le plus grand que le peuple juif a connu, c'est Moshe Rabbeinu. Il avait des centaines, voire peut-être même des milliers de qualités. Mais la seule qualité que la Torah va vanter chez lui, c'est l'anava, c'est l'humilité. Pas facile, hein? Être humble quand on est quelqu'un de nul comme moi, c'est facile. Et moi, je ne suis pas humble. Mais quand tu es quelqu'un de grand, immense, comme Moshe Rabbeinu, que à la seconde que tu veux, tu parles à Dieu, Dieu te parle. Tu es quelqu'un de quelqu'un. Comment être humble? Il avait toutes les qualités, énormes. Et il ne vante que cela. Ben c'est très simple en fait. Du moment qu'on comprend qu'on est créé et que tout ce qu'on a, c'est Dieu qui a donné, de quoi tu te vantes? Qui es-tu? T'as reçu. Alors c'est vrai que tu as quelqu'un, Moshe Rabbeinu connaissait ses qualités. Mais il savait que c'est tout Hachem qui lui a donné. Et lui, il n'a rien fait pour. Et même s'il a fait pour, et il y en a qui ont travaillé pour avoir des bonnes qualités. Il peut se dire, bon, ben ça, j'étais, je frappais tout le monde, et depuis, je suis devenu un type super pacifiste. J'ai travaillé là-dessus. Ok, Mais qui t'a donné l'idée, qui t'a donné la force, qui t'a donné la capacité à travailler et à changer? Tout ça provient d'Hachem. Donc on n'a rien. Et ça, c'est dur à comprendre. Parce que l'homme est orgueilleux, et il veut croire qu'il a, et qu'il est, et que ça lui revient, etc., etc., etc. Il y a un travail énorme à faire. Celui qui a la hanava, s'il a l'humilité, il a toutes les bonnes qualités. C'est la mère de toutes les bonnes qualités. C'est par cela que ça, c'est par cela que ça passe. Et le contraire, celui qui a l'orgueil, ah, il a toutes les mauvaises qualités. On le fait guili-guili, il s'énerve. Rien que s'énerver, déjà, c'est interdit. Quelqu'un qui s'énerve, c'est comme s'il pratique de la avodazara, de l'idolâtrie. Comment arriver à ne pas s'énerver? Qu'on t'embête vraiment. Ça, c'est un travail. Ça, c'est la hanava. Ça, c'est rester humble, dire qui je suis. Je suis rien de rien. Mais pas rien de rien, alors je fais rien. Moshe Rabbeinu savait qu'il était rien de rien, mais il savait qu'il était l'homme le plus grand qu'il y a eu durant toute l'histoire. Il savait. Bien sûr qu'il savait. Hein? Alors la question, c'est d'où ça vient? Si je dis, je suis le type le plus grand de l'histoire parce que j'ai fait, et c'est moi, et c'est grâce à moi, alors t'es à côté de la plaque, t'es le plus petit de l'histoire. Si tu dis, moi j'ai tout reçu, qui suis-je moi pour dire c'est grâce à moi? C'est grâce à moi. Moshe, il peut dire c'est grâce à moi que je suis Moshe Rabbeinu. C'est pas grâce à toi, Dieu t'a donné. T'as reçu, t'as tout reçu. Donc t'es rien. T'es un rien de rien qui a reçu énormément. Dis merci. Mais crois pas que c'est grâce à toi. Tu as des capacités énormes et il faut les utiliser. Si Moshe Rabbeinu se serait dit « Je suis un rien de rien, alors je fais rien », eh bien on aurait été dans des beaux draps. Alors il ne voulait même pas au début. Il ne voulait pas. Il avait 80 ans que la première fois Dieu lui a parlé. Alors que son frère et sa sœur aînés, Dieu leur a parlé déjà beaucoup plus tôt. Il faut dire « Moi je suis rien, regarde, je suis rien de rien ». Et pour finir, il a accepté. Et je pense qu'il devait savoir qu'il allait rater. Parce qu'il devait faire en sorte de donner la Torah au peuple juif et amener les juifs en terre d'Israël et que ce soit le Malchut HaMashiach, la royauté du Mashiach. Et ça a raté. La Torah, il a donné. Mais venir en Israël, on l'a lu cette semaine, ben on a raté. Le peuple d'Israël, 10 fois, a fait des bêtises énormes qu'à la fin, Dieu leur a dit, bon, ben, on arrête ici. Dieu voulait complètement arrêter. Il voulait arrêter. Il a dit à Moshe, de toi, maintenant, je fais un peuple. Et Moshe l'a dit, si tu as fait si à partir d'un peuple qui vient de 3 grands, Abraham, Isaac et Jacob, on a raté, à partir de 1, ça sera encore pire. Bon, Dieu a accepté, mais le peuple, ils sont tous morts. Tous ceux qui ont plus de 20 ans, morts, terminés. Et Moshe ne rentre pas en terre d'Israël, et Machar ne vient pas, et on arrive jusqu'à aujourd'hui, presque 4000 ans d'histoire, où on rame. Mais Machar vient très bientôt. Ça c'est clair. Parce que on a eu l'exil, très long exil, très long, presque 2000 ans, qui a fini par une Shoah terrible. Et il y a eu un retour en terre d'Israël. Terrible aussi. Pourquoi terrible? Parce que de tout temps, Bnei Israël voulait rentrer en terre d'Israël, mais en tant que peuple juif. Ils n'ont pas réussi. Et s'est levée dans le peuple juif une unité de gens, mais énorme, ils ont fait un travail absolument phénoménal de rendre le peuple juif non pratiquant. Ça a commencé il y a 150 ans. Et ce mouvement-là décide de venir en terre d'Israël, et les goïms, ils acceptent. Pourquoi ? Pourquoi les goïms ne nous aiment pas ? Ils savent très bien que si le peuple d'Israël revient en terre d'Israël, Machiav revient, c'est fini. C'est la royauté d'Israël, c'est pas la royauté des goïms. Mais les goïms, ils ne voulaient pas d'un peuple juif juif. Mais d'un peuple juif anti-juif, c'est génial, c'est très bien. Allez-y, on vous donne tout. Je crois que c'est la seule fois de l'histoire où l'Amérique et la Russie, les deux ont voté la même chose. Ils étaient d'accord. Qu'on vote une acceptation d'un retour de juifs en terre d'Israël. Ils ont fait un pays goy. Ils ont éduqué les gens de façon goy. Avec non seulement goy, mais la haine des juifs religieux. La haine. Et là maintenant, je passe au courant, mais c'est arrivé à un sommet terrible. Sommet terrible. Très très dur. Pourquoi ? Parce qu'ils sentent que c'est bientôt la fin, je pense. Parce qu'il y a un grand retour des juifs en terre d'Israël. Il y a un grand retour des juifs en terre d'Israël vers la Torah. Il y a un grand retour vers la Torah des juifs en terre d'Israël. Et dans le monde aussi, mais surtout en terre d'Israël. Et ça, hein, c'est le truc qu'Hachem il a fait pour qu'on puisse revenir en terre d'Israël. En tant que juif religieux avec des barbes et un Sefer Torah comme c'est dans les peintures antiques, on voit le peuple juif qui rentre, revient en terre d'Israël avec un Sefer Torah, c'est des bêtises ça. Jamais les goyim ils auraient accepté un truc pareil. Alors on leur a dit, regardez, on revient avec Herzl, si je me souviens bien, il n'a même pas fait la Brit Mila. Et si, pas, si lui oui, ses enfants non, il avait une grande barbe. C'est tout ce qu'il avait. Et après, d'autres comme Ben Gurion, qui étaient des gauchistes, des gens anti-religieux, complètement. Et là, les goïms, ils ont accepté qu'on revienne. Et encore, pas trop facilement. Et il y a... Quand moi j'ai fait le tchouva, un peu avant, 3-4 ans avant, a commencé ici en Israël un mouvement de tchouva. Il y a des gens qui étaient non religieux, qui ont fait tchouva. Elle s'appelle Shalom Serbernik, elle a fait avoir le prix Nobel, et a commencé à prouver que la Torah d'origine divine. Et d'autres avec lui. Phénoménal. Ils ont fait des séminaires, c'est des séminaires d'une semaine. J'ai participé, moi, à ce séminaire. Je n'ai pas fait tchouva là-bas. Moi, j'ai fait tchouva, c'est le bon Dieu qui m'a réveillé comme ça. Mais mes parents étaient non religieux. C'est pire. C'est, ma mère vient d'une famille très religieuse. Et puis un beau jour, elle a tout plaqué, à verre à le bol. Le fait que moi, je devienne religieux, c'était pour elle terrible. Donc elle voulait que j'aille voir un psychiatre. Je lui dis j'accepte, parce que psychiatre, parce que je suis fou. Mais tu vas au séminaire. Elle a accepté pour que j'aille voir le psychiatre. Le premier jour, je ne suis pas allé. Je veux dire, elle était très. Elle va engueuler tout le monde, elle va faire un scandale terrible là-bas. Je ne suis pas allé le premier jour, j'ai eu peur. Sur le stapler, j'ai pris une bracha du stapler. J'arrive le soir. Je vois ma mère assise qui écoute le rabbin parler. J'ai appelé ma femme au téléphone, ma femme s'est mise à pleurer. Que ma mère écoute, elle me permet de raconter tout ça. Hein. Faut écouter, c'est du hasard. Elle me permet de raconter. Elle a écouté le rabbin parler. Après quelques jours, c'était une semaine, elle a dit je suis pas juive. Je ne veux pas faire tous ces trucs-là. Bon, ça n'a pas marché trop longtemps cet argument-là. Après, elle a pleuré pendant 2 jours. Elle a pris sur elle, et elle a commencé à faire tchouva. Bon, très très peu au début. Aujourd'hui, Baruch Hashem. Et j'ai pas été voir le psychiatre. Ça, c'est le premier mouvement de tchouva qui a commencé en Israël. Et le deuxième, c'était il y a 2 ans et demi. Où des gens qui étaient extrêmement loin de la Torah ont été attaqués par les habitants de Gaza, etc. Et je crois que tous ceux qui ont été en prison à Gaza, à part un, ils ont fait tchouva. C'est complètement anormal. Complètement anormal. Avec eux, leur famille. Et depuis, il y a un grand mouvement de tchouva en Israël. Un des grands faiseurs de Baal Tchouva qui a dit que la majorité de ceux qui ont moins de 30 ans en Israël sont déjà pratiquants. C'est énorme. C'est énorme. Alors, les non-religieux, qui sont beaucoup moins maintenant, ils s'énervent. Et là, ça commence à aller, c'est très dur, très très dur. Très très dur. On va gagner plus tard. Normalement, si je ne me trompe pas, jusqu'à Kippour, Mashiach revient. À Kippour revient, voilà. Pas jusqu'à Kippour, à Kippour. Comme ça, j'ai entendu de quelqu'un qui voit les choses. Pas un grand sage, un petit enfant de 11 ans. Mais il a une maladie et il voit des choses que les gens ne voient pas. Je vais raconter ça. Voilà, on espère. En tout cas, ça sonne bien. Ça sonne bien. Parce que avant que Machar vienne, il doit y avoir une guerre entre Israël et l'Iran. On y est. Et l'Iran doit perdre. Ça sera bientôt. Mais avant que l'Iran perde, il doit faire des choses dans le monde entier. Dans le monde entier. L'Iran. Et son proche veut le faire. Voilà, Bezrat Hashem. Donc à nous de nous renforcer beaucoup et de venir des personnes humbles. Si tu as l'humilité, tu as tout. Savoir que même ce que tu as comme qualité, tu n'as rien fait pour. Et même si tu as fait le T qui a fait le T que tu es, c'est Dieu qui l'a créé aussi. Donc de quoi tu te vantes? De quoi tu te vantes? De quoi tu te vantes? On n'est rien. Quelqu'un qui est humble est beaucoup plus heureux. Il s'énerve pas. Il est aimé par les gens. Il n'est pas en concurrence avec les gens. Il est proche de Dieu. Dieu l'aime. Ses prières sont reçues. Tu as toute une série de qualités extraordinaires. Celui qui est orgueilleux, Hachem, je mors. C'est marqué que Dieu ne l'aide plus. Quelqu'un que Dieu n'aide plus, alors qu'est-ce qui se passe avec lui? Il est fichu, le gars. Il est fichu. Alors il a aidé, mais dans d'autres choses, des choses mauvaises. Ah, il pense qu'il réussit, des tas de trucs, qu'est-ce que j'en sais, moi. Il fait de l'argent, tout ça. Qu'est-ce que j'en sais? Toutes sortes de choses comme ça qui croient qu'il est quelqu'un, mais c'est un nul de nul de nul de nul de nul. Orgueilleux, fouilla. Donc il faut beaucoup travailler là-dessus. Devenir humble, Bezrat Hashem. Voilà, des questions? Oui.
3: Et comment, quel est le processus de travailler sur soi par rapport à l'humilité?
2: D'abord, ne pas se vanter. C'est pas mal. Une fois, il y avait un très très grand rabbin. Et chez lui, tous les grands rabbins d'Europe. Et ils ont étudié une page de Gemara. Et il a posé une question. Et il dit, moi j'ai une réponse et mon fils a une réponse. D'abord, il pose la question, aucun rabbin a répondu. Il a fait réfléchir. Après, il leur dit, bon, je vous donne les deux réponses qu'on a. Celle de mon fils et la mienne. Il a donné pi, pi, pi, pi. Bon, après, ils sont partis. Le rabbin, il a dit, tu sais, c'est marrant, parce qu'il y a un rabbin là, on dit qu'il est très grand, et il n'a rien dit du tout. Il s'est tu. On dit que c'est un très grand. Mets-moi son livre. Il amène son livre, il ouvre la page, la question qu'il a posée, il voit que le rabbin amène les deux réponses que lui et son fils ont données. Et le rabbin, il n'a rien dit. Franchement, t'aurais tenu le coup, moi j'aurais parlé en premier. Aucun rabbin ne sait, le plus grand rabbin pose la question. Il y a deux réponses du garçon et du fils, celles que j'ai dans mon livre. Et je dis rien. Ça, c'est de l'humilité. Ça, c'est de l'humilité. Baruch Adonai, l'Olam, Amen, Amen.
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2: Chers amis, ce Shabbat en Israël, Parashat Korach. Korach est écrit, c'était un homme extrêmement grand, extrêmement haut.
4: Il est écrit dans Bamidbar Rabba, Asher Yachdav Nantik Sod. Ensemble, nous allons adoucir les secrets, on va étudier les secrets de la Torah. Et là-bas, le Midrash dit, c'est Aaron et Korach, qui étaient de même niveau. Bevet Elokim Naler Beregesh, dans la maison de Dieu, nous irons avec des forts sentiments. Qui c'est? C'est Korach et Aaron. Un égorgeait et sacrifiait l'animal, l'autre jetait le sang sur l'autel. Donc on parle de gens énormes. Comment un homme aussi haut que Korach a pu-t-il tomber si bas? Il a dit que Moshe Rabbeinu a inventé les lois et tous sont égaux de même niveau que Moshe Rabbeinu. Et pour finir, lui et toute sa clique, au moins 250 personnes sont tombées avec toute leur fortune très très bas

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Le rachat, c'est le tserara, le mal. Il regarde le tzadik et demande à le tuer. Alors comment il résiste? Parce que Dieu est là et Dieu le sauve. Maintenant, Korach n'a pas été sauvé. Pourquoi? Parce que c'est écrit que celui qui est fier, la Gemara dans Sota, page 5, dit Kakesh Baruch Hu, Dieu il a dit Enani vehu yocholim ladur baolam. Lui et moi, on ne peut pas habiter dans le monde ensemble. Ça ne va pas. C'est écrit, Toavat Hashem Kol Gevalev. C'est l'horreur d'Hashem, tout celui qui est fier. Dieu ne veut pas être avec celui qui est fier. Il est fier, Dieu s'éloigne de lui. Et cette personne se retrouve tout seul pour se battre contre les Yetzer Hara. Et il n'a pas les forces nécessaires. C'est terrible. Donc il va succomber. C'est ce qui arrive à Korach. Korach était fier. Il était extrêmement riche. Il avait découvert un des trois grands trésors que Yosef avait caché en Égypte. Il avait 300 ânes rien qu'avec les clés de ces différents trésors. Dès lors, il se prend pour quelqu'un et il ose dire à Moshe Rabbeinu, pourquoi est-ce que vous vous mettez au-dessus des autres? En quoi t'es mieux que moi? À ce propos-là, la Gemara, dans le traité Psachim, page 119, dit le verset de Kohelet, chapitre 5, « Osher shamur le ba'alav le ra'ato. » La richesse de quelqu'un est gardée pour lui, pour son mal. A dit Rabbi Shimon ben Lakish, c'est la richesse de Korach. Comme explique le Rashbam, à cause de l'argent qu'il avait, il a commencé à être orgueilleux et a été liquidé du monde. Terrible. Comprenez bien que nous parlons de quelqu'un qui avait Ruach HaKodesh. Il a vu que de lui sortirait Shmuel. Et malgré ça, il arrive à un niveau où il est avalé par la terre, lui, et toute sa communauté. Terrible. Comment on arrive à ça? Quelqu'un a des qualités. Et commence à se dire, voilà, j'ai cette qualité, j'ai encore cette qualité. Il se prend pour quelqu'un. Mais il ne comprend pas que toutes les qualités qu'il a reçues, c'est Dieu qui les a données. Au contraire, tu es redevable à Hachem beaucoup plus qu'un autre. Sur ce sens redevable, on ne devient pas fier. Au contraire, on comprend que si Dieu m'a donné ses qualités, c'est pour que j'en fasse un bon usage. Et je dois beaucoup le remercier là-dessus. Mais si au contraire, je commence à croire que je suis quelqu'un plus que les autres, et c'est très facile. Parce que tu as une qualité, et tu es avec des copains, et tu vois qu'aucun de tes copains a cette même qualité. Donc tu te prends, tu commences à te prendre pour quelqu'un. Oui, tu es quelqu'un, mais pas grâce à toi, grâce à Dieu qui a bien voulu te donner cela. C'est exactement ce qui s'est passé avec Korach. Il a cru qu'il était quelqu'un de grand, il avait la richesse, il était le cousin le plus proche de Moshe et de Aaron. Et c'est comme ça qu'il est tombé dans le plus grand des panneaux de l'histoire. Recevoir comme ça des qualités, c'est une épreuve d'Hachem. Mais si on l'a réussi, alors c'est fantastique. Parce qu'on reçoit énormément d'Hachem, et au contraire, on s'abaisse, comprenant qu'on n'a rien fait pour, que c'est un cadeau d'Hachem, et qu'au contraire, j'ai beaucoup plus d'obligations que les autres. Et là, on réussit énormément, et Hachem est avec nous. Un Tamin Chacham, il n'est qu'un grand Tamin Chacham que s'il s'abaisse. Plus il grandit, plus il s'abaisse, plus il devient humble. Et si on n'est pas Tamin Chacham, alors aussi, c'est une grande mitzvah, d'être humble, c'est la plus grande de toutes les qualités. Moshe Rabbeinu, il avait toutes les qualités. Mais il y a une seule qualité qu'on vante chez lui, l'humilité. Exactement l'antithèse de Korach. Les grands d'Israël ne supportaient pas qu'on leur faisait du kavod. C'est connu, Ahmed Saïm devait aller dans une certaine ville. Là-bas, des centaines de gens sont venus le voir et l'honorer. Il est parti en courant. Il a dit, c'est terrible. Je n'ai pas le choix, je dois aller dans cette ville pour arranger ce que je dois arranger. Mais pourquoi est-ce qu'on me fait tellement d'honneurs qui ne me reviennent pas? Ah, quelle grandeur! Il a tous les honneurs, Hafetz Chaim. C'est le grand de la génération. Tzadik énorme. Il se prend pour rien. Voilà, chers amis, c'est ça l'exemple qu'on doit prendre pour nous-mêmes aussi. S'abaisser, être humble. Et comme ça, on gagnera énormément. On gagnera surtout de pouvoir être encore plus humble avec l'aide de Dieu. Vous êtes à tous un Shabbat Shalom.

0: plein d'humilité, plein de proximité d'Hachem. Amen, bah amen, Shabbat Shalom, Om Vouvoir.
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2: Il y a une femme qui est avocate en Israël, qui est très très réussie, et tout à fait non religieuse, elle a une mort clinique. Et elle a ouvert après un site pour interviewer tous les gens qui ont des morts cliniques. Elle raconte sa propre histoire, qu'elle a dû faire une opération. Et après l'opération, elle rentre chez elle, puis se sent de plus en plus mal. Elle appelle son chirurgien, c'était en privé. Et elle répond pas. Elle va à l'hôpital, on lui fait là-bas une vérification sanguine, etc. Et ça a été interverti avec un autre malade. Et voilà le résultat, tout va très bien. Bon, elle passe à l'hôpital, puis le lendemain, le médecin passe comme ça, il la voit, elle a très sombre, elle est en train de mourir. Ils l'ont rapidement mis aux urgences, enfin au service de réanimation. C'est trop tard, elle était morte. Morte, mais c'était une mort clinique. Donc elle est partie, après elle est revenue, elle s'est réveillée. Là-bas, elle a vu qu'en fait, tout ce qui s'est passé, c'était complètement parfait. Son médecin était en vacances, il voyait qu'elle appelait, il répondait pas, monsieur, au bord de la piscine en vacances. Elle l'a appelé d'ailleurs après cela, c'est quand même marrant que tu ne m'aies pas répondu, tu étais en face de la piscine dans ce pays. Il était complètement abasourdi, comment être au courant de tout cela. Mais elle a vu là-haut que tout était décidé par Dieu, tout était parfait, c'est pour cela qu'ils ont interverti les résultats. Tout ce que Dieu a voulu était parfait. Là-haut, on voit ça comme ça. Nous ici, on ne comprend pas. Mais il faut avoir de la émouna, savoir que Dieu nous aime, Dieu est parfait. Et tout ce qui arrive est pas le mieux, c'est le top du top qui peut arriver. Et remercier Dieu pour tout.

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1: Je vous propose à présent d'écouter le Dvar Torah du Rav Sadin qui nous dévoile comment devenir milliardaire dans tous les domaines. Rav Sadin.
2: Alors aujourd'hui on va délivrer un secret pour que toute personne qui désire devenir milliardaire va devenir milliardaire. Toute personne qui veut devenir riche va devenir riche. Toute personne qui va devenir en pleine santé aura la pleine santé. Celui qui cherche son âme sera sans âme. Tout ce qu'il veut. Un secret extraordinaire qui vaut des millions de dollars. Alors, vous allez me dire, mais Sarah, je suis devenu fou. Oui, non, je vais essayer simplement d'expliquer ce que la Torah nous enseigne. Alors, il y a avant tout pour bien définir les choses. Une Gemara que j'aime beaucoup, j'en ai déjà parlé, où quand Moïse reçoit la Torah, le Satan demande à Dieu, elle est où la Torah? Et Dieu dit, j'ai pas mal à chercher. Enfin, je dis pas, je sais pas, il va la chercher. Et le Satan plane, c'est un très beau texte, dans les mers, dans les montagnes, dans les cavernes, il va un peu partout. Il ne trouve pas, il revient vers lui, il dit, je l'ai pas trouvé, j'étais partout dans la mer, dans les montagnes, dans les cavernes, dans les sommets les plus hauts, dans les lunes, où? Je l'ai pas trouvé. Je lui dis, on va voir le fils d'Amram, Moïse. Et Moïse a la Torah ici sous la cape. Et Satan lui dit, elle est où la Torah? Et Moïse dit, j'ai pas la Torah. Et Dieu dit, Moshe Badayata, Moïse, est-ce que tu es un menteur? Et Moïse répond très innocemment, il dit, mais moi, j'ai pas la Torah. Toi, cette Torah dont tu fais tes délices, cette Torah qui a été créée avant le monde, moi, le fils de la femme, l'humain trop humain, je vais dire que j'ai la Torah, que je possède la Torah, je l'ai pas. Et Dieu dit, parce que tu t'es fait humble, parce que tu t'es fait petit par rapport à la Torah, ben la Torah s'appellera Torah Moshe. Comme il écrit Torah Moshe, mon rachat, Kilat Yaakov. Incroyable, ce texte! Parce que regardez la finesse du texte. La finesse du texte est incroyable. C'est paradoxalement quand Moïse dit qu'il n'a pas la Torah qu'à ce moment, la Torah devient à lui. Et que Dieu lui dit, ça s'appellera Torah Moshe. Ça veut dire, en gros, si quelqu'un commence à me dire, moi j'ai la Torah, j'ai le secret des bénédictions, je maîtrise les univers spirituels, Dieu préserve. Ce sont des gens qui veulent mettre Dieu dans leur poche, comme on dit, ce sont des gourous qui n'ont aucun rapport avec la vraie Torah. Le vrai Ben Torah, le vrai Talmud Chacham, le vrai tzaddik, le vrai sage, il est fragile. Il sait qu'il a rien. Et que Dieu a tout. Et il dit, j'ai pas la Torah, j'ai rien compris. Ta Torah est infiniment plus grande que moi. La Torah est infiniment plus grande que moi. Mais parce qu'il donne cette dimension, regardez la finesse. Parce qu'il donne cette dimension infinie à la Torah. Alors c'est aussi ça, une compréhension nouvelle de la Torah en négatif, qui fait que la Torah devient oui quelque part à lui. Et là, de façon mimélée, ce qu'il appelle de façon consécutive, oui, les grands Aminichraim, les grands Tzadik, le Rabbi Lubavitch, Raphaël Kenievski, le Shtaipel, ils ont fait des milliers de miracles, des milliers de brachot qui ont marché. C'est sûr que ça marche, les brachot! Mais ça marche, les brachot, Baba Salé, il faisait des brachot, ça marchait extraordinairement. Pourquoi? Parce qu'il disait jamais, je vais te faire des brachot qui vont marcher. Il savait qu'il n'avait pas, il n'avait rien. Et comme ils n'ont rien, ils laissent la place à Dieu qui est tout. Et en laissant cette place à Dieu qui est tout, par la compréhension négative qu'ils ne sont rien, qu'ils n'ont rien, et que la Torah est infinie et que Dieu est infini, alors, ils deviennent un peu chagars. Ils font partie de cet infini. Et après, ils ont effectivement des srouillottes du mérite de faire des brachot. Ça ne marche que comme ça. Dès que quelqu'un se croit lui-même investi de pouvoir, investi de pouvoir, qui peut faire ce qu'il veut, il tombe dans l'idolâtrie, ou dans la folie, ou dans la superstition, pour lui et pour les autres qui adhèrent. Et c'est vraiment assourd. C'est quelque chose de l'ordre de la Touma, de Sitra Ares. On n'est plus du tout dans la sainteté, dans la Kedusha. Bon, alors tout ça, c'est très beau, mais je vous ai promis la richesse, la santé, l'âme sœur. Comment est-ce qu'on peut l'avoir? Alors, il y a un très beau Rambam. Pourtant, on peut pas, Rambam Maïmonide, qui nous dit la chose suivante. Il y a une grande discussion entre Nachmanide et Maïmonide. Est-ce que Dieu fait tout? Nachmanide, Ramban, il dit, par exemple, que, voilà, je fais ça, ça tombe. En tombant, c'est l'attraction de la gravitation universelle. Non, Nachmanide dit justement, quand je fais ça, on croit que c'est là une loi, mais en vérité, c'est Dieu qui fait tout. Les milliards de papillons, les oiseaux, une branche, comme dit le Baal Shem Tov, une branche qui fait des circonvolutions en tombant, tout est fait par Dieu. Dieu est infini, donc c'est plutôt un problème pour lui de faire des milliards de milliards de milliards de mouvements. Même qu'en été, quand vous voyez dans l'air des grains de sable, des grains de poussière, comme ça, des millions. Et donc c'est des milliards de milliards dans l'humanité, dans l'univers. Bah, tout est fait par Dieu, chaque mouvement de chaque grain. Parce que Dieu fait tout. Viens Maïmoni, il dit, mais non, il faut laisser tranquille le monde avec les papillons. Non, non. Non, Dieu, il a créé des lois qui marchent toutes seules. Certains ont été très contre Maïmoni pour ça. Au point où Maïmoni dit que une mouche une mouche sur la babouche de Zaïdé ou de Mustapha, de Zaïdé, un nom arabe, et tombe un glavio qui tue le moustique, enfin le moucheron, il dit, ce moucheron est mort sans que Dieu ne le veuille. Il est tombé sous le coup du hasard et de la nécessité. Il dit, je sais que ces paroles vont pouvoir te choquer, mais c'est la vérité. Bon, qu'est-ce qu'il veut dire par là ? Il n'y a pas de hashgacha, il n'y a pas de providence. Dieu préserve. Alors, la plupart des rishonim pensent que la providence, elle est absolue partout égale. Maïmonide fait une différenciation. Il dit une phrase merveilleuse. Il dit, parce que la providence, la hashgacha, eh bien, erer ha-chokhma, on va traduire, la providence est proportionnelle à l'intelligence. Ça veut dire que si un homme reste au niveau de l'animalité, de la matière, dans sa vie, il va être soumis au hasard et à la nécessité. Il ne va pas devenir un sujet de Dieu. Il n'y a pas de providence. Il est comme le moucheron. Comme le moucheron. Un jour oui, un jour non, il ne sait pas ce qui se passe. Il est lié à un destin général. Il y a une providence universelle. C'est même Maïmonide, il est d'accord qu'à chaque seconde, Dieu recrée le monde. Bechol yom, Mechadesh Maaseh Bereshit, tous les jours il recrée le monde, c'est sûr, mais c'est un influx collectif, universel, pas particulier. Pour avoir le mérite que Dieu s'intéresse à moi comme un individu, dit Maïmonide, il faut s'arracher de la matière, il faut devenir intelligent. En devenant intelligent, je casse la matière et je deviens un sujet face à Dieu. Comment on devient intelligent? C'est pas en faisant des maths ou de la physique quantique. On devient intelligent justement quand on est capable de casser avec la matière. C'est extraordinaire comme définition de l'intelligence d'ailleurs. Quelqu'un qui serait tout le temps victime dans son comportement et dans sa façon de penser du déterminisme pédagogique, sociologique, psychologique. Pour la Torah, il n'est pas intelligent. Ah, ce déterminisme lui a permis d'être un grand mathématicien ou un grand physicien. Pour la Torah, c'est Ahmar, c'est un idiot. Celui qui est capable de casser par sa liberté avec les déterministes, il est intelligent. C'est le fameux exemple qu'on donne toujours. Vous avez quelqu'un qui est fatigué, qui est rentré du travail, qui a envie d'être tranquille, qui fait couler de son bain pour prendre, il fait cuire sa tisane, il va être tranquille. Et à ce moment-là, au moment le plus sympathique, on frappe à la porte. Ouvre, qui sait, c'est le voisin ou la voisine. Qui n'ont rien à m'apporter, ils n'ont pas d'argent, pas de culture, ils n'ont rien que des problèmes, ils n'ont que des problèmes. Et ils veulent me parler parce qu'il y a un problème avec sa fille. Alors, la nature en moi dit, va des rétro Satanas, surtout n'entrez pas, revenez peut-être une autre fois, maintenant je peux pas, j'ai besoin d'être tranquille, vous avez le droit. Mais on est dans la matière. Et dans ce cas-là, il ne faut pas attendre des miracles. Mais s'il y a une autre voix en nous qui est extraordinaire et qui nous dit, non, non, non, rentrez madame, rentrez monsieur. Je vais prendre du temps pour vous écouter, pour vous aider. Parce que vous le méritez. Parce que vous êtes merveilleuse. Parce que vous êtes une créature de Dieu. Vous êtes un humain, une humaine, une juive, un juif. Vous êtes mon frère, ma fraternité. Je suis là pour vous aider. Et tu l'écoutes et tu lui sauves. Que la personne, elle sort de votre discours réconfortée parce que vous lui avez donné de la dignité. Vous lui avez donné de l'amour. Vous lui avez donné de l'attention. Alors là, il y a des farandoles d'anges qui dansent au-dessus de notre front. Et là, je vous le signe. Vous pouvez demander n'importe quoi, vous l'aurez. Pourquoi? Parce que vous êtes dans une relation personnelle avec Dieu et vous êtes sur la table de Dieu et vous pouvez demander ce que vous voulez au bon Dieu. Normalement, il vous le donne. Pourquoi? Parce que vous avez dépassé la nature et donc plus rien ne vous est interdit. Tous les miracles sont possibles. Mais alors, c'est compliqué parce qu'il ne faut pas faire ça pour ça. Parce que si vous commencez à accueillir le voisin pour être au-dessus de la nature, pour recevoir de l'argent, de l'intelligence. L'âme sœur, en vérité, vous êtes encore intéressé de consommer de la matière, donc vous êtes dans un, donc vous n'êtes pas sorti de la matière. J'avais un très grand rabbin, Raphaël Zimmerman, un génie absolu, qui me disait, quand tu fais un chidouche, quand tu inventes, quand tu es capable de comprendre une dave de Gemara, et que tu dis à ce moment-là une idée qui est nouvelle et qui est belle, qui est vraie, tu dis une vraie parole de Torah qui est nouvelle, inouïe. À ce moment-là, tu es tellement proche de Dieu, demande ce que tu veux, tu l'auras. C'est la même idée. Ici, c'est l'intelligence conceptuelle, moi je vous ai donné l'intelligence émotive. Parce qu'on va pas réserver ce miracle qu'aux personnes qui étudient à fond les ballons. Mais pour finir, il faut bien comprendre qu'à la fin, ce qui est important, c'est d'être proche de Dieu. Il y avait une fois un chassid qui a été voir un rabbi, je crois que c'est le rabbi de Belles Anciens, pour lui dire, écoutez, rabbi, je veux absolument rencontrer Eliyahu Hanavi. Et le rabbi, d'habitude, quand quelqu'un lui disait comme ça, il donnait deux claques, il lui disait, mais ça va pas la tête, calme-toi. Et là, il voit que le chassid, il est honnête. C'est quelqu'un qui veut vraiment voir Eliyahu Hanavi, parce que c'est un besoin spirituel chez lui. C'est pas une folie. C'est pas un caprice. Alors, il lui dit, voilà, tu dois faire, si tu veux voir Eliyahu Hanavi, je vais te donner les formules. Un, tu dois jeûner pendant 40 jours. Deux, tu dois lire tous les Tehillim tous les deux jours. Trois, tu dois étudier ces pages de Gemara. Quatre, tu dois étudier les pages de Zohar. Cinq, tu dois aller au Mikvé deux fois par jour. Six, tu dois faire ces prières-là. Sept, tu dois faire ces tzedakot, ces aumônes. Huit, il faut que tu fasses un acte extraordinaire tous les jours pour aider quelqu'un. Il lui donne 10 clés. Le racine, il fait ça pendant 40 jours comme un fou. Le 40e jour, il est sûr de voir Eliyahu Hanavi, il a tout fait tellement bien, même mieux que ce que le rabbi lui a demandé. Et donc, il lui avait dit quand même, le rabbi, il lui avait dit, attention, le 40e jour, il ne faut qu'il y ait personne avec toi, parce que Eliyahu Hanavi ne va se révéler qu'à toi, à personne d'autre. Donc fais bien attention que personne soit avec toi ce jour-là. Il dit, pas de problème. Il prévient le chamash, il prévient, parce que c'était un rabbi ce racine, il prévient le bedeau, il prévient toute sa famille, qu'il doit être cette journée absolument seul. Et il attend, habillé en habit de Shabbat, en prière, et lui en a vu le 40e jour. Et à un moment donné, on frappe à la porte. Et lui en a vu d'arriver. Il ouvre la porte et il voit qu'est-ce qu'il voit, pas du tout lui en a vu, il voit un mendiant. Il lui dit, monsieur, j'ai faim, donnez-moi. Et lui dit, oh, c'est vraiment pas le moment parce que, allez voir le bedeau, lui demandez ce que vous voulez de ma part, il va vous donner, pas de problème. Il ferme la porte. Il se remet en prière. Passe la journée, et lui, un avis ne vient pas. Le lendemain, il va voir le rabbi de Benz, il lui dit, si je sais pas si c'est le rabbi de Benz, un des rabbis, je crois que c'est le rabbi de Benz, il lui dit, voilà ce qui s'est passé, il lui dit, impossible, t'as fait ça, j'ai fait ça, t'as fait les mikvé deux fois par jour, oui. T'as été pendant 40 jours, t'as prié, oui. T'as fait les aumônes, t'as fait l'acte extraordinaire, oui. T'as dit les télim, oui. Raconte-moi ce que c'est impossible. Il lui raconte, à un moment donné, sourit le rabbi de Benz. Et il lui dit, mais ce mendiant qui est venu te voir, qui t'a frappé à la porte, qui voulait rentrer, qui t'a demandé un bout de pain, et que t'as renvoyé chez le bedeau. C'était Eliyahu Hanavi déguisé en mendiant. Et t'as pas été capable de le voir. Voilà, t'as eu ce que t'as eu. Alors, au-delà de l'intrigue sympathique, de l'histoire sympathique, ce qu'on doit comprendre, ce que c'est le fond, c'est que des fois, on s'abîme dans des exercices spirituels, dans de la religiosité, dans des rituels, et qu'on oublie le plus important. L'homme qui a faim, c'est plus important qu'Eliyahu Hanavi. De donner à manger à celui qui a faim quelque part, c'est plus important que l'expérience mystique de rencontrer Eliyahu Hanavi. Moi, je suis toujours frappé dans les synagogues quand des gens prient comme ça, pendant une heure, ils ont donné, au lieu de faire du business, et il vient un pauvre, il ne le regarde même pas, il lui fait une grimace presque dégoûtée. C'est-à-dire que les gens n'ont rien compris. Tu vas prier à la synagogue, tu vas à un pauvre, au lieu de sourire et de donner de l'argent, on me laisse pas tranquille. Ben voilà. Ça veut dire qu'on a rien compris. Et donc, le principal, à la fin, c'est la présence de Dieu, être avec Dieu, être un tzaddik de Dieu. Il n'y a que ça qui est important. Et donc, la Torah se doit de ne jamais être liée à des manipulations d'argent, de pouvoir, ou même de pensées magiques, superstitieuses, etc. Non, ça marche pas comme ça. Il faut être des êtres de lumière livré à l'élévation. Alors là, oui, effectivement, là, tous les miracles sont possibles. Amen, vini, amen.

Je vous propose à présent de découvrir une version revisitée de la dernière chanson présentée par Israël à l'Eurovision cette année. Écoutez, elle est merveilleuse. Les paroles ont été entièrement réécrites autour de la Emunat Hashem, offrant une merveilleuse interprétation qui rend gloire à notre Créateur et transmet un puissant message de foi et de confiance en Akadosh Baruch Hu à travers cette mélodie bien connue.

0: 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Il est 16h.
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6: Nous reprenons la seconde partie de l'émission Chalavut Vach et Hadash en ce 29 Sivan 5786. Une émission réalisée pour la Refouah Shelema avec l'aide d'Akadosh Baruch Hu de Rav Ron Moshe Ben Aviva, Rav Ron Shaya. Écoutons à présent l'enseignement du Rav Shlomo Raphaël Lasri sur un fondement essentiel de notre Emouna, notre Bitachon. Comprendre que tout ce qui nous arrive provient d'Hachem et que rien n'échappe à sa volonté. Puisse cet enseignement renforcer notre confiance en HaKadosh Baruch Hu et nous aider à accueillir chaque situation avec davantage de foi et de sérénité.
7: Nos maîtres de Moussar nous enseignent que la Emouna est à l'arbre ce que le Bitachon est au fruit. En effet, il existe des arbres qui ne portent pas de fruits, mais il n'existe aucun fruit sans arbre. Ainsi, le Bitachon est l'expression concrète et visible de la Emouna. Pour illustrer cette idée, prenons l'exemple du Waze, ce fameux GPS. Or, ce sont deux conducteurs qui effectuent le même trajet, mais avec deux approches totalement différentes. Le premier ne se sert pas de Waze, il se fie à sa connaissance du terrain, à sa logique, à son intuition. Le second, quant à lui, suit scrupuleusement les indications de Waze sans chercher à les remettre en question. Au cours du trajet, le premier aperçoit des panneaux signalant des travaux et recommandant de ralentir. Constatant que la circulation reste néanmoins fluide, il poursuit sa route en pensant avoir fait le bon choix. De son côté, l'autre personne, avec son Waze, indique de quitter l'autoroute pour emprunter une route départementale plus longue en distance et apparemment moins rapide. Il obéit malgré tout aux instructions. Le premier l'appelle alors et lui dit « Mais attends, où tu es ? Tu es fou, tu es... Ton itinéraire est plus long. Même si l'on roule un peu moins vite sur l'autoroute, il n'y a ni feu, il n'y a ni interdiction, c'est droit. » Pourtant, l'arrivée, le second conducteur arrive avec 10 minutes d'avance. Pourquoi ? Parce que le premier s'est fié à son raisonnement et à son expérience. Il était convaincu d'avoir pris la meilleure décision. Cependant, à la sortie de l'autoroute, il découvre qu'un tunnel est fermé et à la suite d'un accident, il doit emprunter plusieurs déviations qui lui font perdre finalement un temps précieux. Le second, en revanche, a accepté de suivre les indications qui lui étaient données. Même lorsqu'il lui semblait moins avantageuse, son trajet était plus long et sans interruption, ce qui lui a permis d'arriver plus tôt. Alors, que pouvons-nous apprendre de cet exemple? Certaines personnes, en fait, construisent toute leur vie en ne comptant que sur leur propre compréhension des choses. Elles choisissent de longues études pour obtenir un meilleur salaire ou une situation plus prestigieuse, puisque en général, le nombre d'études est égal à une meilleure situation. Lorsque les résultats ne correspondent pas à leurs attentes, elles se demandent si elles n'ont pas perdu leur temps. À l'inverse, celui qui possède un bitachon authentique en Hachem, c'est qu'il est bon à Kadosh Baruch Hu et qu'il ne fait que le bien. Il accomplit donc son ishtadlut. C'est quoi l'ishtadlut? C'est-à-dire des efforts qui lui incombent en participant au projet divin. Il étudie, travaille et agit avec sérieux, mais il sait que le résultat final appartient à Hachem. Alors, même si les choses ne se déroulent pas comme il l'avait imaginé, il reste convaincu que ce qui lui arrive est finalement ce qu'il y a de mieux pour lui. La différence entre ces deux approches est fondamentale. Le premier vivra souvent dans l'inquiétude. Vais-je atteindre mes objectifs? Ai-je fait le bon choix? Son esprit demeure constamment sous tension, ce qu'on appelle le stress. Le second, lui, sait que tout provient d'Hachem. Cette conviction lui apporte sérénité et paix intérieure. Il est patient, moins enclin à la colère et traverse les épreuves avec davantage de calme. Son bitachon ne le dispense pas d'agir, mais il le libère du poids de l'angoisse, car il sait que le véritable conducteur de sa vie est Hachem.
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6: Je vous propose d'écouter l'enseignement du Rav David Twitou qui nous explique comment garder des forces et notre émouna, même si nous sommes au plus bas. Akadosh Baruch Hu est toujours près de nous.
3: Vous savez, être loin de la Torah, c'est pas ce qu'il y a de plus dramatique. Ce qu'il y a de dramatique, c'est d'oublier que même si on est au plus loin, du plus loin, du plus loin, du plus loin, on peut tout réparer. Comme l'a dit une fois Rabbi Israël Messalent, alors qu'il voyait un cordonnier en train de taper à 1h du matin sur une chaussure avec son marteau, il lui a dit « Tu travailles encore jusqu'à des heures aussi tard ?» Et à ce moment-là, lui a répondu le cordonnier, il lui a dit « Tant que la bougie brille, on peut encore réparer. » Ce qui signifie que tant que Bezrat Hashem, notre âme est dans le corps, on peut encore tout réparer. Zma, zma osim pour le reste. Comme on fait pour le reste. On brime raboten ou alem shalom, que ce n'est pas grave, car, malgré tout, pour le reste, eh bien, il y a les shiurim du Rav Twitou. On peut encore s'arranger avec ça, Bezrat Hashem et Barar. Alors, sans plus tarder, on commence notre shiur que je vous ai écrit et préparé pour le meilleur de nos oreilles, en remerciant une fois de plus Allegria Farjon pour l'élévation de l'âme de Dora, Bat Allegria, sa tante Aléa Shalom. Ce jour est magnifique, j'ai préparé avec beaucoup d'attention, et il dit comme ça, même quand je suis très bas spirituellement, que je me suis assimilé, que j'ai pas résisté au Yetzer Hara, peu importe, je n'oublie jamais une chose. C'est pas Hachem qui m'a abandonné. C'est moi qui ai abandonné Hachem. J'avais raconté il y a longtemps de cela une métaphore d'un père qui marchait avec son fils sur une longue distance à travers la forêt, le sable et autres. Et voilà que, alors qu'ils arrivent à un endroit où il y avait beaucoup de ronces, le fils dit à son père, « Papa, pourquoi tu m'as abandonné ?» Le père lui dit, « Pourquoi tu dis que je t'ai abandonné ?» Il dit, « Je peux le prouver ?» Il dit, « Ma ?» Il dit, « Papa, regarde, derrière toi, il n'y a que deux empreintes de pied, et on est deux. Il devrait y avoir quatre empreintes de pied. » Et le père, avec un sourire et une patience, dit avec amour à son fils, « Mon fils, les deux empreintes de pieds que tu vois derrière dans les ronces, ce sont mes pieds. Car depuis qu'on est arrivé dans les difficultés, je ne cesse de te porter sur mes épaules. » C'est la métaphore. Des fois, on est face à la difficulté, on dit, mais il est où Dieu? Il est où Hachem? Mais c'est lui qui te porte. Parce que normalement, t'aurais peut-être dû, Chas v'Shalom, partir de ce monde, horrible maladie, terrible épreuve, il y a des accusations, des réincarnations. Et Al-Kadosh Baruch Hu te dit, je suis là. C'est toi qui n'es plus à ta place. C'est toi qui n'es pas venu au rendez-vous. Et c'est toi qui me demandes où je suis. Moi, je t'ai toujours dit que j'étais partout. Mais est-ce que toi, tu m'as trouvé? Est-ce que toi, tu m'as demandé? Est-ce que toi, tu m'as vraiment cherché? Et combien même j'aurais tardé à te répondre? Cela veut dire pour autant que je suis parti? Non. Rien, chers amis, la Torah nous l'a déjà confirmé, Midoraita. Ashochen betor tum otam. Je réside parmi vous, malgré que vous soyez impurs. Le Créateur du monde ne quitte jamais les enfants d'Israël. Jamais. Il peut s'éloigner, mais il ne les quitte pas. Elachen, l'une des plus grandes erreurs qu'a réussi notre Yetzer Hara, est de nous faire croire à nous les humains, à Israël, que ses fautes, ses chutes et ses éloignements l'ont coupé d'Hachem. Pas du tout. Pourquoi? Vous savez, quand un père est fâché avec son fils, si malgré tout il sait que son fils va vers un précipice, il lui court derrière pour le sauver. Et nous, on voit ça comme une agression. C'est là qu'est toute notre erreur. C'est pour cela que la Torah enseigne exactement le contraire. Ashochen itam betor tumotam. Il réside avec eux, même au milieu de leur impureté. Dans Vayikra, chapitre 16, verset 16. La Gemara, chers amis, dans Maseret Yoma, Bedaf Nun, Vav Amud Bet, explique que la Shrina accompagne Israël, même lorsqu'il est spirituellement diminué. Même si Israël fait de l'Avodah Zara, même si Israël fait ce qu'il fait, Hachem déteste la faute, c'est sûr, mais ça ne veut pas dire qu'il abandonne Has Veshalom, les gens qui fautent. Comme un père aimant qui souffre de voir son fils tomber, mais refuse de l'abandonner. Hachem reste aux côtés de chacun de nous, de tout homme, même lorsqu'il se sent indigne de son amour. On a expliqué le roi David à la Veshalom, qui lui connut même toutes les épreuves de ce monde. Les fautes, les combats intérieurs, il déclare, même si je marche dans la vallée de la mort, je ne crains pas le mal. Pourquoi? Parce que tu es avec moi, Hachem. Elim Kaf Gimel, verset 4. Gam ki l'herbege et salma vet l'orara. Lama ki ata imadi. Alors, ça ne veut pas dire quand je vais dans la vallée de la mort, c'est la vie après la mort. Hein, pas du tout. C'est pas ça que ça veut dire. Ça veut dire que même quand je marche dans la vallée de la mort, même quand je descends dans les abîmes de l'assimilation et de l'impureté, l'orara ki ata imadi. J'aurais pas peur, parce que toi, Hachem, tu es avec moi. Alors écoutez bien ce que j'ai à vous dire, Alpi Kabbalah. Vous voyez, quand Dieu, dans Bereshit, il a créé l'animal, il a marqué Vayetzer et ta Behema mina Adama. Le mot Vayetzer, il forma l'homme de la terre, c'est marqué qu'avec un Yud, dans le Sefer Torah. Vayetzer, Vav, Yud, Tzadiresh. Pour le même mot, et la création de l'homme, il y a un deuxième yud qui s'est rajouté. Vayetzer et Adam min ha'adama. Et Dieu créa l'homme de la terre. Pour ça, je dis, je comprends pas. Pourquoi pour la création de l'animal, il y a un yud? Et pourquoi pour la création de l'homme, pour le même mot, la même signification, il y a deux yud? Malgré toutes les réponses qui ont été données, magnifiques, plus les unes que les autres, il y en a une qui est en rapport avec notre shiur de ce soir. C'est tout simplement que quand il a créé l'animal, il a créé avec un niveau d'âme petit. L'âme n'a pas son âme dans le monde d'en haut. Il a une âme que sur terre. Mais nous, nous sommes à l'image de ce que nous sommes en haut. Donc il y a un yud yudi ici, il y a un yud yudi là-haut. Mais où est-ce qu'il les a mis? La Torah nous dit que quand il a insufflé l'âme, c'est par les narines. Et vous regarderez que vos narines, elles ont une forme de yud. Plus ou moins formée, mais ça ressemble à la lettre yud de façon générale. Ce qui fait que Vayetzer et Adam, à Kadosh Baruch Hu, il s'est placé dans les narines de l'homme. C'est de façon allusionnée, bien sûr. Pourquoi? Parce que l'homme, il a besoin de respirer. Inspirer, expirer. On respire. Kol haneshama talelia hallelujah. Le Créateur du monde, il nous dit, moi, je me suis placé au niveau de vos narines. Ici. L'ange Gabriel nous fait oublier tout ce qu'on a appris pendant 9 mois dans le ventre de notre mère en appuyant ici selon la tradition juive. Pourquoi ici? Parce que c'est juste en dessous des deux Youd. Souviens-toi. Souviens-toi, Israël. Et c'est pour ça que là où va un juif, il emmène Dieu avec lui. Comme c'est marqué, Vehara af Hashem. Comment on dit Dieu se met en colère? Vehara, il se mit af, le nez, Hashem. Dieu se trouve dans le nez de l'homme. Parce que c'est par là-bas qu'il respire, c'est par là-bas que son âme rentre et c'est par là-bas que son âme sort. Quand une personne décède, loanil velo alechem, on met la main devant ses narines pour voir s'il respire. Mais la reine, la colère vient du nez. La sensibilité vient du nez. L'odorat qui est le langage de l'âme vient du nez. La reine, on a deux youd ici. Ce qui fait que quand un juif, il va à la Beit HaKnesset, il emmène Hachem avec lui. Et quand un juif descend les marches d'une boîte de nuit, il emmène Hachem avec lui. C'est pas Dieu qui nous abandonne. C'est toi qui le fais descendre là où il va. Imagine un tout petit peu qu'à côté de toi se tient un prince, un ministre très important, très moral, très juste. Et partout où tu vas, il sera. Est-ce que tu iras en boîte de nuit avec lui? Tu aurais honte. Je peux pas, il est avec moi, je peux pas y aller pour l'instant. Toute ta vie durant, Dieu est avec toi. Tu sais que quand tu vas à Ibiza, que quand tu vas à droite et à gauche, quand tu descends dans des discothèques, quand tu vas dans des choses qui sont impures, tu sais que tu prends Dieu avec toi. Tu sais ça? Parce que si Dieu se retire et que tu dis, j'ai pas demandé de venir, pauvre idiot. Mais s'il se retire, ton cœur y bat plus. Tout comme les Chinois à l'époque faisaient du vélo pour donner de l'électricité. Akadosh Baruch Hu Ashochen Betoch, Béni Israël, sous le Mikdash. Dieu est dans ton cœur. S'il se retire, tu meurs. Tu veux vraiment qu'il parte? Tu peux pas. Parce que sans lui, il n'y a pas de vie. La reine, tant que tu vis, c'est que Dieu prouve qu'il est avec toi. Il ne dit pas qu'Hachem l'attend à la sortie de la vallée. Quand tu marcheras dans la vallée de nombre. Non, je reviens en arrière pour qu'on, quand je marche dans la vallée de l'ombre, de la mort, je ne crains aucun mal, car tu es avec moi, dit le roi David. Et Chachamim nous disent, ils disent pas qu'Hachem t'attend à la sortie de la vallée, mais qu'il l'accompagne au cœur même de l'obscurité, qui fait, comme on l'a vu à la fête de Pourim. Où est Dieu? Il n'y a pas le nom de Dieu dans la Megillah. Mais il est là. Et il nous sauve. Et il prépare les bonnes rencontres et les événements. Et que tout le mal qu'on a voulu nous faire se retourne contre ceux qui voulaient notre mal. De même, il y a marqué, où pourrais-je aller loin de ton esprit? Où pourrais-je fuir loin de ta présence? Dit le roi David dans le Télim, Kouf, Lamed, Tête. Verset 7. Il n'existe aucun lieu, aucune situation, aucune chute où la présence divine est absente. Même que lorsqu'un juif se rend perdu, se sent perdu, pardon, à Kadosh Baruch Hu qu'il sache, il est juste à ses côtés, souffrant avec lui et attend son retour. Comme c'est marqué, on le dit d'ailleurs tous les matins, Bechol tsaratam lo tsar. Dans tout ce que tu vis, il le vit. Quand tu pleures, il pleure. Quand t'as mal, il a mal. Le roi Salomon, alav shalom, dans son livre de Michelet, chapitre 24, verset 16, il dit, car le juste tombe sept fois et se relève. Juste n'est pas celui qui ne tombe jamais, c'est celui qui refuse de rester à terre. Parce qu'il sait que Dieu est là pour le relever. C'est pour ça que la Torah nous dit, fais juste un pas vers moi, j'en ferai mille vers toi. Chaque chute peut devenir une marche vers une plus grande proximité avec Hachem. Pourquoi? Je vous donne un exemple que j'ai souvent donné dans mes cours. Imaginez que je me tiens à 2 mètres de vous avec une corde que je tiens dans les mains et vous, vous tenez cette corde. Je coupe les liens avec vous. Je me renoue à vous. Donc, je vais prendre 10 centimètres à droite, à gauche, je vais finir faire un nœud pour renouer. Ainsi, il y a marqué. Quand une personne est à bonne distance avec Hachem, il a la distance d'une corde, on va dire, de 2 mètres, en exemple. S'il coupe les liens, la corde, les liens, après il refait un nœud parce qu'il revient vers Hachem, il se rapproche encore plus d'Hachem. ce qui fait que des fois nos chutes, c'est une occasion extraordinaire de se rapprocher encore beaucoup plus de Dieu. Donc on peut rendre le mal du bien. Mais ça va dépendre de nous. Et c'est pourquoi nos sages affirment, à l'endroit où se tient les Baal et Teshuvah, les justes parfaits ne peuvent pas se tenir, comme c'est marqué dans Brachot, Lamed, Dalet, Amoudbet. Celui qui est tombé, qui a connu la distance et qui revient malgré tout, développe une profondeur de lien avec Hachem encore plus exceptionnelle. Comme l'expliquait le Rambam à la Vachalom, rien ne peut faire obstacle à la Teshuvah. Rien ne peut éviter à un homme de revenir vers Hachem. Rien. Tant que t'es vivant, c'est que Dieu t'attend. Même avec la pensée, la parole, un petit geste. J'ai parlé de ça hier avec quelqu'un. Il m'a posé une question en me disant, je comprends pas. Je connais une personne qui était très loin de la Torah, il est mort comme un tzaddik, en si peu de temps. Et ils ont fait une synagogue en son nom et tout. Je lui ai dit, qu'est-ce que tu as vu, toi, qui aurait pu te mettre la puce à l'oreille? Il m'a dit, je vous raconte la vérité. Il adorait chanter des chansons chol. Il adorait aller en boîte de nuit. Il adorait la vie à droite, à gauche. Et quand il a fait tchouva, il était tellement fatigué par la maladie que j'entendais des fois murmurer des chants comme ça. Je lui dis, mais qu'est-ce que tu chantes? Pour qui tu chantes? Pourquoi tu chantes? Il m'a répondu, toute ma vie, j'ai chanté pour le mal. Aujourd'hui, je veux chanter pour Hachem. Ses paroles étaient incompréhensibles parce qu'il n'avait plus la force. Mais il ne cessait de chanter pour Hachem en disant, je veux réparer ce que j'ai fait. Il est mort comme un tzaddik. Peu importe la gravité des fautes, peu importe les années d'éloignement, peu importe les portes où tu t'es trop trouvé, car les portes du retour ne sont jamais fermées. Le véritable danger n'est pas la chute, mais le désespoir. Et c'est pour cela qu'on a tous besoin d'un Torah de Rabben ou Nachman de Breslev. Rabbi Nachman, En Yehush Klal Baolam. En Shum Yehush Baolam Klal, exactement. Il n'existe absolument aucun désespoir dans le monde. Car le Yetzer Hara cherche à convaincre l'homme qu'il est toujours trop tard, qu'il est trop loin pour revenir, qu'il a trop fauté, que c'est plus arrangeable, à quoi ça sert aujourd'hui, que je suis trop vieux. Alors qu'Hachem lui murmure à chaque instant, « Allô, reviens vers moi, je t'attends. » Comme c'est marqué dans le prophète Malachi, il est marqué là-bas dans le chapitre 3, verset 7, que Akadosh Baruch Hu attend même la personne une seconde avant sa mort. Peu importe ton âge, peu importe où tu es, juste dis-moi que tu regrettes dès que tu viens, parce que je t'aime. Vous vous rendez compte, tous les soirs on dit « Baruch Ata Hashem, Amevarech Etam Israël Be'ava ». Pourquoi Dieu nous bénit? Parce qu'il nous aime. Pourquoi vous faites tout pour vos enfants? Parce que vous les aimez. Même quand ils oublient de vous dire merci, vous leur courez derrière pour leur donner. Parce que vous les aimez. Parce que leur sourire, c'est votre bonheur. Alors si nous, en tant que parents, on pense comme ça, pas Dieu. Reine David HaMelech Alav HaShalom révèle également un secret extraordinaire. Comme c'est marqué dans le Télim, Lamed Dalet, verset 19. Il y a marqué, Hachem est proche de tout celui qui a le cœur brisé. Souvent, d'ailleurs, lorsque l'homme est fier de son niveau spirituel, il risque d'oublier sa dépendance envers Hachem. Mais lorsqu'il est brisé, alors il ressent sa faiblesse, sa petitesse et son cœur devient un réceptacle pour Akadosh Baruch Hu. C'est-à-dire que, chers amis, le Rav Dessler, extraordinaire, son livre Mirtav Mi'Eliyahu, il explique que la distance ressentie n'est parfois qu'une invitation au ciel à la recherche d'Hachem avec plus de sincérité. Même la Kabbale enseigne. Irida, le Tzorer, Aadia. Des fois, la descente était en vue d'une élévation prochaine. Ainsi, lorsque je suis au plus bas du plus bas spirituellement, même lorsque je n'ai plus le goût à la Torah, à la prière et aux mitzvot, Hachem n'est pas loin de moi.

0: aucune chute n'est définitive. Aucune obscurité n'est éternelle. Et tant que l'homme respire, comme je vous l'ai dit, tout est ouvert à lui. Vous savez, j'aimerais vous parler d'une magnifique explication sur le tzitzit. Et je finirai avec ça. Quand on prend le talit, c'est l'huile principale. On vient se couvrir. Si tu prends un vêtement à quatre coins, donc c'est un vêtement qui a quatre coins, alors tu lui mets des tzitzit. Alors pourquoi on dit dans ce cas-là la prière sur les tzitzit? On devrait dire la prière sur le talit. L'itatev betalit. Mais on ne dit pas ça. On dit l'itatev betzitzit. Mais les tzitzit, on ne les met pas mitatef. On ne se met pas dessus. Les tzitzit, ils sont de devant, de derrière. Alors pourquoi on ne dit pas la bracha sur le principal, le talit? Le talit, il est toujours élevé. Il est élevé sur les épaules et on remonte les coins sur les épaules. Il s'élève. Mais les tzitzit, eux, sont tout le temps vers le bas. Ils traînent par terre. Ils sont vers le bas. Et là-bas, il y a marqué « Ur item oto » Usrachtem. Tu le regarderas, tu te souviendras. Vous savez pourquoi? Pour rappeler chaque jour à tout homme que même s'il est par terre, comme les tzitzit qui traînent par terre, qui sont vers le sol, ouais. Parce qu'à pied à la fin, c'est pas interdit. Si je suis assis et que mes tzitzit touchent le sol, pas besoin de relever. Si tu veux le faire, tu le fais, mais c'est pas interdit. C'est quand tu marches qu'ils doivent pas traîner au sol. C'est pas joli pour les tzitzit. Okay? Et donc, je finirai avec ça. Pourquoi on dit la bracha d'Afka justement sur les tzitzit? Et on dit uritam oto usrachtem et comme izvot hachem vasitam otam. Pour te dire que tout comme les tzitzit, les fils vont vers le bas et qu'ils sont au plus bas du talit, même hachem là-bas, il s'y trouve uritam oto. Même là-bas, dans l'obscurité, dans la bassesse, dans les plus profondeurs. Akadosh Baruch Hu, il est là-bas. Uritam oto usrachtem. Juste essaie de voir Hachem. Et rappelle-toi de ces mitzvot. Et qu'est-ce que tu fais? Tu réunis après tes tzitzit, tu les ramènes jusqu'à toi, tu les élèves. Tu les embrasses en les passant sur tes yeux. Je comprends pas pourquoi tu fais ça. Pour te faire comprendre qu'Akadosh Baruch Hu, de la même façon quand une personne est au plus bas et qui demande à Hachem de l'aide pour remonter, il a fait Zera Levatala, il est parti avec des goyotes, il est parti, il a fait des bêtises, il a mangé pas cachère. Il dit, comme les tzitzit qui sont par terre, je dirai la bénédiction sur toi. Je les ramènerai à moi. Et Akadosh Baruch Hu, il les met sur ses yeux. Il les embrasse. Il dit à ce juif et à cette juive, tu peux pas savoir combien je t'aime. Maintenant que je t'ai ramené jusqu'à moi, je veux plus te quitter. Alors je t'en prie, ne me quitte plus jamais. Kol Tov.
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3: Il y a un Midrash Tanhuma, incroyable, qui dit que 974 générations avant la création du monde, Hachem il a écrit la Torah. D'accord? Donc il n'y avait rien, et Hachem il a écrit la Torah. Donc évidemment, le Midrash il demande, mais sur quoi il a écrit la Torah, parce qu'il n'y avait pas de parchemin. Alors il répond, « Esh shachor al esh lavan », un feu noir sur un feu blanc. Après, c'est marqué dans le Zohar, « Istakel boraita u baralma », Hachem, il a regardé dans la Torah, il a créé le monde. Donc il a réalisé le monde à partir de l'écriture de la Torah. Ça va toujours. D'accord. Donc toute la réalité du monde, d'accord, elle est le produit de la projection totale de la Torah. Maintenant, c'est pas seulement qu'à l'instant T1, quand Akjourou, il a créé le monde. Alors, il a créé la matière, il a créé l'énergie, il a aussi créé toutes les combinaisons nécessaires d'atomes et de molécules pour créer toutes les situations à venir. D'accord? En un seul instant. Parce qu'il a dit, veillez-y que le monde soit, il a tout créé en une seule fois. D'accord? Ça veut dire que cette situation-là qu'on est en train de vivre, ouais, avec ces téléphones, avec vous, avec moi, avec la véranda, avec la piscine, tout ça, d'accord, c'est

0: est prévu au niveau des atomes depuis la création du monde. Parce que vous avez appris à l'école que rien ne se crée, rien ne se perd, tout se transforme. Donc pour que le présent puisse exister, il faut que le futur soit déjà envisagé. Vous me suivez ou non? Parce que le présent, quelque part, c'était le futur du passé. Donc si le présent a existé, c'est qu'il y avait un passé qui a existé. Ben aujourd'hui aussi, on est dans un présent. Ce présent, il a un passé. Donc les atomes qui constituaient le passé, ils ont été transformés pour créer le présent. Maintenant, pour que ce présent puisse exister, il fallait qu'il fasse partie d'un projet. Et ce projet, il s'appelle la prédestination de la trajectoire de la particule établie depuis le moment de la création du monde. Vous êtes toujours là? Donc ça veut dire que toutes les situations, toutes les matières, ouais, tous les corps, ouais, ils ont été déjà préétablis avant. Ça s'appelle le mazal. Maintenant, attention, il faut faire une distinction. Les personnes qui vont être dans ces corps, elles ont été établies au fur et à mesure de l'histoire. Et les neshamot qui sont dans ces corps, ils ont été établis selon la démarche des différentes neshamot. Vous me suivez ou non? C'est-à-dire qu'une neshama, elle vient dans ce monde. Parce que vous savez qu'on est fait en trois parties. On a un corps, c'est de la viande, plus ou moins organisée selon le mazal pondéral de chacun. Ouais. On a une personne, d'accord? Un jeu, un psychique, une personnalité, une approche, une sensibilité, un équilibre mental, un équilibre de la thyroïde qui est propre à nous, d'accord? Et à part ça, on a une neshama. Maintenant, la neshama n'est pas humaine, vous êtes au courant? Vous entendez bien au fond là-bas? C'est vrai? Je vous donne un secret, hein. Les gens qui écoutent entendent, c'est un truc connu, bon, il faut l'utiliser. Hein? Ben là maintenant, non. Par contre, vous pouvez vous approcher, ça ne me dérange pas. Ben, c'est l'intérêt de faire dehors, c'est qu'il n'y a pas de résonance. Donc le son est perdu pour tous, et pour moi aussi. Bon, concentrez-vous un peu. Là, il y a quatre places vides là devant. Vous pouvez vous approcher, moi je ne vais pas postillonner jusque là-bas. Donc vous pouvez approcher d'1m50, là il y a plein de places vides. Là aussi, voilà. Après, c'est intime, après, c'est dangereux. Donc, voilà.
1: On peut se mettre à côté de vous?
0: Ouais, bien sûr.
1: On peut faire le cours avec?
0: Ouais, mais même cette place-là, elle ne sert à rien, là.
2: Dans l'autre sens.
0: Voilà. Comme ça, moi, ça m'évite de forcer la voix.
2: Convivial.
0: Mettez-vous balèze. Regarde, tire un peu par là. Un tout petit peu. Voilà. Là, il y a de la place pour mettre des chaises. Hein. Voilà. C'est bon? Non, il n'y a pas de problème. On s'adapte, ils appellent ça l'intelligence. D'accord? Alors, par contre, je peux rien faire. Hein. Je n'ai pas mon lance-missile. Donc, où j'en ai été? Ah oui. Donc, que les trois trajectoires, une trajectoire qui s'appelle les différentes étapes par lesquelles la Neshama passe, ouais, ce qu'on appelle les Gilgulim, le Tikkun de la Neshama, ouais. Donc ça, c'est pas propre à la personne, d'accord? Ça veut dire que, c'est le parcours de la Neshama. Une Neshama, elle passe par plusieurs corps avant la venue du Mashiach, d'accord? Sauf si elle a fini son Tikkun, à ce moment-là, elle va être Olam HaNeshamot, elle va attendre ce qui se passe. Bon, mais on peut les compter sur les doigts de la main d'un manchot, les Neshamot qui ont entièrement fini leur Tikkun. Et en plus, on dit que depuis le Baal Shem Tov, il n'y a plus de Neshamot Shlemot. C'est-à-dire qu'on n'a que des morceaux de Neshamot, d'accord? Qui se reconstituent pour former, en fin de compte, des Neshamot Shlemot. Ok. Donc ça, c'est le parcours, la trajectoire de la Neshama. Après, il y a la trajectoire du corps. Bon, le corps, c'est de la viande, d'accord? Comme cet arbre-là, il vient de quelque part. Eh ben, ce tissu-là, évidemment, il a un ancêtre qui s'appelle l'acrylique, d'accord? Le pétrole. La table, c'est du plastoc, donc ça veut dire du pétrole, ça veut dire des hydrocarbures, ça veut dire une pression sous la montagne qui avec du carbone a fait des hydrocarbures. Donc tout ça, c'est des étapes par rapport à la matière, d'accord? Et ça, c'est, on a dit, rien ne se crée, rien ne se perd, tout se transforme. Après, il y a la dimension personnelle, puisqu'on a dit qu'il y a trois trajectoires, trajectoire Neshama, trajectoire corps et trajectoire personne. Alors, la trajectoire de la personne, c'est plus compliqué, pourquoi? Parce que la Gemara dans Nida, elle dit que Amalach Amemouné Alaïrayon, l'ange qui est nommé sur la grossesse, au moment de la conception, c'est-à-dire au moment où la semence de l'homme rencontre la semence de la femme, alors il prend cette goutte-là de semence et il va devant Akadosh Baruch Hu et il dit Ribonosh El Olam, maître du monde, Tipazo Matealea. cette goutte, qu'est-ce qu'elle va être? Est-ce qu'elle va être racham? Est-ce qu'elle va être un petit pêche, un bessier? Est-ce qu'elle va être beau? Est-ce qu'elle va être moche? Est-ce qu'elle va être riche? Est-ce qu'elle va être pauvre? Est-ce qu'elle va être grand? Est-ce qu'elle va être petit? Est-ce qu'elle va être handicapé? Est-ce qu'elle va être en bonne santé? D'accord? Qui va épouser? La maison qu'elle va avoir? Tout ça, c'est fixé au moment de la conception. Pourquoi? Parce qu'en fait, au moment où les parents conçoivent l'enfant, d'accord, à ce moment-là, selon le niveau de spiritualité, le niveau d'amour aussi qui existe entre le père et la mère, le niveau de complicité, on va choisir la neshama. D'accord? Or, la neshama, elle vient pour un certain tikkun. Pour ce tikkun, il y a besoin de caractéristiques physiques. Il faut un temps de vie, donc le temps de vie, il est fixé à ce moment-là. Il faut aussi des caractéristiques intellectuelles, parce que si le mec, il doit faire le tikkun, de tout le Zohar, il faut qu'il ait la tête pour pouvoir le faire, ouais. Il y a aussi des caractéristiques... Ah, ça fait plaisir. Ouais, des caractéristiques de intellectuelles, on a dit, psychologiques aussi. Ouais, parce que si le gars, il est génétiquement dépressif, donc c'est des autres caractéristiques. Il est génétiquement schizophrène, donc ça va poser des questions. Donc tout ça, c'est quoi? C'est les éléments dont il va avoir, qui sont tous choisis en fonction de la fonction qu'il aura et la mission qu'il aura dans ce monde. Vous me suivez ou non? Pareil, les parents qu'il aura, parce que les parents, ben, c'est le tikkun de l'enfant, mais l'enfant, c'est le tikkun des parents. La personne qui va épouser, évidemment, parce que c'est la moitié de sa neshama, tout ça, ce sont des choses qui vont être déterminées au moment de la conception. C'est pour ça que c'est très, très important d'être de beaucoup s'aimer, d'avoir beaucoup des bonnes kavanot, d'avoir un esprit élevé, d'avoir un projet spirituel, une ambition intellectuelle. Tout ça, ça va influencer le choix de la neshama et de la personne qui va être porteuse de cette neshama et du corps qui va être porteuse de cette neshama. Vous me suivez ou... Ouais. Tout ça, ça va dans une seule dimension. C'est pour ça que ça paraît compliqué pour des gens simples comme nous, ouais, quand on a le QI des oiseaux, donc c'est normal qu'on a du mal à réagir, mais d'accepter que c'est comme ça que ça se passe. Voilà. Donc maintenant, si on réfléchit bien, la communion ou la fusion de ces trois trajectoires, trajectoire neshama, trajectoire physique et trajectoire personne, parce que vous avez compris donc que une neshama, elle passe par plusieurs corps et aussi elle passe par plusieurs personnes. D'accord? C'est possible que dans le Gilgul d'avant, tu étais une femme ou dans un homme ou un goy ou un animal ou un cheval, ouais. Donc c'est possible. Donc à chaque fois, qu'est-ce qui se passe? C'est que la personne, elle va devoir remplir une certaine mission. C'est pour ça qu'on dit la Torah commence par un bête. C'est pas pour dire à qui elle s'adresse. Non, c'est pour dire que le bête, il est fermé des trois côtés, mais il est ouvert devant. Donc toi, tu dois regarder devant. Donc il y a des gens qui ont envie de connaître les vies antérieures, ils ont envie de comprendre pourquoi est-ce qu'ils ont grandi au Maroc, ils sont nés quatre générations au Maroc, mais la nuit, quand ils sont dans le coma, ils se mettent à parler en yiddish du Moyen-Âge. Ouais, ils voient les camps de la mort comme s'ils y étaient, alors qu'ils n'ont jamais quitté Ouarzazate. Ouais. Donc ça veut dire qu'il y a des résiduels de vie antérieure. Ça, c'est, tout le monde est d'accord, même les goïms, d'accord, c'est des choses qui existent. Et de la même manière qu'il y a un patrimoine génétique physique, genre t'as les hanches de ta grand-mère, t'as le nez de ton arrière-cousin, ouais, et bien aussi, il y a un patrimoine génétique psychologique. S'il y a quatre personnes qui sont dépressives dans la famille, c'est possible que toi, t'es un terrain, au moins un terrain, si c'est pas un immeuble, ouais. Donc c'est logique. Et aussi, il y a un patrimoine génétique, intellectuel. Parce que si dans la famille, tu as quatre prix Nobel de mathématiques, c'est sûr que le QI des enfants, il n'est pas le même que s'il y a quatre junkies et des paysans. C'est logique. Donc tout ça, c'est de l'héritage. Mais il y a aussi un patrimoine spirituel qui se transmet par la génétique. Ça s'appelle le Sroud Avot. C'est-à-dire que les efforts que tes parents, tes grands-parents, tes arrière-grands-parents, ils ont fait dans la Torah, dans la Messirut Nefesh, dans les sacrifices, c'est-à-dire que l'autre, il a gardé le Kissou Hirosh à Auschwitz. Ouais, c'est quelque chose. L'autre, il a terminé le chasse à Ouazan, là-bas dans les villages, dans les maisons en terre, en haut au Maroc, là-bas. Ouais. L'autre, il a fait 6000 Brit Milot de son vivant sans demander un centime. Tout ça, c'est des choses qu'il a et qui se transmettent. Vous me suivez ou non? Donc toi, tu as reçu ça. Après, c'est comme l'argent, ça va être bien utilisé ou mal utilisé. Quelqu'un, il peut avoir un sroud de folie. Et avec ça, il fait fortune, il ne comprend pas pourquoi, alors qu'il est demeuré, ouais. Mais en vérité, c'est qu'Hachem, il lui a changé dans la monnaie qu'il voulait, les mérites spirituels qu'il avait. Et lui, il est content, il dit « Ouais, je suis milliardaire. » Mais il ne comprend pas que « Lola Baba, c'est... » Tu l'oublies, parce que tu as reçu déjà comme ça, tu ne veux pas l'avoir de l'autre côté. Donc tout ça, ça veut dire quoi? Ça veut dire que on participe à une aventure. Maintenant, encore une fois, si on dit que Akadosh Baruch Hu, il a créé. Ah oui. Il a créé ce monde en regardant dans la Torah. D'accord ? Et je vous ai dit qu'il l'a créé ben, au niveau global, il l'a créé au niveau du détail. Il l'a créé, ouais, même au niveau individuel. Ça veut dire que l'histoire de chacun, elle est dans la Torah. Ouais, parce que dit à Kula Merumazim Batorah, le Ramban il dit, tout le monde est en allusion dans la Torah. Même lui, même le Gaon de Vilna, il a dit, je suis mon nom dans la Torah, c'est Even Shlema. Ouais, Even Shlema, d'accord. Ça veut dire quoi? Ça veut dire que lui, il a carrément deux mots qui rappellent sa personne. Peut-être qu'une personne, elle a le point d'un Yud, elle a la barre d'un Dalet dans la Torah. Pourquoi? Pourquoi c'est comme ça? Parce qu'encore une fois, quand on dit que Hachem, il a regardé dans la Torah, il a créé le monde. Alors pour que ça soit un petit peu plus explicite pour vous, c'est que... J'ai déjà expliqué ça plusieurs fois, mais c'est pas grave, vous pouvez réécouter. Moi-même, j'assiste à tous mes cours et je comprends de mieux en mieux. Ouais. Non, ça a l'air d'une blague, mais... C'est-à-dire qu'à chaque fois que je fais le cours, je réfléchis sur le cours. Donc, comme ça fait 40 ans que j'enseigne, imaginez que je commence un petit peu à comprendre. C'est pour ça que ça m'énerve quand les gens disent « C'est quoi le thème ?» Genre, j'ai déjà écouté. T'as déjà écouté. Ça se voit sur ta gueule que t'as pas compris. Ouais. Donc ça veut dire quoi? Ça veut dire que... Il dit le Ramban... dans la Agdama, dans la préface de Bereshit, que Kol HaTorah Kula Zeh Tzirufei Shemot, toute la Torah entière, ce ne sont que des associations de mondes divins. Ça veut dire que si vous prenez les 312 000 lettres de la Torah, qui avec les lettres composées font 600 000, ouais, et vous en faites un carré, et vous prenez tous les noms divins qui existent, il y en a à peu près 42, d'accord, et vous cherchez tous les noms divins qui sont cachés dans la Torah, d'accord, dans l'ordre, dans le désordre, par saut de lettres de 49 lettres, de 7 lettres, à l'envers, à l'endroit, par rapport à la valeur numérique, par rapport à la forme de la lettre, par rapport à... Eh bien, il ne reste plus une lettre de libre. Vous avez compris ou non? C'est qu'au niveau du Sod, au niveau du Pshat, Bereshit, Bar Elokim et Hashamayim, les Bnei Israël sont sortis d'Égypte, Sarah a rigolé, ça c'est au niveau du Pshat. Mais au niveau du Sod, toutes les lettres de la Torah, elles ne constituent que des combinaisons de noms divins. Vous êtes toujours là? Voilà. Maintenant, je vous dis que Hachem, il a regardé dans la Torah pour créer le monde. Maintenant, qu'est-ce qu'il y avait dans la Torah avant qu'Hachem crée le monde? Alors, il faut savoir une chose très importante. C'est que quand Moshe Rabbeinu a reçu la Torah, Bereshit, Bar Elokim et Hashamayim et Haaretz. Non. Il a reçu une série de lettres, de 312 000 lettres. C'est-à-dire qu'Hachem lui a dicté les lettres. Il a écrit les lettres. D'accord? Il a écrit Bet, Resh, Shin, Aleph, Tav. Ouais, il a écrit. Et après, il lui a donné 70 découpages. Oui? De la Torah écrite. Maintenant, Rashi rapporte qu'à l'époque de Rabbi Yehuda Hanassi, ils avaient encore 5 découpages. Mais c'est toujours la Torah. Alors, pour vous faire gagner 10 ans d'études et 23 ans de réflexion, vous connaissez le tableau des éléments chimiques de Mendeleïev. Ça vous dit quelque chose? Oui, non? Je ne peux pas faire le Chol et le Kodesh. Il y a un moment, il faut arrêter de regarder la télé. D'accord. Donc, imaginez le prof de physique. Il est vieux comme ça. Il est à la limite à une semaine de la retraite. Il est vieux. Ça fait 50 ans qu'il enseigne la physique. Et il a une nouvelle année, la première année de physique, en fac de physique. Bon. Lui-même, il a un très bon physique. Donc, il dit, mes chers enfants, voici l'univers. Alors, les mecs, ils comprennent pas, ils voient un tableau. Ouais, il dit, un tableau, le carbone, le magnésium, l'apkaïla, enfin, tous les composants chimiques sont là, d'accord? Alors, il dit, il y en a, il lève la main, un brel, il dit, mais pourquoi vous dites qu'il y a l'univers? Parce que tout l'univers, ce ne sont que des combinaisons de ces éléments-là. Ça va pour vous? Voilà. Maintenant, faites l'effort, d'accord, de conceptualiser, qu'imaginez, au lieu d'avoir le tableau de Mendeleïev, on a toutes les lettres de la Torah. D'accord? Qui constituent encore une fois que des noms divins. Et on a dit que toute la Torah, ce ne sont que des combinaisons de noms divins. C'est bon? Et on dit qu'Hachem, il a créé le monde en regardant dans la Torah. Donc, divin inscrit dans la Torah. CQFD, ce que fait Dieu. D'accord ? Je sais, vous l'avez déjà entendu, mais c'est pas grave. Parce que... qui s'appelle « Je sais ». C'est comme ça qu'on devient Brel. Surtout quand on s'appelle Jacques. D'accord ? Alors que la Torah, elle dit « Imshamo atishma ». Si t'as entendu, tu entendras. Donc quand tu réfléchis sur un sujet que tu sais, c'est là que tu commences à comprendre qu'en fait, tu savais pas. Et plus tu prends du recul, et plus tu comprends. D'accord ? Moi, je donne des cours. Des gens qui sont... Moi, j'ai jamais étudié la Kabbalah. Mais ils viennent me voir, ils me disent... ils me disent, écoute, Erkia, j'ai fait 20 ans de Kabbalah au collège de chez Ravilel. Quand même que c'est quelque chose de sérieux, ouais. Parce qu'il y a des gens qui font la Kabbalah au café, au Starbucks, ouais, ça c'est autre chose. Il m'a dit, écoute, Erkia, ce que tu enseignes, c'est de la Kabbalah. Je dis, mais moi, je suis pas passé du tout par la Kabbalah. Moi, je suis passé par la pensée juive, ouais, qui s'est développée en Rav Dessler, et qui ramène des Ramchal. Et le Ramchal, il parle dans un langage imagé. Et cette lecture-là, j'ai fait le lien ensuite avec des notions de physique, des notions de... Et j'ai compris des choses. Il m'a dit, mais c'est de la Kabbalah, ouais. Donc c'est pareil, vous écoutez, mais n'essayez pas d'obtenir une Kabbalah, c'est-à-dire un reçu. Voilà. On espère que celui-là ne va pas déconner. Celui-là est comment celui-là? Bon, c'est normal, le Yetzer Hara, il a peur de perdre des clients. Ok, donc pour vous donner encore une image, H2O par exemple. H2O, c'est de l'eau. Donc quand vous avez soif, vous dites, oh H2O. Non, vous dites de l'eau. Maintenant, c'est quoi H2O? C'est la combinaison chimique de l'eau. Donc ça veut dire que c'est deux atomes d'hydrogène et un atome d'oxygène. D'accord ? Maintenant, si je dis que l'hydrogène et l'oxygène sont des composants du tableau de Mendeleïev, et que le tableau de Mendeleïev a, aux lettres de la Torah, donc la réalité qui est devant moi, elle a aussi une formule chimico-divine de la matière. Ça veut dire que Kelev, c'est pas un chien. Oui. C'est la somme d'énergie divine nécessaire pour fabriquer un chien. C'est pas moi qui dis ça, hein. C'est le Tania. Ça veut dire que quand Hachem il a créé l'homme, les anges ils ont dit quoi? C'est ça le but de la création. Vous vous rappelez qu'on a dit qu'il y a des lois compréhensibles, des lois incompréhensibles. D'accord? On a dit que l'attitude envers les lois et donc les phénomènes compréhensibles, c'est qu'on dénigre. Maintenant, pour éviter de dénigrer, il faut respecter. D'accord? Maintenant, quand tu appliques les lois incompréhensibles, elles, par contre, tu n'arrives pas à les dénigrer parce que tu ne les comprends pas. Donc, elles développent chez toi une certaine forme de respect. Vous êtes toujours là. Maintenant, quand tu appliques le respect que tu appliques aux lois incompréhensibles, tu les appliques aux lois compréhensibles, d'accord ? Donc, tu peux découvrir le fondement des lois compréhensibles. Parce que tu n'es pas tombé dans le piège du dénigrement. Donc les gens les plus proches, ouais, qui sont soi-disant les plus compréhensibles, quand tu leur appliques une loi de respect, comme avec les personnes incompréhensibles, d'un seul coup, tu ne tombes pas dans le piège du dénigrement. C'est-à-dire que tu n'as pas besoin de te situer par rapport à eux en les traitant de nuls pour pouvoir toi te exister. Parce que tu les respectes. Donc du coup, même les gens simples, tu peux apprendre des choses extraordinaires de eux. Alors que, donc c'est-à-dire que tu vas appliquer la conduite que tu as envers les gens compliqués, tu vas l'appliquer aux gens simples. D'un seul coup, tu te rends compte que les gens simples sont des gens compliqués, parce que quelqu'un de simple, par exemple, que tu le connais depuis 20 ans, il ne s'est jamais mis en colère, ça veut dire qu'il a un système de gestion des émotions qui est extrêmement puissant. Donc en fait, il est très compliqué. Par contre, le mec, soi-disant, qui est très haut au niveau du intellectuel, mais qui se met en colère pour n'importe quoi, tu as compris que de l'extérieur, il a l'air compliqué, mais en réalité, à l'intérieur, il est tout simple, parce qu'il est... Il est entièrement le fruit de ses pulsions, de ses nerfs et de ses peurs. Ouais. Donc tu vois que les gens compliqués ils sont simples, les gens simples sont compliqués. Maintenant, comment tu vas te préserver des écarts de la personne compliquée? Comment tu vas profiter des enseignements de la personne simple? C'est parce que tu la considères avec le respect qui est dû à la personne compliquée. N'essayez pas de répéter, c'est impossible. Ouais. Et le contraire, ouais. Pour pas tomber dans le complexe de la personne qui est compliquée, eh ben, tu vas continuer à la respecter de manière parvée, comme quelqu'un de simple, parce que tout le monde a le droit au respect. Donc quand tu vas avoir cette forme de respect pour une personne compliquée, eh ben, tu ne vas pas subir le complexe de dire « Oh là là, il est vachement fort, il est vachement... » Et tu vas perdre tes moyens. Tu vas dire « Non, c'est un gars comme tout le monde, pas sans dénigrement, mais tu vas dire « Bon, écoute, il a un truc à dire, il va le dire, il ne va pas le dire. » Moi, je vois des gens qui disent « Ouais, c'est pas normal, je ne sais pas pourquoi vous énervez, vous voulez parler, parlez. » Si vous dites un truc intelligent, Je vais vous écouter. Si vous dites une lourdeur, je vais vous entendre. Mais je vais pas vous écouter, mais je vais vous entendre. C'est pas grave. C'est la vie elle continue. Comprenez ou non? Comme des gens me disent, oui, Rabbi Chetri, vous savez, je souffre. Je dis, je peux vous aider. Ah non, vous pouvez pas m'aider. Genre, pourquoi vous voulez vous m'appeler? Moi, je suis là, je peux vous aider. C'est un problème de complexe, d'angoisse, de nerfs, de stress, problème parental, problème génétique, un problème de maladie, un problème de souffrance, un problème de Satan, un problème de genou, un problème de Schror. Je vais vous donner des solutions. Elle dit, non, c'est trop dur, vous ne pourrez pas m'aider. La vérité, je n'ai pas besoin de toi pour aller aux toilettes. Je veux dire, j'ai une facilité de transit qui est extraordinaire. Ils sont bizarres, les gens. D'accord, non? C'est qu'en fait, ils ne veulent pas de solution. Ils veulent que tu souffres de leurs problèmes. Mais moi, la vérité, je n'ai pas le temps. Moi, j'aime la vivre. Donc, je vais donner la chance, je vais te donner la place, je vais te donner les forces. Si je vois que tu te fous de ma gueule, genre, je te dis, voilà un programme. Tu m'appelles, tu dis, non, je ne l'ai pas fait, mais ça ne va pas mieux. Je raccroche. Même pas, je te réponds. Tu insistes, je te marche sur la gueule. Je te marche dessus. Tu t'es allongé, je te marche sur la gueule. Tu diras, vous n'avez pas de pitié? Je peux pas, puisque toi, tu n'as pas de pitié pour toi. Comment je dois avoir pitié pour toi? Le droit d'être brel, il est normal, mais moi, je ne suis pas entraîné par ta lourdeur. Comme je leur disais aux gens, appelez-moi avant 5h. Le mec qui m'appelait à 5h15. Je ne peux pas vous répondre, je suis avec mes enfants. Et il me dit, c'est vous et votre conscience. Je fais, moi, je te paye le tabouret et la corde, baba. T'es fou, toi. Moi, je suis très bien, moi. Pourquoi tu m'appelles? Parce que c'est un problème. Maintenant, moi, je t'ai déjà appelé pour mes problèmes, parce que j'ai pas de problème. Ouais, j'ai pas de problème, parce que je les assume, les problèmes. Donc, les problèmes deviennent des solutions. Toi, tu as des problèmes, pourquoi? Parce que tu veux faire assumer tes problèmes par les autres. Donc, soit tu transfères, soit tu donnes à l'autre. Je peux pas vivre ta vie, c'est impossible. Je peux pas. Oui, mais si vraiment vous m'aimez, quand tu seras une mémé, peut-être. Il y en a une fois, il m'a fait ça. Il m'a dit, Rav, voilà, ma femme, elle est partie. Si vous pouvez lui écrire une lettre d'amour, et moi, je la signe.
3: Une lettre
0: d'amour. Avec votre charisme et tout ça, elle va craquer. Là, il y en a encore un, là. Il n'arrête pas de me harceler au téléphone, là. Il m'envoie des messages. Moi, j'ai pas répondu. J'ai répondu, mais le mec, il me dit, voilà, sa femme, genre, ça fait 2 ans qu'elle veut plus qu'il la touche. Et il m'a dit, voilà, on fait un visio à 3 et vous allez lui parler. Je dis, j'ai pas compris. Vous voulez que je convainc votre femme d'avoir des relations sexuelles avec vous? Il dit, non, mais vous allez lui expliquer, vous allez... Je sais pas, t'as parlé ou t'as pété là? J'arrive pas à comprendre. Tu veux que moi j'explique à ta femme que elle a plus de sentiments, elle est plus attirée, elle est écœurée, tu l'as pourrie, et au point qu'elle est allergique quand tu t'approches, ouais. Et tu veux que je lui explique que t'as des besoins? Je dis, il y a des professionnels, baba, tu veux que je t'avance l'argent? Ouais. Non mais. Ça, ils ont même pas honte de parler. Mais une fois, je l'ai eu, mais version comique. Comme ça, je vous le fais le sketch, hein, réel. Hein. Allô, monsieur Rabin? Oui, bonjour. Monsieur Rabin? Oui, bonjour, bonjour. Bonjour, c'est monsieur Benissi de Sarcelles. Je dis, oui. Voilà, j'ai un problème. Je dis, c'est quoi votre problème? Ma femme, elle ne veut plus faire le devoir conjugal. Vous êtes rabbin, non? C'est une mitzvah. Je vous la passe. Si, moi, j'ai pas la télé, mais je m'ennuie pas. Alors, l'autre, t'en prends. Écoutez, monsieur Rabin, c'est pour la tzedaka? Non. J'ai les boulettes sur le peu. Moi aussi, je les ai, les boulettes. Qu'est-ce que je fais? Voilà. J'ai repassez-moi votre mari. Ah, tiens, il veut te parler, le rabbin. J'ai dit, écoutez, monsieur, quel âge vous avez? Il m'a dit, 82 ans. Quel âge elle a, votre femme? Eh ben, elle est jeune, 68 ans. J'ai dit, mais vous savez qu'avec un certain âge, ça peut un peu... Ça peut être différent. Ça veut dire quoi? Une mitzvah, c'est une mitzvah. Allez, je vous la repasse. Eh, oh, attendez. J'ai dit un sketch, un film, ouais. Je dis, écoutez, monsieur, je vous explique. Normalement, on peut pas inciter, on peut pas obliger. Il faut que ça vienne d'elle. Comment ça vient d'elle? Mais les tefilines, ils me sautent pas dessus, c'est moi qui lui... Ouais. Je dis, faut qu'elle ait envie. Ça vous lui donne envie. Il dit, comment ça lui donne envie? Mais je comprends bien ce que vous racontez, monsieur Rabin. Vous me dites, c'est une misva. Moi, il faut qu'elle fasse la misva. Je dis, d'accord, mais cette misva, elle se fait à deux. Sinon, vous la faites seule, c'est une autre misva. D'accord? Donc, il faut que vous donniez envie à votre femme en la draguant. Elle me dit, mais ça va pas la tête, mais de quoi vous parlez? Mais c'est malsain, votre histoire-là. Moi, je suis malsain. Lui, il est normal. À la fin, au bout de trois quarts d'heure de négociation, il accepte que j'envoie un programme. Et ils font le programme. Et après, au bout d'un mois, elle m'appelle la femme. Elle me dit, monsieur le rabbin, vous me l'avez rendu Julio Iglesias. Il me fait Julio Iglesias. Il me fait des déclarations d'amour. Il m'adore. Il me dit combien il m'aime. Il a compris ma valeur. Moi aussi, je retombe amoureuse de lui. On fait genre un retour de couche. Je fais, mais ça, c'est incroyable. C'est-à-dire, ça existe. C'était mon record, celui-là, 37 ans de mariage. Deux fossiles, ouais. Mais c'est comme dans tout. Et ben c'est pareil avec les parents, c'est pareil avec les enfants, c'est pareil avec les amis, c'est pareil avec la vie, c'est pareil avec ton corps, c'est pareil avec toi-même. Ouais. Encore une fois, il y aura des situations qui seront incompréhensibles. Moi aussi, j'ai perdu ma femme, tu veux que je réfléchisse à la logique? Il n'y a pas de logique. Bechol Meodecha, Hachem, il a envoyé ça. Donc moi, je regarde les 40 ans que j'ai reçus de bonheur, et toi, tu me dis oui, mais elle n'est plus là. Comme tu veux. Pourquoi je vais me faire de la frustration, moi? Avant de la connaître, je la connaissais pas. Ouais. Après, le bon Dieu me l'a envoyé, un cadeau. Et je l'ai eu le cadeau pendant 40 ans. C'est bien, il y en a qui divorcent au bout de 6 mois. Ouais. Donc, je suis milliardaire. Je suis Ward. C'est comme si je mangeais 4 assiettes de Daffina et tu me dis, si vous voulez, ça vous manque pas la choucroute? La vérité, non. Parce que j'ai mangé. Dans tout, c'est pareil. Tu as des enfants. Si tu les aimes vraiment, t'es pas en train de dire ah c'est dommage, celui-là il aurait pu être médecin, et celui-là il a pas fait ce que je lui dis, et celui-là il a épousé une folle, et celui-là sa femme ne me fait pas cavode, et celui-là son mari il est ouf. Mais après tu dis c'est mort, il m'appelle jamais. Mais pourquoi ils vont t'appeler? T'es la mort. T'es une pierre tombale, il y a marqué sigil la joie. T'es la réincarnée. Ouais. Comment ils vont t'appeler?
3: Ah tu dis alors c'est encore de ma faute.
0: Allez Raoul, la victime en plus. Vous aussi, vous ne me comprenez pas, vous avez pris parti. Vas-y, enfonce-toi. C'est très malléable, la caca, tu peux creuser encore. Ouais. Les situations compréhensibles, les situations incompréhensibles. Ça va? Donc je vous le donne. Il dira à Fsiprasissel, quand j'ai appliqué l'attitude des lois incompréhensibles aux lois compréhensibles, je ne vais pas dénigrer les lois compréhensibles. Ouais, et je vais comprendre la profondeur des lois compréhensibles. Parce que même ne pas tuer, ne pas voler, en vérité, c'est compliqué. Il y a des dizaines de pages de Guémara et des milliers de commentaires. Comment ça se fait? Parce que c'est évident, non? Faut juste pas enlever la vie. Et l'euthanasie, c'est un meurtre. Et enlever un bébé, c'est un meurtre. Et empêcher quelqu'un d'exister, c'est un meurtre. Et bloquer psychologiquement quelqu'un, c'est un meurtre. Et harceler mentalement quelqu'un, c'est un meurtre. Il y a plein de facettes de la vie et de la mort. Maintenant, tu ne pourras pas comprendre la profondeur si toi, tu n'as pas le respect pour cet enseignement. Donc tu dois appliquer le respect de l'enseignement des lois incompréhensibles sur les lois compréhensibles, et à ce moment-là, tu vas comprendre la profondeur des lois compréhensibles. Ça va? Maintenant, j'ai répété 3 fois. Donc j'espère que vous avez compris. Mais ensuite seulement, ouais, quand tu as atteint ce qu'on appelle l'autonomie intellectuelle, et que tu n'es pas pris par tes complexes ou par ta gava de genre j'ai tout compris, donc maintenant, tu vas appliquer la perception des lois compréhensibles sur les lois incompréhensibles. Ça va? Et d'un seul coup, les lois incompréhensibles, elles deviennent compréhensibles. Elles deviennent intelligibles. Ça veut dire que même des lois comme la Touma ou des lois comme la Kabbalah, tu peux avoir des cheminements intellectuels à l'intérieur, donc qui sont la base des lois compréhensibles, en les appliquant sur des lois qui sont incompréhensibles parce que tu es libéré de ce complexe de croire que c'est incompréhensible. Mais se libérer de ce complexe que c'est incompréhensible, c'est parce que tu es déjà passé par la capacité de donner du respect à ce qui avait l'air compréhensible.
4: Nous arrivons au terme de notre émission Halavudva Chez Hadash en ce 29 Sivan. 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Notre émission aujourd'hui était dédiée à la Refoua Shelema Bezrat Hashem de Rav Ron Moshe Ben Aviva, Ron Shaya, qui a besoin de notre filote. Puisse l'ensemble des paroles, des livrets Torah, des enseignements des rabbanim écoutée aujourd'hui, s'est levé devant le Kissé Akavod et constitué un mérite pour sa guérison complète et rapide, ainsi que pour tous les malades d'Israël. Refoua Shelema, Amen Keni Ratson. Merci pour votre fidélité, Shavuot Tov, et rendez-vous dans 15 jours, Be'ezrat Hashem. Shalom.
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6: Bonjour à tous, bienvenue sur Radio Shalom. Dans les titres de votre journal aujourd'hui, l'accord entre l'Iran et les États-Unis semble en mauvaise voie. Des manifestations pro-Mollah ont eu lieu en Iran. Le gouvernement israélien est revenu sur la loi de désengagement de Gaza. Et en sport, l'Iran fait une réclamation spéciale à la FIFA. Alors, pour démarrer ce journal, comme d'habitude, nous partons à Jérusalem pour retrouver notre correspondante Cathy Bisraor. Bonjour Cathy.
7: Bonjour Brice.
6: Alors, Tsahal a mené de nouvelles frappes visant des sites du Hezbollah à Beyrouth et qui ont causé la mort de plusieurs personnes. C'est bien ça, Cathy?
7: Absolument, et je crois que s'il y a une journée en dents de scie, cette journée-là est la journée la plus spectaculaire, Brice. Ce matin, on se réveillait en entendant que Donald Trump avait affirmé pendant le week-end que l'accord avec l'Iran allait être signé dans les quelques heures. Quelques heures plus tard, on entend des informations qui viennent du côté iranien et qui disent « Non, pas d'accord, pour l'instant c'est suspendu, il nous manque un certain nombre de choses dans cet accord et nous voulons continuer à réfléchir ». Ensuite, deux drones arrivent sur le territoire israélien. Israël menace et applique ses menaces quelques heures plus tard. Vous venez de le dire, attaque contre Beyrouth il y a 2 heures environ. Et ce qui suit, des menaces iraniennes qui disent, étant donné qu'Israël a attaqué sur Beyrouth, nous ferons ce que nous avons fait il y a quelques jours, à savoir nous allons tirer contre Israël. En conclusion, état d'alerte maximum de l'armée israélienne qui vient d'être annoncé. Pour l'instant, il n'y a pas de changement dans les ordres de la défense civile, mais on entend déjà depuis quelques minutes que des grandes réunions qui devaient avoir lieu, notamment des concerts qui devaient avoir lieu en Israël, devraient être annulés à la dernière minute, véritablement dents de scie au Moyen-Orient. Et l'Iran accuse les États-Unis d'avoir été au courant des opérations israélienne contre Beyrouth et de tenter de modifier l'accord avec l'Iran jusqu'à la dernière minute. Voilà où est-ce qu'on en est véritablement. Beaucoup de points d'interrogation sur l'information israélo-irano-américaine.
6: Très bien, merci Cathy. Et donc l'accord qui semble assez compromis comme on a pu le comprendre. Merci beaucoup Cathy pour toutes ces précisions et très belle fin de journée à vous. Par ailleurs, un haut gradé iranien a averti que les frappes israéliennes au Liban ne resteront pas impunies quelques heures après la frappe israélienne sur Beyrouth, comme nous en parlait Cathy Bisraor. La tension monte à nouveau entre Israël et l'Iran. Hatem al-Anbiya, le commandant adjoint du commandement militaire conjoint iranien, a menacé Israël de représailles et a averti que cela compromettait l'effort pour finaliser l'accord avec les États-Unis. Donald Trump, qui fête d'ailleurs ses 80 ans ce dimanche, et pour l'occasion, un grand gala a lieu à la Maison Blanche aujourd'hui, avec notamment une compétition de MMA qui aura lieu ce soir, cette nuit, où l'on pourra retrouver le Français Cyril Gann, qui affrontera cette nuit, donc comme je disais, le Brésilien Alex Ferreira. Plus de 4000 invités seront attendus dans une arène installée temporairement sur la pelouse de la Maison Blanche. Le gouvernement israélien a tenu à adresser leurs vœux au président américain, à commencer par le président Isaac Herzog, qui a déclaré sur son compte X, je cite, « Le peuple d'Israël vous est reconnaissant pour votre engagement inébranlable envers la sécurité d'Israël. Dans la tradition juive, il est dit qu'à l'âge de 80 ans, on acquiert une force unique. Que vous puissiez profiter de votre belle famille avec des bénédictions et de la joie, Mazal Tov. » Benjamin Netanyahu a également tenu à passer un message à Donald Trump. Le Premier ministre a écrit sur son compte X « Joyeux anniversaire Donald, je vous souhaite force et vigueur continue alors que vous guidez l'Amérique vers un avenir radieux de paix par la force et alors que nous continuons à porter l'alliance entre les États-Unis et Israël vers des sommets toujours plus grands. » Dans l'actualité également, je vous en parlais dans les titres, en Iran, des manifestations en soutien au Mollah ont eu lieu hier soir à Téhéran par des ultranationalistes. Plusieurs milliers de personnes étaient réunies sur la place Ibn Sina dans la capitale iranienne. On pouvait y entendre des gens hurler à la vengeance de l'assassinat de l'ancien guide suprême Ali Khamenei, alors que ses funérailles auront lieu le 5 juillet prochain. Ce dimanche avait lieu à la Knesset un vote sur une proposition de loi concernant la loi de désengagement de Gaza de 2005. Cette loi vient de la députée Limor Son Armelech, qui voulait supprimer l'interdiction d'entrée des citoyens israéliens dans la bande de Gaza. Mais cela a été refusé par le Conseil des ministres. Et enfin, en sport, la Coupe du Monde bat son plein. Cette nuit, nous avons pu assister à une magnifique rencontre entre le Brésil et le Maroc qui s'est finie par un score de 1-0. Le président de la Fédération iranienne de football, Mehdi Taj, a par ailleurs rappelé samedi que la FIFA devait s'assurer que seul le drapeau iranien des Mollahs devrait être visible dans les stades du Mondial. Le premier match de la Team Melli, comme on les appelle, aura lieu demain soir contre la Nouvelle-Zélande. Et ce match pourrait bien être tendu, car Los Angeles, que l'on surnomme parfois même Terrangeles, abrite la plus importante diaspora au monde. Et une large partie de ses membres sont des opposants à la République islamique. Plusieurs organisations ont même appelé à manifester lundi, donc demain soir autour du stade, pour agiter l'ancien drapeau iranien. Celui qui était présent avant la révolution islamique. Alors nous sommes à présent avec Bernard Bitan, le metteur en scène de la pièce à succès Le sel et le miel, qui retrace toute l'histoire d'Israël. Bonjour à vous Bernard.
8: Bonjour.
6: Alors première question, vu le succès qu'a rencontré la pièce, vous avez annoncé de nouvelles représentations du 16 au 18 juin prochain. Mais allez-vous prolonger une nouvelle fois pour plus de dates prochainement ou pas?
8: Alors, déjà, pour l'instant, on fait ces 3 dates sur Paris. Là, on est en pleine répétition, figurez-vous. Vous entendez la musique derrière. On est à J-2. Pour l'instant, on a ces 3 dates sur Paris qui sont pour l'instant les dernières sur Paris, pour tout vous dire.
6: D'accord.
8: Après, comme dit la chanson, qui vivra verra s'il y aura des prolongations en automne. Mais pour l'instant, on est focus sur ces représentations à Paris.
6: Très bien. Pour l'instant, c'est pas encore prévu, mais bon, il en reste encore 3 déjà pour prolonger un peu le plaisir.
8: Il en reste déjà 3, c'est beaucoup, hein.
6: C'est déjà bien.
8: Il y a 1600 personnes dans la salle et je sais qu'il reste encore quelques places, mais quand je dis quelques places, c'est pas beaucoup de places du tout.
6: Eh oui.
8: Il en reste encore.
6: Eh oui, il en reste pas beaucoup. Et justement, comment vous l'expliquez ce succès, le fait que cette pièce rencontre un tel succès? Est-ce que vous y attendiez ou pas?
8: On fait tout pour que ce soit un succès, mais c'était vraiment un pari de remonter Le sel et le miel en France, dans le contexte dans lequel on l'a remonté. Et c'est sûr qu'on est aujourd'hui dans une situation, un climat, un contexte qui fait qu'on a besoin de se retrouver autour de nos valeurs communes. Et je pense que ça vient aussi surtout du fait que on a besoin de vibrer ensemble, de chanter ensemble, de rire ensemble, de se rappeler qui on est ensemble et là, comme on dit, la mayonnaise a prise et c'est l'alchimie qui a fait le reste et surtout le talent de cette troupe puisqu'on est plus de 40 sur scène.
6: Ah oui, quand même, c'est une grosse équipe. Et justement, comme vous le disiez, ça devait être un pari assez difficile à mener quand même, de faire une pièce sur le sionisme dans le contexte actuel. Vous avez pas eu de crainte au départ à l'idée de faire ça?
8: Alors d'abord, c'est une histoire d'amour. C'est un spectacle qui existe depuis plus de 30 ans, qui a réuni plus de 230 000 spectateurs, qui a été traduit déjà en anglais, en hébreu, et qui va avoir un avenir peut-être même en Amérique latine, figurez-vous. Mais oui. C'est vrai que monter un spectacle sur Israël, sur le sionisme, c'est une ode au sionisme, hein, le sel et le miel. Mm-hmm. C'est un parti pris. On est très fiers de l'avoir mené. Et le courage, on revient aux producteurs, on revient aux acteurs, puisqu'ils ne sont pas tous juifs, et c'est sûr que ça a été un sujet hein, pour eux de se dire voilà, vous allez jouer une pièce sur Israël, et au final, ils ont eu le scénario, ils ont dit c'est un spectacle merveilleux auquel je suis très fier de participer. Donc voilà, tout ça fait que cette énergie qui est à l'intérieur se transmet au public et c'est ce qui fait que les 3 dernières représentations étaient complets, que ça nous a amené à en rajouter 3, même 4 représentations puisque le jeudi à 14h30, il y a une spéciale scolaire, figurez-vous.
6: Ah ouais.
8: On va voir des enfants de la CM2 à la terminale qui vont venir assister au spectacle et se rappeler leur histoire.
6: Ah bah c'est très bien, comme ça, dès le plus jeune âge, ils pourront être au courant de toute l'histoire. C'est très très bien. Et justement, est-ce que, à tout hasard, est-ce que vous avez reçu des messages haineux, par exemple, de la part des militants de la France Insoumise, comme ils ont l'habitude de faire avec toutes les représentations qui parlent d'Israël, ou non, vous n'avez pas reçu de messages dérangeants à ce propos-là?
8: Eh bien, malgré le fait que notre partenaire média soit CNews, donc on passe on a eu plusieurs dizaines de spots qui sont passés, donc on a dépassé les frontières de la communauté. Bien, figurez-vous que très bizarrement, même s'il y a une sécurité énorme autour du spectacle, il y a quatre niveaux de sécurité, on a reçu aucune menace, aucun mot, on va dire, désagréable. Et je pense qu'ils ne se sont pas trompés non plus. On parle vraiment d'art, de spectacle. Quand bien même on parle d'Israël, on a un message très rassembleur sur des thèmes comme de la Shoah, même si on va jusqu'à la création de l'État d'Israël. C'est un spectacle très rassembleur et qui explique qui nous sommes. Et donc, pour répondre à votre question très clairement, j'ai envie de dire bizarrement... Non, on n'a pas eu de menaces.
6: Écoutez, c'est
8: désagréable.
6: C'est une bonne surprise, tant mieux. Et bon, en tout cas,
8: c'est une bonne surprise. Mais toutes les précautions sont prises au cas où.
6: Oui, voilà. Ouais, donc pour ceux qui auraient des craintes à l'idée de la sécurité, il y a rien à craindre. Enfin, il y a vraiment aucun risque à avoir si vous allez voir la pièce. C'est bien ça.
8: Absolument.
6: Ouais, tout est sécurisé. Donc voilà. Donc je crois qu'il reste quelques places encore, les dernières places pour les dernières représentations, si je dis pas de bêtises.
8: Alors absolument, le 16, c'est une spéciale pour Mazone, pour les 30 ans de cette merveilleuse association qui lance son opération 1 € par jour pour les plus démunis. On est très fiers de lancer cette série pour Mazone. Et les places que vous pouvez toujours prendre sont sur le site des Folies Bergères. Voilà, où vous tapez le sel, le miel, Folies Bergères, vous allez nous trouver. Et si vous tapez, vous allez voir qu'il reste plus beaucoup de places. Et ce serait un immense dommage de ne pas y aller, d'amener vos enfants, d'amener vos parents, d'amener vos grands-parents, d'amener vos petits-enfants. Parce qu'à chaque fois, ceux qui y assistent disent « Mon Dieu, pourquoi je les ai pas amenés ?» Donc, on a rajouté ces droits date. Mais après, il n'y en aura plus. Voilà.
6: Et oui,
8: donc,
6: oui. Et oui, c'est la dernière chance là, peut-être avant, peut-être une prolongation, mais c'est pas encore prévu. Donc vraiment la dernière chance. Donc n'hésitez pas, il reste quelques places. Donc comme vous l'avez dit, sur le site des Folies Bergères. Et donc n'hésitez pas et foncez réserver si ce n'est pas encore fait. Merci beaucoup Bernard et très belle fin de journée à vous.
8: Merci à vous.
9: Si on laisse passer ça, on est tous morts. Un cinéaste israélien d'extrême gauche, Nadav Lapid, qui est boycotté d'un festival du film israélien. En fait, il était obligé de se retirer parce que les autres le boycottaient, alors que c'est un cinéaste qui est radicalement opposé à Benjamin Netanyahou. Après le 7 octobre, il a déclaré « Si vous créez quelque chose de monstrueux, il en sort quelque chose de monstrueux. » C'est quelqu'un qui passe sur France Inter pour parler de génocide. Mais il est boycotté. Juste avant lui, c'était Johann Sfar. Maintenant, tout le monde connaît l'histoire. Johann Sfar, qui est beaucoup moins radical, mais qui lui aussi a payé cher dans sa vie sociale de tous les jours le fait que, en pleine guerre, il a dit son opposition à Benjamin Netanyahou. Et aujourd'hui, Nadav Lapid, que d'ailleurs moi j'invite à venir parler à la radio. Nadav Lapid a dit, si on en est arrivé là, c'est parce qu'il n'y a pas de sanctions comme Israël, contre Israël. Mais il faut que Nadav Lapid comprenne une chose. C'est pas ce qu'il dit le problème. Le problème, c'est ce qu'il est. Et en l'occurrence, puisque, mieux vaut le dire, il est israélien et juif israélien. Donc, et c'est pas un problème pour la paix. Parce que si c'était un problème pour la paix, alors on a besoin de Nadav Lapid. On a besoin de Johann Sfar. Parce que c'est Nadav Lapid, plus que tout le monde, qui va parler demain à Tel Aviv, qui va parler aux Israéliens, qui va leur parler en hébreu, qui va faire des films. Donc, c'est pas un problème de paix. Mais je voudrais aussi dire quelque chose. Ni paix, ni de dénonciation de Netanyahou. Ils disent par exemple que oui, mais il est financé par le CNC israélien. Mais tous les cinéastes israéliens sont financés par le CNC israélien, qui lui-même d'ailleurs n'est composé que de gens qui pensent comme Nadav Lapid. Et je voudrais pour conclure vous dire une chose. Jacques Chirac, lorsqu'il s'est présenté face à Balladur, n'avait aucune chance de gagner. Et puis il a créé une alliance un peu improbable, lui, le libéral Alain Juppé et la droite populaire de Philippe Séguin. Et il a gagné. Alors c'est ça ma conclusion. Ne prenez pas les choses à la légère. Parce que Mélenchon, Villepin et les milieux un peu comme ça, Pégase, Radio Nova, ne les prenez pas de haut. Moi, je pense qu'ils peuvent arriver au deuxième tour, mais je vais plus loin. Je pense même qu'ils peuvent gagner.
6: Voilà pour vos infos. Place désormais à l'édito de Bernard Abouaf. Si on accepte ce qui se passe en ce moment, c'est la fin des Juifs en France, Bernard.
9: Si on laisse passer ça, on est tous morts. Un cinéaste israélien d'extrême gauche, Nadav Lapid, qui est boycotté d'un festival du film israélien. En fait, il a été obligé de se retirer parce que les autres le boycottaient. Alors que c'est un cinéaste qui est radicalement opposé à Benjamin Netanyahou. Après le 7 octobre, il a déclaré « Si vous créez quelque chose de monstrueux, il en sort quelque chose de monstrueux. » C'est quelqu'un qui passe sur France Inter pour parler de génocide. Mais il est boycotté. Juste avant lui, c'était Johannes Farr. Maintenant, tout le monde connaît l'histoire. Johannes Farr, qui est beaucoup moins radical, mais qui lui aussi a payé cher dans sa vie sociale de tous les jours le fait que, en pleine guerre, il a dit son opposition à Benjamin Netanyahou. Et aujourd'hui, Nadav Lapid, que d'ailleurs moi j'invite à venir parler à la radio. Nadav Lapid a dit, si on en est arrivé là, c'est parce qu'il n'y a pas de sanctions comme Israël, contre Israël. Mais il faut que Nadav Lapid comprenne une chose, c'est pas ce qu'il dit le problème. Le problème, c'est ce qu'il est. Et en l'occurrence, puisque, mieux vaut le dire, il est israélien et juif israélien. Donc, et c'est pas un problème pour la paix. Parce que si c'était un problème pour la paix, alors on a besoin de Nadav Lapid. On a besoin de Johannes Farr. Parce que c'est Nadav Lapid, plus que tout le monde, qui va parler demain à Tel Aviv, qui va parler aux Israéliens, qui va leur parler en hébreu, qui va faire des films. Donc, c'est pas un problème de paix. Mais je voudrais aussi dire quelque chose. Ni paix, ni de dénonciation de Netanyahou. Ils disent par exemple que oui, mais il est financé par le CNC israélien. Mais tous les cinéastes israéliens sont financés par le CNC israélien, qui lui-même d'ailleurs n'est composé que de gens qui pensent comme Nadav Lapid. Et je voudrais pour conclure vous dire une chose. Jacques Chirac, lorsqu'il s'est présenté face à Balladur, n'avait aucune chance de gagner. Et puis il a créé une alliance un peu improbable. Lui, le libéral Alain Juppé, et la droite populaire de Philippe Séguin. Et il a gagné. Alors c'est ça ma conclusion. Ne prenez pas les choses à la légère. Parce que Mélenchon, Villepin et les milieux un peu comme ça, Pégase, Radio Nova, ne les prenez pas de haut. Moi je pense qu'ils peuvent arriver au deuxième tour, mais je vais plus loin. Je pense même qu'ils peuvent gagner.
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6: Et on retrouve comme chaque dimanche Chaim Musicante pour sa chronique Un jour une histoire. Comme vous le savez, depuis jeudi a commencé la 23e édition de la Coupe du Monde. Et tout à fait logiquement, Chaim a décidé de consacrer votre chronique à l'histoire du football israélien.
17: Jusqu'au 19 juillet, la planète entière, ou presque, retient son souffle. Elle se passionne en effet pour ce qui se passe au Canada, aux États-Unis et au Mexique. Car c'est dans ces trois pays que se déroule actuellement la Coupe du Monde de football. La première édition a eu lieu en 1930. C'est l'Uruguay qui avait gagné chez lui à Montevideo. Et il y a 4 ans, c'était au Qatar. En 2022, l'Argentine avait été sacrée championne du monde pour la troisième fois et elle avait battu la France au tir au but. Israël ne participe pas à la 23e édition du Mondial qui a commencé le jeudi 11 juin, mais Israël et le foot, c'est une longue histoire. C'est en 1934 que l'équipe juive de la Palestine mandataire dispute son premier match. C'est contre l'Égypte. Le vainqueur sera qualifié pour la Coupe du Monde qui aura lieu en Italie et qui sera gagnée d'ailleurs par l'Italie. Mais ça se passe mal, même très mal, en 1934. L'Égypte gagne par 7-1 au match aller au Caire et par 4-1 au match retour à Tel Aviv. Mais Avraham Nudelman, qui joue à Hapoël Tel Aviv, devient le premier buteur de l'histoire du football en Eretz Israël. Le 14 mai 1948 est proclamée la fondation de l'État d'Israël. Et dès le 26 septembre 1948, l'équipe nationale dispute son premier match. C'est à New York contre les États-Unis. Et les États-Unis gagnent par 3-1. La FIFA, la Fédération internationale de football, place Israël dans le groupe Asie. Et en 1964, Israël devient champion d'Asie. Mais l'heure de gloire au niveau mondial arrive en 1970. Israël se qualifie pour la Coupe du Monde qui a lieu au Mexique. Israël se trouve dans un groupe très difficile, mais il va s'en sortir plus qu'honorablement. Le 2 juin 1970, Israël est battu 2-0 par l'Uruguay, qui a gagné à deux reprises la Coupe du Monde. Le 7 juin, les Blancs et Bleus font match nul 1-1 avec la Suède. Et le 11 juin, c'est 0-0 avec l'Italie, qui n'est pas n'importe qui. En effet, l'Italie a gagné déjà deux reprises, deux Coupes du Monde, et elle va arriver en finale, mais elle va perdre contre le Brésil de Pelé par 4-1. Israël est donc éliminé avec les honneurs. Et tout le pays fête les joueurs à leur retour. En particulier Mordechai Spiegler. Il jouera par la suite au Paris Saint-Germain et il détient à ce jour un record qui reste inégalé. Spiegler a en effet marqué 3 buts en 6 minutes lors d'un match avec le PSG. Dans le 11 d'Israël, il y a aussi Giora Spiegel. Lui, il va faire les beaux jours de Strasbourg et de l'Olympique Lyonnais. De 1974 à 1990, Israël n'est affilié à aucune confédération géographique en raison du boycott arabe. Mais en 1991, Israël est rattaché à l'Europe. Désormais, il va rencontrer les pays du vieux continent pour la Coupe du Monde et l'Euro. Et ses équipes de clubs participent à la Ligue des Champions et aux autres compétitions de l'UEFA. Deux équipes israéliennes viendront ainsi se mesurer au Paris Saint-Germain. Israël va accomplir un grand exploit. Ce sera le 13 octobre 1993. Il est dans le même groupe que la France pour les éliminatoires de la Coupe du Monde. Elle doit avoir lieu aux États-Unis en 1994. Le matin du match, le 13 octobre, l'équipe titre « Amérique, terre promise ». Et le quotidien sportif écrit « On ne donne pas cher de la peau des Israéliens ». Il faut dire qu'au match aller, Israël a perdu par 4-0 à Ramat Gan et que parmi les Bleus, il y a entre autres Deschamps, Desailly, Sauzé, Papin ou encore Cantona. Et c'est le plus grand joueur de tous les temps, le Brésilien Pelé, qui donne le coup d'envoi du match qui a lieu au Parc des Princes. Mais David terrasse Goliath, Israël gagne par 3-2. Israël a humilié la France et le 14 octobre, l'équipe titre le mur des lamentations en montrant une photo du Cotel et de l'entraîneur de l'équipe de France. La France est éliminée de la Coupe du Monde après cette défaite et une autre contre la Bulgarie quelques semaines plus tard. 4 ans plus tard, en 1998, la France remportera la Coupe du Monde chez elle, à Paris, au Stade de France. De 2010 à 2011, Luis Fernandez est l'entraîneur de l'équipe d'Israël. Depuis le 7 octobre, la FIFA oblige Israël à jouer ses matchs à domicile en Hongrie. Et à l'extérieur, l'équipe d'Israël doit affronter l'hostilité des pro-palestiniens. De plus, Israël a été menacé d'exclusion de la FIFA et de l'UEFA. Israël n'a donc pas réussi à se qualifier pour la Coupe du Monde en 2026. Les joueurs israéliens regarderont la Coupe du Monde devant leur télévision, autour de leur capitaine Bibras Natro. Ce joueur musulman, comme il y en a beaucoup dans l'équipe d'Israël, vient de prendre une retraite bien méritée, après 10 ans de capitanat. La prochaine échéance pour Israël, ce sera le 24 septembre. Israël jouera contre l'Autriche dans le cadre de la Ligue des Nations. Dans ce groupe, Israël rencontrera ensuite l'Irlande et le Kosovo. Mais en attendant, maintenant, place au mondial.

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0: Bonsoir à tous.
1: Je vais tout rejoindre.
0: Allô, allô?
1: Bonsoir.
0: Salut, salut à tous.
1: Karine,
0: Salut, on se
1: alors
0: rejoint. On se retrouve sur à contre-courant. Nous sommes en direct. Il est 18h37 et nous sommes en direct. Donc, on va pas perdre de temps, plus de temps. Donc, l'actualité de cette semaine, ça a été bien sûr les accusations contre Patrick Bruel. Donc, on va entendre ce que Johan a à nous dire à ce sujet. On t'écoute, Johan.
2: Eh bien alors moi, bonsoir à tous. En ce qui concerne le dossier Bruel, bon, on laisse la justice faire son travail et nous dire s'il y a eu ou pas, comme ils le disent actuellement, viol ou pas. Nous, voilà, on est là pour attendre un petit peu ce que dira la justice. Mais il y a quand même quelque chose de perturbant parce que si la justice a attendu une trentaine d'années avant de lancer une procédure et a permis à Patrick Bruel, comme j'imagine peut-être à d'autres personnes, d'agir en toute liberté pendant 30 ans. Ce n'est pas Patrick Bruel qu'il faut inquiéter aujourd'hui, mais ce serait tous les procureurs et les magistrats qui ont laissé passer le dossier sans en prendre réellement conscience. Donc, on a un vrai problème parce que d'un côté, on a une personne qui est suspectée d'avoir commis des agressions sexuelles, des viols, etc. Vu sa notoriété de l'époque, vu tout ce qu'il a fait. Eh bien, bon, ça peut paraître quand même suspect, hein. C'est un homme qui avait beaucoup de succès auprès de toute la gente féminine et qui n'avait pas forcément besoin de. Je ne porterai pas de jugement, je ne suis pas là pour ça. Mais la seule chose, c'est que on peut se demander comment se fait-il que la justice ait mis autant de temps avant de déclencher une affaire. Voilà. Donc, on attend les résultats de la justice. S'il a commis des actes d'agression sexuelle, la justice le punira comme il se doit. Et si tout cela n'est qu'une mauvaise histoire pour lui, eh ben on lui souhaite bon courage pour ensuite pouvoir reprendre sa carrière. Voilà
1: Oui,
2: l'exemple.
1: on n'est pas là pour dire s'il est coupable ou pas, ça, bien
2: Voilà.
1: évidemment, c'est pas notre rôle. Nous, on
2: Non.
1: analyse un petit peu ce qui peut se passer d'un point de vue politique et d'un point de vue médiatique, ce qui se passe sur les réseaux. Et moi, c'est plus sur ça que j'aimerais donner mon avis, Alexandre et Johan. Moi, j'ai envie de dire que j'ai l'impression qu'on a un deux poids deux mesures. Alors, est-ce que Patrick Bruel, c'est le procès qui est la goutte d'eau qui fait déborder le vase d'un point de vue MeToo et il en prend plein le visage? Ou bien est-ce que il coïncide avec une activité, avec l'affaire de la petite Liana, et ça correspond très mal, donc les gens peuvent faire un amalgame entre cette affaire et celle de Bruel. Ou bien ce que je ressens et que je n'espère pas, ou que voilà, c'est le petit côté un petit peu antisémite, voire même un petit peu Epstein, ça serait peut-être le Bruel de France, et enfin voilà quoi. C'est ça qui me fait un peu peur dans cette affaire où on l'a tout de suite. On va dire, il a été tout de suite jugé médiatiquement. Le tribunal médiatique et des réseaux, il est agressif, quoi. Il
2: C'est vrai qu'on peut
1: est
2: pas
1: virulent.
2: s'empêcher, on peut pas s'empêcher de penser à ça parce qu'effectivement après Gad Elmaleh, Harry Habitant, Arthur, bon DSK, j'en parle pas, ça fait longtemps, mais c'est quand même quelque chose d'assez incroyable aussi. On a toujours effectivement un fond, un sentiment, on n'espère pas, mais bon voilà, il y a quand même toujours un petit fond d'antisémitisme qui peut effectivement être responsable de toute cette affaire.
0: Ouais, c'est vrai que enfin, moi, il y a deux choses qui me dérangent. C'est le tribunal médiatique qui a lieu sur les réseaux, et c'est vrai que on tombe toujours sur les mêmes. On tombe sur Harry Habitant, on tombe sur Gérard Darmon, on tombe sur Patrick Bruel.
2: Voilà.
0: Me faites pas croire que les autres, ils sont tout blanc, tout neige. J'y croirais pas. Un homme reste un homme, qu'il soit juif ou pas juif, ça reste un homme. Donc, j'ai l'impression qu'on cherche à tomber toujours sur les mêmes. Pourquoi j'espère que c'est pas de l'antisémitisme parce que sinon ça serait très grave. Et c'est vrai que malheureusement sa carrière, bah aujourd'hui elle est terminée. Je le vois très mal aujourd'hui reprendre une carrière de chanteur ou de comédien parce qu'on aura que des manifestantes et des manifestants devant les concerts, devant les salles de concert, et ça sera invivable pour lui. Ça va être très compliqué. Messieurs, je vous arrête tout de suite. On va lancer la pub ma dès maintenant. Et on se retrouve dans un instant, juste après la pub.
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8: Ouais, bonsoir les amis. Alors, je suis de retour, c'est Fabrice avec toute l'équipe d'À Contre-Courant. Merci Alexandre et merci Johan, Alexis aussi d'avoir géré ce début d'émission. Voilà, je suis pour la bonne cause dans un événement pour une association. Alexis, qui peut-être nous en dire un petit mot, parce que je pense qu'il y a une association qui mérite quand même qu'on en parle.
1: Oui, effectivement, on est pour une association qui s'appelle Super Héros. C'est une association qui vient en aide pour les enfants malades, pour les enfants qui sont à l'hôpital, les enfants hospitalisés d'un cancer pédiatrique. Et cette association, leur but à la base, c'était d'amener dans la chambre des enfants, parce qu'il faut savoir que les enfants sont dans des chambres complètement aseptisées, sans bactéries, ne peuvent plus voir leurs frères, leurs pères, leur famille. Et donc, le but de l'association, en premier lieu, était d'apporter des super-héros dans leur chambre, des jouets, des cadeaux, des princesses, etc., etc. Et maintenant, ils se sont associés à une autre association. Et le but de cette association maintenant est de faire partir ces enfants pour un voyage en Israël avec carrément des avions médicalisés, des équipes avec leurs infirmiers, avec leurs soignants. Et voilà, donc c'est vraiment une cause exceptionnelle. Et la personne responsable de l'association nous a émus avant de démarrer le tournoi, parce qu'on fait un petit tournoi de paddle pour cette association. Elle nous a terminé en disant « c'est peut-être malheureusement leur dernier voyage ». Voilà, c'était le mot triste quand même.
8: Ah, c'est très très difficile d'entendre ça. Et en tout cas, c'est très courageux de sa part à cette jeune femme. Est-ce que tu as son nom, Alexis ?
1: Oui, il s'agit de Sandy. Sandy qui dirige cette association.
8: Bravo. Bah, on peut être fier d'elle et de tout ce qu'elle fait pour tous ces enfants qui souffrent et surtout les familles aussi également autour, parce que c'est toujours très très compliqué à vivre pour l'entourage. Bon, on va revenir sur puisqu'Alexis, je voulais quand même qu'ils disent un petit mot sur cette association, Alexandre et Johan, on va revenir sur ce sujet. Bon, je vous ai pas donné mon avis sur l'affaire Bruel. C'est vrai que ce qui est difficile pour lui, c'est l'accumulation de plaintes. On a l'impression que tous les jours, il y a des nouvelles femmes qui viennent porter plainte et ça complique forcément pour lui l'avenir, le jugement. D'un autre côté, c'est vrai qu'il faut prendre le contexte, je pense, de Patrick Bruel. C'était un homme qui avait beaucoup de femmes, qui était intéressé par une relation avec lui, un moment avec lui. Et donc, il y a toute une histoire de référentiel. C'est pas monsieur tout le monde, Patrick Bruel. Et donc, évidemment, est-ce que les femmes sont venues chez lui sachant qu'elles allaient être seules? Est-ce qu'elles étaient consentantes? Est-ce qu'elles ont regretté 30 ans après? Est-ce qu'il a été vraiment agressif? Voilà, l'enquête va le déterminer. Difficile à dire pour nous, évidemment, on n'a pas beaucoup d'informations. Ça nous fait de la peine parce que c'est une icône et on peut voir que sa carrière, sa réputation a basculé en quelques semaines. C'est incroyable. On est passé d'une personnalité adorée par le public français et là qui vit des heures sombres. Est-ce qu'il va pouvoir, en plus, finalement, face à toutes ces plaintes, redorer son blason? C'est pas gagné, donc on lui souhaite bon courage. Mais en tout cas, juif ou non, évidemment, on veut que la justice soit faite. Et s'il a commis des actes qui sont répréhensibles, évidemment, il sera jugé pour ça, il sera condamné. On espère de tout cœur que ça soit faux et que ça soit peut-être des jeunes femmes qui, avec le temps, ont regretté ou ont voulu obtenir quelque chose de lui, on ne sait pas. Bon, en tout cas, voilà, c'est mon avis difficile. C'est un sujet très sensible, très délicat. Je pense que c'est ce que vous avez dit avant mon intervention, mais bon, voilà.
0: Non, mais c'est vrai que quand l'affaire est sortie il y a déjà quelques mois, on voulait même pas en entendre parler. On se dit bon, ça va, on va mettre ça sous le tapis. Et on a vu que l'affaire a pris de plus en plus d'ampleur parce qu'il y avait de plus en plus de plaignantes et de plaintes. Donc on s'est dit bah est-ce que du coup on a commencé à s'intéresser à cette affaire et du coup cette semaine il a été entendu par la justice, il a été en garde à vue, il a été relâché sous surveillance judiciaire, mais bon, il y a quelques semaines c'est vrai qu'on voulait même pas en entendre parler, on pensait que c'était faux et il s'avère que c'est vrai. Mais c'est vrai que ce qui fait de la peine c'est la pression médiatique, parce qu'on voit par exemple comme un monsieur comme Harry Habitant, il n'a plus été appelé dans un film alors qu'il a été blanchi. Harry Habitant a été blanchi et pourtant il n'a plus été appelé dans un film alors qu'il était comédien. On l'avait vu dans Qu'est-ce qu'on a fait au bon Dieu 1, 2 et 3. Et c'est vrai que bon, ça fait de la peine que sa carrière s'arrête alors que peut-être qu'il est innocent. Et on voit que Harry Habitant, malgré son innocence, malgré son blanchiment, et ben, si, voilà, ça n'a rien fait. Et aussi, ce qui fait peur, alors là, ça fait pas de la peine, mais ça fait peur, c'est tous les commentaires sur les réseaux sociaux. Je sais pas si vous l'avez vu, mais ça fait froid dans le dos quand tu lis les commentaires des gens qui sont antisémites en France, aujourd'hui en 2026, ça fait peur. Ça fait vraiment peur.
2: En tous les cas, voilà, pour finir,
8: ouais, juste un petit mot, Johan, excuse-moi, je te coupe, parce que, ce que dit Alexandre est important. Parce que nous, aujourd'hui, on n'est pas en mesure de dire s'il est coupable ou non. C'est pas notre rôle. On connaît aucun élément. On a tous adoré Patrick Bruel. On a tous été le voir au cinéma, au théâtre ou en concert. Mais bon, voilà, on est un peu, c'est vrai, surpris, choqués par cette affaire. Mais ce que nous on remarque déjà, c'est vrai, c'est la haine sur les réseaux sociaux, parce que les gens ne se limitent pas à le critiquer sur ses actes, mais aussi font un amalgame avec son identité juive. Donc ça, c'est un premier point important. Deuxième point qu'il faut souligner aussi, c'est un timing très défavorable pour lui avec l'affaire Iliana. Je ne sais pas si vous l'avez dit en début d'émission, mais là, avec l'affaire Iliana qui a été tuée par un criminel qui lui n'avait pas justement été jugé pour des actes d'agression vers des enfants. Donc, il y a un petit amalgame qui se fait en ce moment dans les chaînes d'information. On passe d'Iliana à Bruel très rapidement. Et donc, on a presque l'impression à les écouter que Bruel est le coupable d'Iliana. Donc, bon, j'exagère évidemment, mais c'est pour dire qu'il est mal tombé et que ça rajoute, on va dire, à cette pression médiatique, parce que il va peut-être permettre à la justice de rattraper l'erreur qu'elle a faite sur l'affaire Iliana.
2: De toutes les façons, voilà, les médias sont toujours anti-tout, wokistes, gauchistes, etc. Ils essayent toujours de tirer le maximum de profit de n'importe quelle situation qui toucherait éventuellement une personne plus ou moins normale. Donc, en ce qui concerne Patrick Bruel, malheureusement, il est tombé effectivement dans une très mauvaise période. Maintenant, bon, j'aimerais souligner entre parenthèses que sa femme, Amanda Steyr, son ex-femme, organise une réunion à l'Axil, d'ailleurs, le 24 juin, sur son bouquin qui sera très intéressante. Mais pour en revenir à Patrick Bruel, on lui souhaite beaucoup de chance parce que c'est un artiste, malgré tout, d'une très grande envergure. Il a accompagné des générations entières à passer leur ado, leur jeunesse d'adulte, etc. Et on ne sait jamais. Même si demain il est blanchi, je pense que c'est un artiste qui a une envergure très importante et qui sera capable de rebondir et de repartir sur autre chose.
0: Oui, c'est vrai que c'est un porte-voix pour la communauté. Ça a toujours été un porte-voix pour la communauté. Et c'est vrai que je vais extrapoler un peu le sujet. C'est vrai que là en ce moment il y a le mondial qui a démarré aux États-Unis, au Mexique et au Canada. Et c'est vrai que pareil, l'équipe de France joue mardi soir contre le Sénégal, et c'est vrai que quand tu lis aussi les commentaires sur l'équipe de France sur les réseaux sociaux, les commentaires aussi font peur. Il y a énormément de racisme aujourd'hui en 2026, et c'est vrai que on dénonce l'antisémitisme dans notre émission, et je veux aussi dénoncer ce racisme contre l'équipe de France en 2026 sur les réseaux sociaux, parce qu'il y a vraiment sur les réseaux sociaux c'est un déferlement de haine antisémite et raciste, et les gens se lâchent complètement et n'ont plus de filtre et parlent comme si que voilà, enfin on voit la véritable identité des personnes avec ces réseaux sociaux, et il faudrait que la justice ou l'État français mette en place des mesures contre ces gens qui déferlent leur haine antisémite ou raciste sur les réseaux, parce que on peut pas se cacher derrière un écran et écrire tout ce qu'on veut.
8: Alors moi justement, c'est un très bon point, et nous en tant que juifs évidemment on est visé par toute cette vague de haine et de racisme, comme tu le dis, sur les réseaux. Ce qu'il faudrait espérer, c'est qu'avec l'intelligence artificielle, peut-être, parce que on peut pas demander à l'État et à la police numérique d'être derrière chaque poste, parce qu'il y a des milliards de postes tous les jours, mais peut-être qu'avec l'intelligence artificielle, ils pourront régler ça, gérer ça et supprimer immédiatement les commentaires qui sont racistes, antisémites, etc. Et ça, ça fera beaucoup de bien dans tous les domaines, pas que pour le judaïsme, pas que pour le racisme. Il y a l'homophobie, il y a toute cette haine. Et c'est vrai que les réseaux ont des qualités extraordinaires. Il y a des choses magnifiques grâce à Internet et notamment les réseaux. Mais c'est vrai que ces commentaires, ces posts, je suis persuadé que dans quelques années, ça sera un vieux mauvais souvenir, parce que c'est insupportable.
2: Après, je tiens quand même à souligner une chose importante pour donner quand même malgré tout un peu d'espoir à nos auditeurs. Il y a une grande différence entre ce que l'on peut lire sur les réseaux sociaux et ce que l'on peut vivre dans certaines zones qui, soi-disant, ne sont plus la France. Il y a énormément d'endroits, moi je viens de Montreuil, je viens de Gennevilliers, je viens de zones comme ça, où il y a encore le bon vivre ensemble. Bien évidemment qu'il y a des petits groupes, qu'il y a des gens qui essayent toujours d'envenimer les choses, de jeter de l'huile sur le feu et de créer des problèmes. Mais ne dramatisons pas. Ces réseaux sociaux ont simplement permis de libérer une parole qui s'exprime que sur Internet. Car dans la vraie vie, il y a encore quand même beaucoup de gens bien. N'exagérons pas.
0: C'est une minorité. Bien sûr, c'est une minorité. Bien sûr. Voilà. C'est une minorité. Tu as raison. Si c'était une majorité, on serait plus là.
2: Exactement. Donc voilà, il faut rester vigilant, il faut faire ce que nous faisons, il faut qu'il y ait des organismes capables d'alerter, de mettre en place des procès, que la justice soit vigilante. Mais voilà, il y a encore de l'espoir, et tout n'est pas joué, et tout n'est pas perdu.
0: Fabrice.
2: Ouais. Alors, enchaîne peut-être un petit peu sur le reste de l'actualité. Il est déjà tard et ça va se terminer là.
8: Exactement. Juste quelques mots, parce que c'est vrai que depuis quelques jours, la semaine dernière a été mouvementée au niveau de cette guerre entre l'Iran et les États-Unis. On en avait parlé évidemment la semaine dernière déjà dans l'émission. On avait l'impression qu'on touchait une paix des doigts, puis ensuite finalement revirement de situation, des menaces. Trump devait tout cassé en début de semaine dernière, et puis là rebelote. On est à deux doigts d'un cessez-le-feu définitif, d'une paix historique selon les propos de Trump, mais en même temps il y a Bibi qui a répondu à une attaque du Hezbollah. Donc on sent que c'est fragile, que ça c'est compliqué, c'est fou ce que les négociations sont compliquées. On sent que ça traîne depuis des semaines, parce que finalement il se passe plus grand chose au niveau de la guerre vraiment au niveau des armes, mais il y a une guerre de pression, de bluff qui est intense, et ils ont du mal à trouver un accord. Est-ce que cet accord est possible? En tout cas, il faut savoir que ce soir, il devait y avoir un concert d'Omer Adam en Israël qui a été annulé. Donc, peut-être qu'en Israël, on craint une reprise des hostilités.
2: La situation est très instable, et n'oublions pas que les Iraniens sont de grands joueurs d'échecs, et qu'aujourd'hui, nous avons un président américain qui se trouve coincé entre une majorité qu'il a plus ou moins abandonnée, entre le détroit d'Ormuz qui est bloqué. Il essaye de faire une paix, mais c'est très compliqué. Les autres en face en profitent. Et là où l'équation a changé, c'est que l'Iran met maintenant le Liban dans son équation. Et là, ça change tout, parce que l'Israël ne va plus pouvoir se défendre. Enfin, ça, c'est ce qu'il souhaiterait, mais ce ne sera jamais le cas. Et du coup, ça va compliquer les négociations. Donc tout ça, finalement, ça nous conduit à penser qu'il aurait mieux valu, dès le début, continuer cette guerre, envoyer des forces au sol et puis faire tomber ce régime une bonne fois pour toutes. Mais malheureusement, aujourd'hui, il continue à négocier avec des gens qui, depuis le début, veulent la guerre, veulent détruire Israël et ne veulent pas réellement une paix. Donc Trump essaye de faire ce qu'il peut, parce qu'il subit aussi des pressions internes. On a beaucoup de mal à le suivre, parce qu'effectivement, un coup il souffle le chaud, un coup il souffle le froid. Ça ne dépend pas que de lui. Il est au milieu, comme Netanyahou, d'un ensemble de forces qui l'obligent à faire des choses bonnes puis mauvaises. Et c'est très compliqué pour lui aussi.
8: Alors, bon, on le sait, on n'a pas les cartes en main. Juste, on va peut-être terminer, parce que j'ai reçu beaucoup de messages de ceux qui nous écoutent, d'auditeurs, qui m'ont proposé un débat. Alors, il nous reste 2-3 minutes. C'est vrai que c'est cette Gay Pride, organisé chaque année en Israël, que ce soit à Jérusalem, et là je crois que c'était à Tel Aviv, j'ai pas vraiment bien
9: suivi. Tel Aviv.
8: Qu'est-ce que vous en pensez? Est-ce qu'Israël, en tant que pays juif qui forcément dans sa Torah s'oppose un petit peu à tout ça, est-ce qu'on doit laisser la liberté, une démocratie, ou est-ce que finalement il faut empêcher ce genre d'événement? On sait que c'est un sujet évidemment qui doit être très sensible là-bas sur place, mais nous, à distance, qu'est-ce que vous en pensez? Voilà, je sais que c'est un truc un peu délicat.
1: Ouais, c'est délicat.
8: Il nous reste que quelques minutes, mais
2: ben alors très rapidement. Voilà, bon, Israël est la Terre Sainte. La Terre Sainte, c'est déjà une bénédiction d'être sur cette terre. Donc faire des choses pareilles, ça semble totalement fou. En revanche, c'est aussi une démocratie, et la démocratie doit permettre à tous les gens de s'exprimer plus ou moins librement. Donc d'un côté, pour moi, en ce qui concerne la religion, les rabbins doivent devenir fous. En revanche, tous les grands démocrates considèrent ça normal. Donc voilà, on se retrouve un petit peu dans une situation où les choses ont évolué, le monde a évolué, et il faut s'adapter à son temps. Voilà.
8: On peut dire que c'est presque même une victoire pour la démocratie finalement. Parce que c'est vrai que pour les religieux du pays, qui sont évidemment attachés aux textes sacrés et dans lesquels ce genre de choses évidemment est interdite. Mais finalement, comme l'avait dit un des premiers présidents du pays en Israël,
2: Ben Gourion,
8: quand il y a eu un premier vol, il a dit ça y est, nous sommes enfin un vrai pays. Et peut-être que ça aussi, ça fait partie de la démocratie. En tout cas, c'est une preuve et un exemple incroyable parce que. Alexandre, juste pour finir,
0: on n'est pas
8: prêt de voir la Gay Pride dans les pays qui veulent
0: garantir. Ils sont toute cette gauche française qui défend Gaza, les Palestiniens et tous les pays arabes autour. Je leur demande juste de faire une Gay Pride dans ces pays-là. C'est tout.
2: Voilà. Bien évidemment. Donc Israël, encore une fois, est un bel exemple de démocratie, de bon vivre ensemble. Et malheureusement, on ne peut pas tout concilier. Il faut faire des concessions, mettre de l'eau dans son vin. C'est comme dans un couple. Il y a des hauts, il y a des bas. On essaye de s'arranger pour que ça marche.
8: Et bravo. Ça sera le mot de la fin, les amis. Désolé pour mon petit retard. C'était pour la bonne cause, comme vous le savez, pour cette belle association dont Alexis nous a parlé à la reprise de l'émission tout à l'heure. Je vous remercie, Johan et Alexandre, d'avoir géré parfaitement cette émission. J'espère que nos auditeurs ont passé un bon moment, un peu court malheureusement, mais on se rattrapera la semaine prochaine en espérant des bonnes nouvelles pour la paix, évidemment, dans le monde. C'est ce qu'on souhaite. Salut à tous, bonne semaine et merci
2: à tous. À bientôt.
8: Salut, bye bye.
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7: Bonjour à tous, bienvenue sur Radio Shalom. Dans les titres de votre journal aujourd'hui, l'accord entre l'Iran et les États-Unis semble en mauvaise voie. Des manifestations pro-Mollah là ont eu lieu en Iran. Le gouvernement israélien est revenu sur la loi de désengagement de Gaza. Et en sport, l'Iran fait une réclamation spéciale à la FIFA. Alors, pour démarrer ce journal, comme d'habitude, nous partons à Jérusalem pour retrouver notre correspondante Cathy Bisraor. Bonjour Cathy.
8: Bonjour Brice.
7: Alors, Tsahal a mené de nouvelles frappes visant des sites du Hezbollah à Beyrouth et qui ont causé la mort de plusieurs personnes. C'est bien ça, Cathy?
8: Absolument, et je crois que s'il y a une journée en dents de scie, cette journée-là est la journée la plus spectaculaire, Brice. Ce matin, on se réveillait en entendant que Donald Trump avait affirmé pendant le week-end que l'accord avec l'Iran allait être signé dans les quelques heures. Quelques heures plus tard, on entend des informations qui viennent du côté iranien et qui disent « Non, pas d'accord, pour l'instant c'est suspendu, il nous manque un certain nombre de choses dans cet accord et nous voulons continuer à réfléchir ». Ensuite, deux drones arrivent sur le territoire israélien. Israël menace et applique ses menaces quelques heures plus tard. Vous venez de le dire, attaque contre Beyrouth il y a 2 heures environ. Et ce qui suit, des menaces iraniennes qui disent, étant donné qu'Israël a attaqué sur Beyrouth, nous ferons ce que nous avons fait il y a quelques jours, à savoir nous allons tirer contre Israël. En conclusion, état d'alerte maximum de l'armée israélienne qui vient d'être annoncé. Pour l'instant, il n'y a pas de changement dans les ordres de la défense civile, mais on entend déjà depuis quelques minutes que des grandes réunions qui devaient avoir lieu, notamment des concerts qui devaient avoir lieu en Israël, devraient être annulés à la dernière minute, véritablement dents de scie au Moyen-Orient. Et l'Iran accuse les États-Unis d'avoir été au courant des opérations israélienne contre Beyrouth et de tenter de modifier l'accord avec l'Iran jusqu'à la dernière minute. Voilà où est-ce qu'on en est, véritablement beaucoup de points d'interrogation sur l'information israélo-irano-américaine.
7: Très bien, merci Cathy. Et donc l'accord qui semble assez compromis comme on a pu le comprendre. Merci beaucoup Cathy pour toutes ces précisions et très belle fin de journée à vous. Par ailleurs, un haut gradé iranien a averti que les frappes israéliennes au Liban ne resteront pas impunies quelques heures après la frappe israélienne sur Beyrouth, comme nous en parlait Cathy Bisraor. La tension monte à nouveau entre Israël et l'Iran. Hatem al-Anbiya, le commandant adjoint du commandement militaire conjoint iranien, a menacé Israël de représailles et a averti que cela compromettait l'effort pour finaliser l'accord avec les États-Unis. Donald Trump, qui fête d'ailleurs ses 80 ans ce dimanche, et pour l'occasion, un grand gala a lieu à la Maison Blanche aujourd'hui, avec notamment une compétition de MMA qui aura lieu ce soir, cette nuit, où l'on pourra retrouver le Français Cyril Gann, qui affrontera cette nuit, donc comme je disais, le Brésilien Alex Ferreira. Plus de 4000 invités seront attendus dans une arène installée temporairement sur la pelouse de la Maison Blanche. Le gouvernement israélien a tenu à adresser leurs vœux au président américain, à commencer par le président Isaac Herzog, qui a déclaré sur son compte X, je cite, « Le peuple d'Israël vous est reconnaissant pour votre engagement inébranlable envers la sécurité d'Israël. Dans la tradition juive, il est dit qu'à l'âge de 80 ans, on acquiert une force unique. Que vous puissiez profiter de votre belle famille avec des bénédictions et de la joie, Mazal Tov. » Benjamin Netanyahou a également tenu à passer un message à Donald Trump. Le Premier ministre a écrit sur son compte X « Joyeux anniversaire Donald, je vous souhaite force et vigueur continue alors que vous guidez l'Amérique vers un avenir radieux de paix par la force et alors que nous continuons à porter l'alliance entre les États-Unis et Israël vers des sommets toujours plus grands. » Dans l'actualité également, je vous en parlais dans les titres, en Iran, des manifestations en soutien au Mollah ont eu lieu hier soir à Téhéran par des ultranationalistes. Plusieurs milliers de personnes étaient réunies sur la place Ibn Sina dans la capitale iranienne on pouvait y entendre des gens hurler à la vengeance de l'assassinat de l'ancien guide suprême Ali Khamenei, alors que ses funérailles auront lieu le 5 juillet prochain. Ce dimanche avait lieu à la Knesset un vote sur une proposition de loi concernant la loi de désengagement de Gaza de 2005. Cette loi vient de la députée Limor Son Armelech, qui voulait supprimer l'interdiction d'entrée des citoyens israéliens dans la bande de Gaza, mais cela a été refusé par le Conseil des ministres. Et enfin, en sport, la Coupe du Monde bat son plein. Cette nuit, nous avons pu assister à une magnifique rencontre entre le Brésil et le Maroc, qui s'est finie par un score de 1 but partout. Le président de la Fédération iranienne de football, Mehdi Taj, a par ailleurs rappelé samedi que la FIFA devait s'assurer que seul le drapeau iranien des Mollahs devrait être visible dans les stades du Mondial. Le premier match de la Team Melli, comme on les appelle, aura lieu demain soir contre la Nouvelle-Zélande. Et ce match pourrait bien être tendu, car Los Angeles, que l'on surnomme parfois même Terrangeles, abrite la plus importante diaspora au monde et une large partie de ses membres sont des opposants à la République islamique. Plusieurs organisations ont même appelé à manifester lundi, donc demain soir autour du stade, pour agiter l'ancien drapeau iranien, celui qui était présent avant la révolution islamique. Alors nous sommes à présent avec Bernard Bitan, le metteur en scène de la pièce à succès Le sel et le miel, qui retrace toute l'histoire d'Israël. Bonjour à vous Bernard.
9: Bonjour.
7: Alors première question, vu le succès qu'a rencontré la pièce, vous avez annoncé de nouvelles représentations du 16 au 18 juin prochain, mais allez-vous prolonger une nouvelle fois pour plus de dates prochainement ou pas?
9: Alors, déjà, pour l'instant, on fait ces trois dates sur Paris. Là, on est en pleine répétition, figurez-vous. Vous entendez la musique derrière. On est à J-2. Pour l'instant, on a ces trois dates sur Paris qui sont pour l'instant les dernières sur Paris, pour tout vous dire.
7: D'accord.
9: Après, comme dit la chanson, qui vivra verra s'il y aura des prolongations en automne. Mais pour l'instant, on est focus sur ces représentations à Paris.
7: Très bien. Pour l'instant, c'est pas encore prévu, mais bon, il en reste encore trois déjà pour prolonger un peu le plaisir.
9: Il en reste déjà trois, c'est beaucoup. Hein,
7: C'est déjà bien.
9: Il y a 1600 personnes dans la salle et je sais qu'il reste encore quelques places, mais quand je dis quelques places, c'est pas beaucoup de places du tout.
7: Eh oui,
9: il en reste encore.
7: Oui, il en reste pas beaucoup. Et justement, comment vous l'expliquez ce succès, le fait que cette pièce rencontre un tel succès? Est-ce que vous y attendiez ou pas?
9: On fait tout pour que ce soit un succès, mais c'était vraiment un pari de remonter Le sel et le miel en France, dans le contexte dans lequel on l'a remonté. Et c'est sûr qu'on est aujourd'hui dans une situation, un climat, un contexte qui fait qu'on a besoin de se retrouver autour de nos valeurs communes. Et je pense que ça vient aussi surtout du fait que on a besoin de vibrer ensemble, de chanter ensemble, de rire ensemble, de se rappeler qui on est ensemble et là, comme on dit, la mayonnaise a pris et c'est l'alchimie qui a fait le reste et surtout le talent de cette troupe puisqu'on est plus de 40 sur scène.
7: Ah oui, quand même, c'est une grosse équipe. Et justement, comme vous le disiez, ça devait être un pari assez difficile à mener quand même, de faire une pièce sur le sionisme dans le contexte actuel. Vous avez pas eu de crainte au départ à l'idée de faire ça?
9: Alors d'abord, c'est une histoire d'amour. C'est un spectacle qui existe depuis plus de 30 ans, qui a réuni plus de 230 000 spectateurs, qui a été traduit déjà en anglais, en hébreu, et qui va avoir un avenir peut-être même en Amérique latine, figurez-vous. Mais oui. C'est vrai que monter un spectacle sur Israël, sur le sionisme, c'est une ode au sionisme, hein, Le sel et le miel. Mm-hmm. C'est un parti pris. On est très fiers de l'avoir mené et le courage en revient aux producteurs, en revient aux acteurs, puisqu'ils ne sont pas tous juifs, et c'est sûr que ça a été un sujet hein, pour eux de se dire voilà, vous allez jouer une pièce sur Israël, et au final ils ont vu le scénario, ils ont dit ben c'est un spectacle merveilleux auquel je suis très fier de participer. Donc voilà, tout ça fait que cette énergie qui est à l'intérieur se transmet au public et c'est ce qui fait que les trois dernières représentations étaient complets, que ça nous a amené à en rajouter trois, même quatre représentations, puisque le jeudi à 14h30, il y a une spéciale scolaire, figurez-vous.
7: Ah ouais.
9: On va voir des enfants de la CM2 à la terminale qui vont venir assister au spectacle et se rappeler leur histoire.
7: Ah bah c'est très bien comme ça. Dès le plus jeune âge, ils pourront être au courant de toute l'histoire. C'est très très bien. Et justement, est-ce que à tout hasard, est-ce que vous avez reçu des messages haineux, par exemple, de la part des militants de la France insoumise, comme ils ont l'habitude de faire avec toutes les représentations qui parlent d'Israël, ou non, vous n'avez pas reçu de messages dérangeants à ce propos-là?
9: Eh bien, malgré le fait que notre partenaire média soit CNews, donc on passe on a eu plusieurs dizaines de spots qui sont passés, donc on a dépassé les frontières de la communauté. Bien, figurez-vous que très bizarrement, même s'il y a une sécurité énorme autour du spectacle, il y a quatre niveaux de sécurité. On a reçu aucune menace, aucun mot, on va dire, désagréable. Et je pense qu'ils ne se sont pas trompés non plus. On parle vraiment d'art, de spectacle. Quand bien même on parle d'Israël, on a un message très rassembleur sur des thèmes comme de la Shoah, même si on va jusqu'à la création de l'État d'Israël. Mm-hmm. C'est un spectacle très rassembleur et qui explique qui nous sommes. Et donc, pour répondre à votre question très clairement, j'ai envie de dire bizarrement, non, on n'a pas eu de menaces.
7: Écoutez, c'est
9: désagréable.
7: C'est une bonne surprise, tant mieux. Et bon, en tout cas,
9: c'est une bonne surprise. Mais toutes les précautions sont prises au cas où.
7: Oui, voilà. Ouais, donc pour ceux qui auraient des craintes à l'idée de la sécurité, il y a rien à craindre. Enfin, il y a vraiment aucun risque à avoir si vous allez voir la pièce. C'est bien ça.
9: Absolument.
7: Ouais, tout est sécurisé. Donc voilà. Donc je crois qu'il reste quelques places encore, les dernières places pour les dernières représentations, si je dis pas de bêtises.
9: Alors absolument, le 16, c'est une spéciale pour Mazone, pour les 30 ans de cette merveilleuse association qui lance son opération 1 € par jour pour les plus démunis. On est très fiers de lancer cette série pour Mazone. Et les places que vous pouvez toujours prendre sont sur le site des Folies Bergères. Mm-hmm. Voilà, où vous tapez le sel, le miel, Folies Bergères, vous allez nous trouver. Et si vous tapez, vous allez voir qu'il ne reste plus beaucoup de places. Et ce serait un immense dommage de ne pas y aller, d'amener vos enfants, d'amener vos parents, d'amener vos grands-parents, d'amener vos petits-enfants. Parce qu'à chaque fois, ceux qui y assistent disent « Mon Dieu, pourquoi je les ai pas amenés ?» Donc, on a rajouté ces droits date, mais après, il n'y en aura plus.
7: Voilà. Et oui, donc, oui. Et oui, c'est la dernière chance là, peut-être avant, peut-être une prolongation, mais c'est pas encore prévu. Donc vraiment la dernière chance. Donc n'hésitez pas, il reste quelques places. Donc comme vous l'avez dit, sur le site des Folies Bergères. Et donc n'hésitez pas et foncez réserver si ce n'est pas encore fait. Merci beaucoup Bernard et très belle fin de journée à vous.
9: Merci à vous.
10: Si on laisse passer ça, on est tous morts. Un cinéaste israélien d'extrême gauche, Nadav Lapid, qui est boycotté d'un festival du film israélien. En fait, il était obligé de se retirer parce que les autres le boycottaient, alors que c'est un cinéaste qui est radicalement opposé à Benjamin Netanyahou. Après le 7 octobre, il a déclaré « Si vous créez quelque chose de monstrueux, il en sort quelque chose de monstrueux. » C'est quelqu'un qui passe sur France Inter pour parler de génocide. Mais il est boycotté. Juste avant lui, c'était Johann Sfar. Maintenant, tout le monde connaît l'histoire. Johann Sfar, qui est beaucoup moins radical, mais qui lui aussi a payé cher dans sa vie sociale de tous les jours le fait que, en pleine guerre, il a dit son opposition à Benjamin Netanyahou. Et aujourd'hui, Nadav Lapid, que d'ailleurs moi j'invite à venir parler à la radio. Nadav Lapid a dit, si on en est arrivé là, c'est parce qu'il n'y a pas de sanctions comme Israël, contre Israël. Mais il faut que Nadav Lapid comprenne une chose. C'est pas ce qu'il dit le problème. Le problème, c'est ce qu'il est. Et en l'occurrence, puisque, mieux vaut le dire, il est israélien et juif israélien. Donc, et c'est pas un problème pour la paix. Parce que si c'était un problème pour la paix, alors on a besoin de Nadav Lapid. On a besoin de Johann Sfar. Parce que c'est Nadav Lapid, plus que tout le monde, qui va parler demain à Tel Aviv, qui va parler aux Israéliens, qui va leur parler en hébreu, qui va faire des films. Donc, c'est pas un problème de paix. Mais je voudrais aussi dire quelque chose. Ni paix, ni de dénonciation de Netanyahou. Ils disent par exemple que oui, mais il est financé par le CNC israélien. Mais tous les cinéastes israéliens sont financés par le CNC israélien, qui lui-même d'ailleurs n'est composé que de gens qui pensent comme Nadav Lapid. Et je voudrais pour conclure vous dire une chose. Jacques Chirac, lorsqu'il s'est présenté face à Balladur, n'avait aucune chance de gagner. Et puis il a créé une alliance un peu improbable. Lui, le libéral Alain Juppé, et la droite populaire de Philippe Séguin. Et il a gagné. Alors c'est ça ma conclusion. Ne prenez pas les choses à la légère. Parce que Mélenchon, Villepin et les milieux un peu comme ça, Pégase, Radio Nova, ne les prenez pas de haut. Moi, je pense qu'ils peuvent arriver au deuxième tour, mais je vais plus loin. Je pense même qu'ils peuvent gagner.
7: Voilà pour vos infos. Place désormais à l'édito de Bernard Abouaf. Si on accepte ce qui se passe en ce moment, c'est la fin des Juifs en France, Bernard.
10: Si on laisse passer ça, on est tous morts. Un cinéaste israélien d'extrême gauche, Nadav Lapid, qui est boycotté d'un festival du film israélien. En fait, il a été obligé de se retirer parce que les autres le boycottaient. Alors que c'est un cinéaste qui est radicalement opposé à Benjamin Netanyahou. Après le 7 octobre, il a déclaré « Si vous créez quelque chose de monstrueux, il en sort quelque chose de monstrueux. » C'est quelqu'un qui passe sur France Inter pour parler de génocide. Mais il est boycotté. Juste avant lui, c'était Johannes Farr. Maintenant, tout le monde connaît l'histoire. Johannes Farr, qui est beaucoup moins radical, mais qui lui aussi a payé cher dans sa vie sociale de tous les jours, le fait qu'en pleine guerre, il a dit son opposition à Benjamin Netanyahou. Et aujourd'hui, Nadav Lapid, que d'ailleurs moi j'invite à venir parler à la radio. Nadav Lapid a dit, si on en est arrivé là, c'est parce qu'il n'y a pas de sanctions comme Israël, contre Israël. Mais il faut que Nadav Lapid comprenne une chose, c'est pas ce qu'il dit le problème. Le problème, c'est ce qu'il est. Et en l'occurrence, puisque, mieux vaut le dire, il est israélien et juif israélien. Donc, et c'est pas un problème pour la paix. Parce que si c'était un problème pour la paix, alors on a besoin de Nadav Lapid. On a besoin de Johannes Farr. Parce que c'est Nadav Lapid, plus que tout le monde, qui va parler demain à Tel Aviv, qui va parler aux Israéliens, qui va leur parler en hébreu, qui va faire des films. Donc, c'est pas un problème de paix. Mais je voudrais aussi dire quelque chose. Ni paix, ni de dénonciation de Netanyahou. Ils disent par exemple que oui, mais il est financé par le CNC israélien. Mais tous les cinéastes israéliens sont financés par le CNC israélien, qui lui-même d'ailleurs n'est composé que de gens qui pensent comme Nadav Lapid. Et je voudrais pour conclure vous dire une chose. Jacques Chirac, lorsqu'il s'est présenté face à Balladur, n'avait aucune chance de gagner. Et puis il a créé une alliance un peu improbable. Lui, le libéral Alain Juppé, et la droite populaire de Philippe Séguin. Et il a gagné. Alors c'est ça ma conclusion. Ne prenez pas les choses à la légère. Parce que Mélenchon, Villepin, et les milieux un peu comme ça, Pégase, Radio Nova, ne les prenez pas de haut. Moi, je pense qu'ils peuvent arriver au deuxième tour, mais je vais plus loin. Je pense même qu'ils peuvent gagner.
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7: On se retrouve pour la deuxième partie de l'émission avec Catherine Garçon qui est depuis Jérusalem accompagnée de Bernard Abouaf.
10: Chaque semaine sur Radio Shalom, Catherine Garçon nous raconte notre histoire, mais notre histoire en prenant un chemin bien particulier puisque elle passe par nos assiettes, nos tables. Et Catherine Garçon est en ligne avec nous, elle est à Jérusalem. Bonsoir Catherine.
14: Bonsoir.
10: Alors, parlons à présent, si vous le voulez bien, d'une des entreprises alimentaires les plus célèbres de Grande-Bretagne, les G-Lions. Évidemment, je vais mal le prononcer, mais vous me corrigerez. Lions & Co. Alors, de quoi s'agit-il?
14: Voilà. Ouais.
13: Faux et clair, aujourd'hui, cette entreprise a en grande partie disparu et ce qu'il en reste, généralement, a été racheté par des sociétés géantes comme Unilever, par exemple. Mais J. Lyons & Co. fait partie du folklore et de l'histoire du Royaume-Uni, d'où la chronique. Alors, on va commencer par le commencement. Dans la première moitié du 19e siècle, Lehmann Gluckstein est un enseignant itinérant de matière juive pour les enfants en Allemagne. Puis, après s'être installé un temps en Hollande, en 1844, il émigre dans le quartier londonien de Whitechapel, où se regroupent nombre d'immigrants juifs. Selon une légende familiale, il se serait fait passer pour mort dans son pays d'adoption afin d'échapper à la loi. À Londres, Lehmann Gluckstein apprend à confectionner des cigares et en fait son occupation principale. Il a plusieurs enfants, dont Montagu et Isidore. L'une de ses filles, Lina, Elena en fait, épouse Barnett Salomon, un vendeur de cigares choisi par Samuel pour son expertise en ce domaine. Ensemble, ils créent l'entreprise de tabac Salomon & Gluckstein qui va prospérer.
10: Et alors donc, on va en venir à Lyons & Co, qui sera l'un des pionniers de la restauration, mais grand public.
13: Oui, cette société naît à Londres en 1884. Elle est fondée par Isidore et Montagu Gluckstein, dont j'ai parlé, Barnett Salomon, qui est leur beau-frère. Et pourquoi? Parce qu'ils veulent diversifier leurs activités et ils ajoutent un parent qui s'appelle Joseph Nathaniel Lyons, fils d'un marchand ambulant juif. C'est lui qui va donner son nom à l'entreprise, les autres associés ne voulant pas mêler leurs affaires de tabac avec un business de traiteur, puisque tel est l'objet de cette société, que selon certains, les Gluckstein et les Salomon ne trouvent pas assez prestigieux. Alors, pour tester ses capacités, J. Lyons & Co. monte un salon de thé pour l'exposition célébrant le jubilé de la reine Victoria à Newcastle. Le succès est tel qu'on va retrouver un peu partout J. Lyons, comme par exemple à l'exposition universelle de Paris en 1889. Par la suite, l'entreprise servira aussi de traiteur pour les garden parties royales de Buckingham Palace. Puis, en 1894, le premier salon de thé Lyons ouvre ses portes à Piccadilly, toujours à Londres. À partir de 1909, ces salons de thé aux prix abordables se multiplient. Il y en aura jusqu'à 200 à l'apogée de la société et deviennent partie intégrante du paysage urbain anglais. Ils ne fermeront définitivement qu'en 1981. Donc c'est vraiment, on assiste là au début de la distribution à grande échelle, etc. Car bien entendu, ces établissements ne servent pas que du thé ou éventuellement du café, mais toute une panoplie de plats chauds ou froids, de viennoiseries, des gâteaux, des sucreries, etc. Ils emploient aussi des serveuses et on dit même que c'est J. Lyons qui a favorisé l'entrée des femmes sur le marché du travail lors de la Première Guerre mondiale. Mais au début, cette présence féminine permet aussi aux femmes de l'époque de sortir non accompagnées. Face à des résultats extraordinaires d'enfants d'immigrés juifs en Angleterre, certains membres de la famille ont des problèmes pour concilier leur identité juive et leur volonté d'être perçus tout d'abord comme des vrais Anglais. Une des conséquences, comme le raconte Jenny Fraser dans un article consacré à la famille des créateurs de Lyons, va être que Montagu Gluckstein sera l'un des fondateurs de la synagogue libérale de St. John Wood, un quartier huppé de Londres, synagogue qui fonctionne jusqu'à nos jours. L'un de ses descendants expliquera que Monty comme l'appelait sa famille, trouvait hypocrite que partout dans le pays, les salons de thé de la famille vendent des œufs au bacon au petit déjeuner, des sandwichs aux jambons au déjeuner et de côtes de porc au dîner et que dans leur salle à manger personnelle, tous voulaient absolument être cachères. Bien sûr, l'ensemble de la famille ne partagera pas forcément les idées de Montagu.
10: Alors, il y a tous ces salons de thé, mais pas que.
13: Non, alors on va passer sur les restaurants et les hôtels détenus par Lyons. En 1909, on va parler d'une autre institution anglaise, est fondée la première des corner houses, ça veut dire les maisons en coin, situées comme leur nom l'indique au coin de rue prestigieuse de la capitale anglaise. Sur 4 ou 5 étages, celles-ci proposent dans leur comptoir du rez-de-chaussée des stands dédiés à la nourriture, des salons de coiffure ou des cabines téléphoniques. Les autres étages abritent des restaurants à thèmes variés. Ces corner houses resteront ouvertes jusqu'en 1977 et sont indissociables de l'histoire de Londres. Toujours en matière de restauration, Lyons ouvrira en 1954 le

0: tarte, tarte à la mélasse, la Bakewell tarte, un must du tea time outre-Manche, composé d'une batte sablée recouverte de confiture cachée sous une épaisse couche de frangipane et surmontée d'amandes effilées, ou encore la Lion's Battenberg, une génoise à damier enrobée de pâte d'amande. À noter, pour la petite histoire, qu'à l'occasion du mariage de la future reine Elisabeth II, le couple reçut des gâteaux venus du monde entier. Ils n'en retinrent que 12, dont l'un offert par Lyons & Co. C'était un gâteau de 3 étages, à 3 étages, mesurant presque 2 mètres de haut et pesant 63 kilos.
1: Alors, il faut quand même parler de la star de Lyons, qui est d'ailleurs peut-être le seul produit dont moi je me souviens, c'est l'été Lyons.
0: Alors voilà, l'été Lyons. Alors, la société J. Lyons & Co. commence à commercialiser du thé vendu en boîte à partir de 1904 en Angleterre et en Irlande, puis dans le monde entier. En 1921, la production passe dans une usine située à Greenford, toujours en Angleterre. Celle-ci va devenir la plus grande usine de traitement du thé en Europe. Elle produit en effet à la fin des années 20 446 tonnes de thé par semaine. Le Thé Lyons va surtout s'imposer en Irlande, où il sera racheté par la suite par la compagnie Lipton. Il est aujourd'hui le deuxième thé le plus consommé dans ce pays. Pour en finir avec cette success story d'immigrants juifs, il faut souligner que jusqu'à sa disparition et son achat partiel, ce seront les descendants des Salmon et des Gluckstein qui dirigeront la société, Joseph Lyons n'ayant pas eu d'enfant de son épouse Psyché Cohen. Alors elle s'appelait Psyché parce que son père était directeur d'un théâtre. Et il faut dire aussi que parmi les employés les plus connus de J. Lyons & Co. figure Margaret Thatcher, l'ancienne première ministre britannique, qui exerça un temps le métier de chimiste.
1: Chaque semaine, Catherine Garçon, vous nous racontez notre histoire, mais notre histoire en prenant un chemin bien particulier, celui de nos tables, celui de nos assiettes, notre histoire culinaire. Et donc, on a appris ce soir la très belle histoire des T Lyons, mais j'ai bien entendu pas seulement les T. Donc merci à vous et bonsoir.
0: Bonsoir.
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0: Bonjour à tous et bonjour à toutes. Bienvenue sur votre fréquence, la fréquence de la communauté juive de Marseille, Radio JM, fidèle des fidèles, tous les dimanches pour venir se rapprocher de vous, vous apporter des nouvelles, de la musique, de l'ambiance, de la bonne ambiance, et en attendant que ne disparaissent ces entrées maritimes qui ont envahi Marseille ce matin, eh bien nous allons essayer d'apporter le soleil dans le cœur de tous ceux et toutes celles qui nous écoutent, où qu'ils soient, en Europe, en Asie, en Afrique, au Moyen-Orient, en Extrême-Orient, partout, puisque nous savons qu'un peu partout, vous nous écoutez, en particulier l'émission de dimanche matin. D'abord, nous allons saluer notre ami Sacha. Bonjour Sacha. Alors, question traditionnelle et répétitive, as-tu passé une bonne semaine ?
1: Une très bonne semaine.
0: Voilà, parle un peu plus fort, ça te fera pas de mal.
1: J'ai passé une très bonne semaine.
0: Tes enfants t'ont laissé tranquille.
1: Oui.
0: Ta femme aussi.
1: Parfaitement bien.
0: Le Shabbat s'est bien passé.
1: Super, oui.
0: Donc on est tous unis et l'union fait...
1: Fait la force.
0: La force. Ah, ben, ouais, il devient bon, hein, le Sacha. Là. Bravo. Hein. Coucou à notre ami MacGyver, Joseph Kadosh, toujours fidèle, toujours présent, toujours efficace. Merci à toi, Jojo. Et cette émission aujourd'hui, elle a démarré, comme vous l'avez remarqué, par un générique que nous portons depuis presque 4 ans et que nous allons changer aujourd'hui. Nous allons changer parce que les choses importantes peuvent se passer dans notre vie, dans la vie de Ham Israël. Et nous insistons parfois pour le faire. Nous avions Babel Oued qui nous rattachait à quelqu'un, qui nous rattachera toujours à quelqu'un, notre père, notre frère, notre guide, notre ami, Rav Avraham Emoun Zichrono Levracha. Eh bien, nous allons oublier Babel Oued en tant que générique. Nous le retrouverons de temps en temps, bien sûr, dans l'émission. Et nous avons décidé de changer de générique aujourd'hui. Et le générique que nous allons vous proposer est une reprise magistrale de la chanson « Michel » de Noam Bétan. Et cette chanson, elle s'adresse à Hachem. Alors, quelqu'un me l'a proposé, Sacha me l'a confirmé, elle nous a plu, elle nous a ému. Eh bien, nous allons en faire le générique. Alors, c'est pas Michel, mais c'est Hachem.

Elle est en Israël, elle nous a proposé elle aussi cette musique, c'est Marlène Amsalem. Marlène Amsalem, qui ne connaît Marlène à Marseille, elle est installée... j'ai oublié le nom de l'avenue de Mazargue, ça m'est revenu. Et on l'embrasse très très fort. Elle me dit, je suis en Israël, je vous écoute. Et puis voilà, elle doit être contente. Nous avons confirmé ce générique avec la chanson de HM. Je ne sais même pas qui la chante. C'est peut-être Noam Bétan. Si quelqu'un le sait, vous nous envoyez un SMS ou un mail. Vous ne nous appelez surtout pas. Et puis merci aussi à Daniel qui a été la première à l'initiative de cette musique et qui a fait que nous avons décidé d'en faire le générique de l'émission. Une émission au cours de laquelle nous allons traverser un certain nombre de choses. D'abord, nous allons dire un grand Mazel Tov, Siman Tov, pour son anniversaire à notre Maya Chan international. Maya, avec 2 jours de retard, nous venons nous rapprocher de toi pour te souhaiter beaucoup de bonheur, beaucoup de chance, beaucoup de simha, donc de joie, entouré par tout ce que tu aimes et qui te le rendent si bien, et nous en faisons partie. Donc nous écouterons tout à l'heure Maya Chen dans une des chansons que je préfère d'elle. Nous aurons aussi... la possibilité, surtout l'envie de souhaiter refoua shelema à nos amis Charlie Khalifa et Joseph Layani, que l'on embrasse très très très fort. La semaine prochaine, pour information, j'accueillerai notre ami Charlie Benjamin. Je t'embrasse Charlie, que j'avais jamais rencontré aussi souvent que ces temps-ci. Et avec Charlie, la semaine prochaine, nous allons évoquer l'assassinat du grand chanteur Cheikh Raymond Leris, que nous vous proposons toutes les semaines sur la chanson constantinoise. Eh bien, nous allons lui rendre hommage la semaine dernière en parlant de sa vie, de ses derniers jours, de son assassinat. Et en cela, notre ami Charlie a l'éloquence du souvenir et il viendra nous le dire avec beaucoup, beaucoup de plaisir. Nous l'attendons avec impatience, parce que Raymond Leris, c'est quelqu'un qui compte, qui a compté, qui comptera encore dans l'interne, dans le fond de chacun et chacune, pour toutes ces chansons de Chabi, de Malouf, de Constantine. Nous parlerons aussi aujourd'hui de la Hiloula du Or Haïm Akadosh, qui est le gala du Rav Pinhas Cohen et de ses Havirim du Kollel Birkat Mordechai. Donc c'est la Hiloula du Or Haïm Akadosh, c'est ce grand Rav Benatar qui est né au Maroc et qui est un grand parmi les grands. Et cette Hiloula va se dérouler le mardi 29 juin à 20h30 au Florida Palace. Nous en parlerons et vous écouterez la publicité que Joseph a concoctée pour nous et que nous proposons tout au long des jours qui vont venir. Nous parlerons aussi aujourd'hui avec notre ami Daniel Guggenheim. Le docteur Daniel Guggenheim va nous parler du projet de la Banque d'Israël à développer le Kaspomat sans contact. C'est une révolution pour ceux et celles qui vont retirer de l'argent dans les distributeurs automatiques. Et si le temps nous est donné, il parlera, il interviendra pour évoquer le développement des alternatives technologiques qui inquiètent beaucoup les banques israéliennes. Nous aurons diverses informations. Nous parlerons de LFI au Liban pour taper sur Israël, représenté par Rima Hassan et Manon Aubry. Quand on la voit, on a envie de partir. Alors cette semaine, dans la rue, ils distribuaient des affiches de Mélenchon. Et je vous en parlerai parce que ils ont mis une photo qui doit dater de 1925. Il est jeune, alors que maintenant c'est un Chibani, toujours arrogant, toujours plein de haine, et qui sait profiter qu'à une forme d'électorat. Nous parlerons aussi d'un développement en un temps record d'un intercepteur qui inquiète beaucoup l'Iran. Ça peut être il a peut-être une importance dans le fait que l'Iran semble accepter à se soumettre à certaines conditions de Donald Trump. Et puis,
je vous raconterai l'histoire de Khaled El-Aidi, qui est un espion au sein du Hezbollah, un espion pour Israël. Voilà, le programme est dit, il est fait, nous allons commencer la musique que nous allons bien entendu offrir à vous tous et vous toutes qui nous écoutez, et un petit coucou à Clémentine, parce que semaine dernière elle n'était pas là, elle voyage beaucoup. Hein. Alors je crois qu'elle fait de la marche et qu'elle court. Alors est-elle allée en marchant ou en courant entre Marseille et la capitale, où elle est allée, elle a dû mettre un certain temps, comme le fût du canon qui met un certain temps à se refroidir après que le coup soit parti. Notre première chanson, eh bien, c'est Raymond. Raymond Léris, Yadalma, parce qu'elle est tellement belle, vous me l'avez redemandé cette chanson. Elle est très longue, nous allons en prendre une partie de 4 ou 5 minutes afin que vous retrouviez ce goût de la musique du Malouf constantinois, et nous nous retrouverons tout de suite après.

0: vous avez remarqué que cette chanson de Yad Dalm, elle a été diffusée un peu plus longuement que d'habitude. Vous pouvez vous demander pourquoi. C'est un choix. Pourquoi ce choix? Ce choix, c'est volontaire parce que j'ai appris en arrivant à la radio ce matin le décès de quelqu'un que pratiquement tout le monde connaît dans la communauté, c'est Gadol Azoulay. Serge Azoulay dit Gadol. Eh bien, il nous avait appelé le jour de la fête des mères pour nous dire une chanson. Il voulait une chanson à la mémoire de sa maman. Et hier, il est parti. Il est parti, et il a veillé à Ilieu à la Rose et comme me l'a signalé Michael, qui s'occupe, Michael Azoulay, qui s'occupe de tout, que Dieu le protège, que Dieu le bénisse. Et comme je lui disais, tes parents doivent être très fiers de toi, Michael, là où ils sont. Eh bien, une deuxième veillée aura lieu ce soir, parce que le corps sera transféré en Israël demain, où Gadol sera inhumé dans le cimetière de Givat Shaul. Il sera pas loin du Rav Avraham Mimoun, que Dieu les protège tous les deux. Alors nous sommes un peu blessé parce que qui ne connaissait Gadol? Quand on parlait à Gadol, il connaissait la terre entière. Je me souviens quand on avait une soirée de Radio JM et puis on parlait, il me dit alors ça va? Oui, ça va et tout. Et avec la mairie, ça va? Ouais, mais tu sais, je connais personnellement Jean-Claude Godin. Je vais aller le voir chez lui à la maison et il te donnera tout ce que tu veux, etc. Il dit Gadol, t'inquiète pas. Il avait le cœur sur la main. Il était là pour dire je veux aider. Il était encombrant parfois, c'est pour ça on l'appelait Gadol, le grand mais le grand gentil, le grand parfait, mais le grand encombrant. Et c'est pour ça qu'on l'aimait tous. Alors à toute la fratrie, nous leur disons notre amitié, nous leur disons nos condoléances les plus sincères à Nicole, à Chantal, à Clarisse, à Josiane, à Daniel et sans oublier Simon. Alors, ayons tous une pensée à la mémoire de Gadol et ceux qui le peuvent et ceux qui le veulent, eh bien vous allumez une petite veilleuse chez vous à la mémoire de ce brave homme qui allait un peu partout pour se trouver, pour se retrouver. Et je me souviens quand il venait parfois chez mon ami Gérard Azoulay au Pen Mirabeau, qui était son cousin. Il venait, et comme je dis toujours, on lui disait bonjour et il disait tout le reste. Gadol, repose en paix et que Hachem, avec la belle chanson qui est devenue, comme par hasard aujourd'hui, notre générique, nous te souhaitons une entrée magistrale au Gan Eden. Adieu l'ami. Nous avons une... C'est vrai que la joie entraîne la joie, disait le Rav. Alors on continue, parce que la joie doit entraîner la joie. Et puis, Sacha me disait, Claude, ça s'est bien passé, ton Shabbat? Dit oui, t'as fait un bon repas? Oui, t'as fait des bons fruits? Dit oui. Et quel est le fruit que tu as apprécié ce Shabbat? Eh ben, je lui dis, écoute, tu le sais très bien. Alors, quel est le fruit que j'ai apprécié ce Shabbat? Ben, c'est un fruit qui ressemble à une orange, qui a la couleur d'une orange. Ce n'est pas une orange, mais Sacha, c'est quoi?
1: Une clémentine.
0: En voyons.

T'as raison, Sacha. Elle a toujours 17 ans. Hein, on va lui faire plaisir. Parce que pour nous, elle a 17 ans. Elle est souriante. Qu'est-ce qu'on dit? On dit qu'elle fume. On dit qu'elle va arrêter un jour d'ici l'an 3000. Hein? En tout cas, on l'embrasse bien fort. Et si nous allions au Maroc? Eh bien, au Maroc, nous allons rencontrer Samuel Mahrebi. N'est-ce pas, Victor Abou, numéro 2. Et Victor Abou va dire, cette fois-ci, il nous a mis en tête de liste. Il ne nous a pas oubliés, nous les Marocains. Alors, il était coquin, Samuel Mahrebi. Parce que c'était une époque où on ne parlait pas de ces choses-là. Lorsqu'on voyait l'épaule dénudée d'une femme, c'était déjà un scandale dans les familles. Eh bien, lui, dans la nuance, dans le trouble de l'imaginaire, il disait « Koftanek mahloul yalala ». Eh bien, elles étaient protégées d'un koftan, les femmes. C'est ce qu'aurait dû mettre Jani pour arrêter de se gratter. Parce qu'imagine-toi qu'elle s'est fait piquer, peut-être par Sacha. Sacha, tu connais Jani, non? Alors, c'est pas toi. Alors, par une bestiole. Mais tu n'es pas une bestiole, hein, tu es une grande bestiole. On l'embrasse très fort, sans oublier Annie, Maurice et toute l'équipe. « Koftanek mahloul yalala ».

Koftanek Mahloul, yelle. Et bien voilà, on a passé un bon moment, pour ceux qui ont compris et pour ceux qui n'ont pas compris.

L'illusion sans allusion, dirait Rav Menachem Berotz. Il est 10h30, nous avançons dans ce programme et là nous allons vers quelqu'un que l'on aime beaucoup, en tout cas que j'aime beaucoup, comme vous, bon nombre de Marseillais, c'est Maya Chan. Maya Chan, pourquoi parler d'elle aujourd'hui alors qu'on la passe dans les émissions pratiquement toutes les semaines? Maya Chan, Prima, ce sont nos chouchoutes. Eh bien, avant-hier, c'était l'anniversaire de Maya et j'ai oublié de le lui souhaiter. Alors, je me rattrape aujourd'hui. En tout cas, j'essaye de me rattraper, mais ceci n'empêche que nous lui disons tous ici à Marseille, nous qui l'aimons beaucoup, Happy birthday to you, Yom Hiladet Mabrouk, comment dire en hébreu, Yom Yom Hiladet. Eh bien, ce n'est pas ce qu'elle va nous chanter. On lui souhaite du bonheur, de la joie avec ce qu'elle aime, en particulier sa maman que j'ai eu le bonheur de connaître et d'apprécier lors d'un passage ici à la radio, à Radio JM à Marseille, lorsqu'elle était venue nous rendre visite. Eh bien, on les embrasse tous très fort. Joyeux anniversaire, Maya. Jusqu'à 120 ans et avec Sacha, on a augmenté le taux de TVA. Donc 120 ans, en bonne santé, en excellente santé, plus 30% de TVA. Bon, Macron, il dira ce qu'il voudra, nous, on l'applique. Et puis c'est comme ça, il n'y a rien à dire. C'est l'histoire d'un amour. Eh oui, Maya Chan et Marseille, c'est l'histoire d'un amour.

Mon histoire, c'est l'histoire d'un amour. Eh bien, vous êtes l'histoire de nos amours, entre nous, entre vous, avec tout le monde, pour que le shalom s'installe. Malheureusement, tout le monde ne le souhaite pas, ce shalom. Eh oui, c'est ça. C'est comme ça. Mais 6000 ans d'histoire ne font que confirmer la réalité du jour. Eh bien, qu'on le veuille ou pas, eh bien, nous serons toujours là, avec ou sans vous, et avec beaucoup, beaucoup de... On dirait « Owa ». Je sais pas si en hébreu on dit la même chose, mais en arabe ça veut dire « force ». 10h42, je vous ai parlé de ce qui allait se passer le 26 juin prochain. Cette année encore, nous nous retrouvons avec le Rav Pinhas Cohen et les Haverim du Kollel Birkat Mordechai. Et ceci à l'occasion de la Hiloula du Or HaHaim HaKadosh, lundi 29 juin 2026 à 20h30 au Florida Palace, soirée de soutien au Kollel, repas de gala traiteur, possibilité de soutien et réservation des places via Allodon. Réservez dès maintenant. Participation aux frais 26€ par personne, 06 26 49 38 79. Alors, dépêchons-nous, le Rav Pinhas Cohen et les Haverim nous attendent. Voilà, le Rav Pinhas Cohen et ses Haverim vous attendent. Et nous allons parler d'une musique qui a quelque chose du judéo-espagnol. Et ce quelque chose, c'est Dalida qui va l'exprimer. Elle va l'exprimer pour nous. Et elle va dire... ben je sais pas, mais tu sais ce que c'est que le flamenco? Il a levé les mains, il lui manque que les claquettes là. Et Dalida va chanter El Flamenco. La joie entraîne la joie.

Et le flamenco. Alors, Maya Chan nous a répondu. Elle a fait un gros, gros cœur pour toute la communauté de Marseille qu'elle connaît si bien et remercie. Et puis nous disons que c'est notre devoir que de dire à ceux que l'on aime combien on les aime. Et alors, Sacha, il arrête pas de me casser les pieds. Mais vous n'imaginez pas comme il m'embête. Il m'a dit, tu sais Claude, à ta place, je mettrai une nouvelle chanson, une autre chanson de Maya Chan. Bon, comme c'est lui le chef de la technique, je peux pas lui dire non. Mais dans le fond, il a anticipé ce que j'avais envie de faire. Alors tout à l'heure, nous écouterons à nouveau Maya Chan. Je voulais parler de ce que fait Israël. Et Israël poursuit le développement de ses infrastructures. Lancement de la future ligne brune du métro. Alors, de quoi s'agit-il? Le développement des transports publics continue de transformer le centre du pays. La ministre des Transports, Miri Regev, a récemment participé à la cérémonie marquant le début des travaux de la future ligne brune, un nouveau projet structurant destiné à améliorer la mobilité de centaines de millions d'habitants du centre d'Israël. Cette nouvelle ligne reliera plusieurs villes en pleine croissance et viendra développer le réseau de transport métropolitain déjà en cours de déploiement dans la région de Tel Aviv. L'objectif est double. Réduire les embouteillages qui pèsent sur l'économie israélienne et offrir aux habitants une alternative efficace à l'utilisation de la voiture individuelle. Pour les nouveaux immigrants comme pour les familles israéliennes, l'amélioration des infrastructures de transport constitue un facteur essentiel de qualité de vie. La possibilité de résider dans des villes périphériques, tout en restant connecté au grand bassin d'emploi, contribue à une nouvelle répartition de la population et à l'ouverture de nouvelles opportunités résidentielles. Et donc moins coûteuses, forcément. Au-delà du seul aspect des déplacements, ce type d'investissement s'inscrit dans une vision plus large, portée par les pouvoirs publics, accompagner la croissance démographique du pays, soutenir la construction de nouveaux logements et renforcer l'attractivité des villes en plein essor. Plusieurs programmes gouvernementaux présentés pour 2026 mettent d'ailleurs l'accent sur le développement des infrastructures nationales, des transports et du logement. Pour Dor Hadash, ces projets représentent un enjeu majeur. L'intégration réussie des nouveaux Olim passe par leur capacité à accéder facilement à l'emploi, aux études ainsi qu'aux services publics. Des réseaux de transport modernes et performants favorisent non seulement la mobilité, mais également le développement économique et social des régions concernées. La future ligne brune illustre ainsi la volonté d'Israël de poursuivre ses investissements stratégiques afin d'accompagner les défis de demain. Croissance de la population, développement urbain et amélioration de la qualité de vie de tous les habitants. Nous revenons au programme quand j'aurai fini de manipuler tout ce qui traîne sur le bureau. Eh bien, nous allons nous rapprocher de Cocole. Bonjour ma Cocole, j'espère que tu vas bien. Nous allons nous rapprocher de tous ceux et toutes celles qui sont touchés par le départ de quelqu'un. Alors, nous allons penser à Cocole, bien sûr, avec une forte, forte, forte pensée à la mémoire de Franck. Nous allons penser aussi à Gadol qui est parti hier et que nous aimions tous beaucoup, beaucoup. Et bien entendu, nous pensons à tous ceux et toutes celles qui ont perdu quelqu'un et que ce quelqu'un soit irremplaçable quelque part. N'importe où, mais irremplaçable quand même. L'envol de l'âme.

On ne meurt jamais vraiment, on s'envole pour toujours, comme un ange qui s'en va et qui laisse sa place. Alors n'oublions pas ce que nous avons aimé et ce que nous aimerons jusqu'à la fin de nos jours. 10h57, nous allons parler un peu de politique. La France insoumise, insoumise à qui ? Echkouniarf. Pour taper, elle va au Liban, la France insoumise, pour taper sur Israël. Il n'y a rien d'étonnant, ils ne savent faire que ça. La démagogie, la démagogie, la démagogie. D'ailleurs, je vous disais que dans la semaine, j'étais faire mon marché, et dans le marché, des gens distribuaient une photo de Mélenchon, élection présidentielle avril 2027, et ils proposent, donc c'était vendredi, ils proposent un meeting pour le 7 juin. On était le 12, et ils proposaient un meeting pour le 7 juin. Aïe, aïe, aïe, maman, la hanina, comme on dit chez nous. Et ils disent dans leur truc. D'ailleurs, Mélenchon, il devait avoir 20 ans ou 22 ans. Il avait encore toutes ses dents, enfin, les vraies, des lunettes de jeunes vieux. Enfin, il était hmoum. Voilà, la France insoumise. CP. Je sais pas si ça veut dire CP. Eh bien, imaginez-vous qu'ils sont au Liban. Une délégation d'élus de la France insoumise, c'est-à-dire ceux qui vous représentent avec vos impôts, eh ben, ils ont été au Liban, conduits par Manon Aubry et Rima Hassan. Et cette mission, annoncée mardi par le mouvement de gauche radicale antisémite, vise à exprimer une solidarité avec le peuple libanais. Qu'est-ce que le peuple libanais en a à foutre avec LCI, avec LFI ? Dans un contexte marqué parce que LFI qualifie d'invasion du pays par Israël depuis le 2 mars. Ils se sont jamais posés de questions sur tout ce qui partait du Liban pour tuer des femmes, des enfants et des soldats de l'ONU. Vous savez, le machin, là, comme disait le général de Gaulle, je me plais toujours à le dire. J'aimais pas trop de Gaulle, mais cette phrase, elle m'impressionnera toute ma vie et merci mon général, je suis au garde à vous. La délégation doit rencontrer plusieurs acteurs politiques libanais, bien entendu du Hezbollah. Le Hezbollah, c'est pas le Libanais, c'est des Libanais au service de l'Iran, c'est-à-dire toujours des terroristes. Et puis, ils pensent aussi rencontrer le président Joseph Aoun. Il ferait une erreur de rencontrer ces gens-là, à mon avis, qui est engagé, lui, par contre, dans des négociations de paix avec Israël, comme le pense et comme le souhaite la majorité des Libanais. Au cours de cette visite, donc, LFI entend insister sur la nécessité de renforcer de renforcer l'armée libanaise afin qu'elle puisse défendre efficacement l'intégrité territoriale. Mais pour LFI, l'armée libanaise, c'est le Hezbollah, c'est des terroristes. Donc LFI, c'est des terroristes. Allez, on n'en dit pas plus. Laissons faire le Mossad, le Shabak et tout le Ham Israël. Et bien entendu, notre réponse, c'est Eyal Golan. Eyal Golan va nous dire Am Israël Hay. Quoi que vous fassiez, quoi que vous disiez, Am Israël Hay.

Am Israël, c'est la nouvelle version de Am Israël Hay de Eyal Golan. Et elle est en réponse tout à fait, au moment qu'il faut, comme il le faut, et avec la force de ce peuple d'Israël. Que vous dire maintenant? Oui, maintenant je vais vous proposer notre deuxième joyeux anniversaire à Maya. Happy birthday to you. Et c'est aujourd'hui, on est dans une journée quand même relativement importante pour nous, puisque on a changé de générique et le nouveau générique porte le nom de HM sur la musique de Michel. Eh bien, parmi les chansons de Maya, j'ai choisi celle qu'elle sait si bien chanter. C'est le schéma. Schéma Israël. C'est de la part de Maya Chan qui remercie tous les auditeurs et toutes les auditrices de Radio JM avec la voix de votre fréquence Radio JM 90.5 FM, mais surtout Radio JM sur l'application que vous pouvez installer aussi bien sur votre iPhone que sur votre Android. Et Sacha et Maya nous dit, Sacha, le jour où tu vas chanter, Sacha, ça va. Écoute, arrête, parce que si jamais il commence à pleuvoir, Khlet Alena. Allez, Shema Israël Maya Chan.

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Et ceci à l'occasion de la Hiloula du Or HaHaim HaKadosh, lundi 29 juin 2026 à 20h30 au Florida Palace, soirée de soutien au Kollel, repas de gala prêteur, possibilité de soutien et réservation des places via Alodon. 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Et oui, dépêchons-nous, le Rav Pinhas et tous ses étudiants nous attendent, vous attendent, pour le soutien que l'on peut apporter, que vous pouvez apporter à ce Kollel, bien sûr, et puis surtout à la mémoire du Or HaHaim HaKadosh Rav Benatar du Maroc, comme vous le savez, qui est émigré en Israël. Il est 11h12, nous allons maintenant nous offrir un petit moment qui... Allez, avec une ambiance, j'allais dire, mexicaine, c'est la Coupe du Monde, il y a le Mexique, il y a toutes ces langues à la base espagnole, toutes ces langues de latine. Et oui, c'est Los Piconeros qui va interpréter, et bien justement, Los Piconeros, c'est parti.

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1: 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Parlons du... On parle de la guerre, mais cette fois-ci, on va se transporter un peu en Ukraine. Vous savez que la Russie est fortement, fortement fournie en drones par le régime terroriste des Mollahs d'Iran. Et ces drones font beaucoup, beaucoup de dégâts. Mais les Ukrainiens ne restent pas les mains dans les poches. Et il développe en ce moment, en un temps record, un intercepteur. Et ce nouveau système de Maxon est capable d'intercepter les drones d'attaque iraniens pour un coût de $3,500. Alors que les fusées du Dôme de Fer israélien, elles coûtent une fortune. Donc ceci profiterait aussi certainement à Israël, grâce à une automatisation quasi complète du processus d'interception. Un changement radical dans l'équilibre des coûts et des capacités en temps de guerre, donc en termes de technologie bien sûr. L'Ukraine poursuit l'accélération de ses innovations militaires sous la pression constante des frappes aériennes, et cette fois-ci, il s'agit d'une avancée majeure dans la défense contre les drones. La start-up Maxon System a développé un nouvel intercepteur autonome capable d'intercepter les drones iraniens Shahad pour un coût extrêmement bas et avec une intervention humaine au minimum. D'après l'annonce du ministre ukrainien du numérique et de l'innovation, Mykhailo Fedorov, le système a déjà fait l'objet d'essais opérationnels concluants et automatise environ 95% du système d'interception. De l'identification à l'impact sur la cible, bien sûr. Le système s'intègre au nouveau radar ukrainien et reçoit des données en temps réel sur les cibles aériennes. Après la sélection de la cible, le drone intercepteur est lancé et se dirige de manière autonome vers sa cible. Lors de ses dernières phases d'approche, les algorithmes d'intelligence artificielle identifient le drone attaquant, le verrouillent et procèdent à l'interception. Donc voilà une avancée importante contre ces attaques des drones dont profite le mouvement terroriste qui accueille Manon Aubry et Rimat Hassan au Liban, c'est-à-dire le Hezbollah, et ceci va faire partie de la guerre contre eux. Et si on revenait aux souvenirs des anciens de Tunisie, eh oui, et la Tunisie, c'est pas Sacha qui va me contredire. Il m'a dit, quand j'étais petit, mon père, tous les matins, il chantait que les chansons de Raoul Journeau. Et ma mère, elle arrêtait tout et elle se mettait à danser. Il me l'a confié, là. Je vous assure, sur la tête de Shkultarf, que c'est vrai. Eh bien voilà, Raoul Journeau va nous parler du bonheur que nous avons chaque fois à marier l'une de nos filles, Dalil Lahroussa.

0: Yaziz Aleye, Yaziz Aleye, c'est cette chanson de Tadil La Rosa de Raoul Journeau. Il est 11h26, nous préparons à aller en Israël pour retrouver notre ami le docteur Daniel Guggenheim pour son intervention sur le plan économique, aujourd'hui aussi avec plaisir. Mais auparavant, je vous rappelle le décès de notre ami regretté Gadol Azoulay. Serge Azoulay, dit Gadol, le frère de Nicole, Chantal, Clarisse, Josiane, Daniel et Simon. Et bien, il nous a quittés, il a quitté ce monde hier, et il sera inhumé en Israël, au cimetière de Givat Shaul, dans le courant de la semaine, nous vous en informerons. La veillée a eu lieu hier soir au centre communautaire de La Rose, elle aura lieu également ce soir, puisque le corps ne sera transporté en Israël que demain. Alors, vous qui l'avez connu, vous qui l'avez aimé, vous qui l'avez côtoyé, venez lui rendre l'hommage qu'il mérite et nous disons tout ça à Nicole, à Chantal, à Clarisse, à Josiane, à Daniel et à Simon. Toute notre compassion, toute notre amitié et puis que nous garderons tous ce très bon souvenir de Gadol qui était partout. On le trouvait partout, il savait tout, il connaissait tout et on l'aimait pour sa faconde, on l'aimait pour sa gentillesse, on l'aimait pour sa générosité. La veillée ce soir a lieu donc à nouveau dans la communauté de La Rose chez nos amis Philippe Benjamin, le président de la communauté, et Kilav Shemla, le rabbin de la communauté de La Rose, 31 avenue des Olives. 11h27, nous voilà rendus à Jérusalem. Et à Jérusalem, qui trouvons-nous tous les dimanches à 11h30, eh bien, c'est notre ami, le docteur Daniel Guggenheim, qui va évoquer avec nous encore un des aspects économiques en Israël. Bonjour, Daniel.
1: Bonjour, tu m'entends bien?
0: Très bien, très très bien. Boker Tov, Shabuat Tov, et merci de ta fidèle présence chaque semaine. Alors, Daniel, aujourd'hui, tu vas évoquer pour nous, tu vas traiter pour nous et pour nos auditeurs surtout, un projet de la Banque d'Israël à développer le Kaspomat. Le Kaspomat, oui. Sans contact. Alors, on t'ouvre les portes de la radio et on t'écoute avec beaucoup, beaucoup d'attention. Qu'est-ce que c'est que ce système?
1: Oui, d'abord, je suis très content que tu me prennes 2 minutes avant. Ça veut dire que je suis attendu.
0: T'as tout compris.
1: Mais, alors, ce que je veux dire, la chose suivante, effectivement, c'est un sujet très passionnant et intéressant. Et comme d'habitude, on va essayer de voir un peu plus loin que le titre que tu m'as donné en défi à traiter cette semaine. Effectivement, il y a quelques jours, la Banque d'Israël a annoncé officiellement son projet de développer ce qu'on appelle la possibilité de tirer des espèces sans contact. TAP, dans la langue universelle, c'est un anglicisme. Et donc, de quoi il s'agit? Elle a dit la chose suivante. Je veux qu'à partir de juin 2027, c'est-à-dire dans à peu près un an, tous les kaspomats en Israël, les nouvelles qui sont installées, devront avoir la possibilité de cette nouvelle technologie qui permet de retirer des espèces. D'ailleurs, on peut même dire d'en mettre, parce que en Israël, je suppose que c'est comme ça. En France, il y a beaucoup moins de caisses dans les banques et c'est une façon aussi des fois pour des gens de rentrer des espèces. Donc, pour avec cette petite parenthèse, revenons. Donc, il a dit la chose suivante. À partir de juin 2027, toute nouvelle kaspomat, quelle qu'elle soit, que ça soit appartienne à une banque ou à une entreprise privée, nous allons en parler après de quoi il s'agit, il faut qu'ils aient cette technologie qui permettra de prendre, ou comme j'ai dit, de mettre des espèces sans avoir besoin d'un contact physique avec la carte. D'ailleurs, déjà maintenant, cette technologie est utilisée dans les cafés, dans les supermarchés, que les gens n'ont pas besoin de rentrer dans un appareil. Ils présentent devant l'appareil et il y a un système technologique qui permet justement de faire la communication et de faire le paiement de cette façon dans les endroits où j'ai déjà indiqué. Donc cette technologie est déjà développée dans beaucoup d'endroits où on doit payer. Maintenant, Il a dit la chose suivante. À partir de décembre 2027, quel que soit l'endroit où vous aurez votre compte, c'est-à-dire que ça soit une autre banque, que ça soit même une autre façon de payer, parce que nous en parlerons peut-être, il y a en Israël beaucoup maintenant de nouveaux moyens de mini-banques ou qui se développent, et de là aussi on pourra utiliser ces appareils pour prendre, comme j'ai dit, ou mettre des espèces, et jusqu'à 2030, toutes les casse-pommades en Israël devront permettre cette technologie-là. C'est, d'ailleurs, ça pourra, la plupart du temps, c'est un smartphone, c'est un téléphone avec lequel on fait, mais il existe aussi des montres intelligentes qui ont la même possibilité pour les gens qui aiment utiliser leur montre pour ça. Et alors, il faut expliquer d'abord pourquoi la Banque d'Israël a décidé de faire ça, à part le fait de vouloir entrer de plus en plus Israël dans la technologie. C'est parce que l'ancien système qu'on a maintenant physique est problématique. D'abord, parce que des fois, des gens oublient tout d'un coup leur code ou se trompent de code lorsqu'ils tapent, lorsque la carte est introduite dans l'appareil et qu'ils tapent le code. Et après deux ou trois réponses, la carte est engloutie. Et c'est problématique, surtout si ça arrive à des gens qui sont des gens âgés ou des choses comme ça, et donc ça fait c'est un premier problème. Un second problème est un problème de queue. Ça prend plus de temps lorsqu'on le fait avec quand on doit rentrer dans la carte dans la machine, et il y a des fois des queues qui se font à cause de ça. Également, on pense qu'il y aura moins d'escroqueries de cette façon-là, parce que des fois, il y a malheureusement des gens qui photographient la carte dans laquelle on met les choses, et ça a fait problématique, puisqu'ils pourront, dans ce cas-là, se faire une autre carte à votre nom et prendre de l'argent à la place des gens. Il y a d'autres escroqueries qui se font d'ailleurs avec de nouveaux systèmes, mais en tout cas, cette escroquerie-là ne pourra pas se faire. Il faut noter que la Banque d'Israël a dit que ça n'empêchera pas à l'avenir la possibilité aussi d'utiliser des cartes physiques, parce qu'elle sait qu'il existe une population en Israël, surtout comme j'ai dit, des gens âgés ou autres, ou même certains publics qui, pour différentes raisons, même par exemple certains orthodoxes, ne veulent pas avoir de téléphone, ce qu'on appelle les smartphones et tout ça, et donc ils voulaient quand même que ces gens-là, bien entendu, puissent continuer à pouvoir tirer des espèces. Surtout que, bien que de façon globale, on utilise dans le commerce en Israël, dans la consommation, moins d'espèces, mais il est évident qu'il y a toujours une grande partie de la population qui utilise les espèces, comme je l'ai dit souvent, les personnes âgées ou autres, et donc il faut toujours, bien entendu, pour eux,

0: qui avait déjà un peu cette possibilité, mais elle était officieuse et non pas officielle. Et maintenant, c'est un coup de pouce qui sont donnés en Israël. Maintenant, il faut dire que Israël, à ce niveau, est un peu en retard. Il se passe dans le monde. J'ai vu que dans certains pays, on en est déjà à une reconnaissance biométrique où on met un QR code ou même des fois une reconnaissance faciale pour pouvoir tirer des billets. Ce n'est pas, encore une fois, ce qui a été retenu par la Banque d'Israël, mais c'est bien que Israël, de toute façon, rentre dans cette technologie.
1: Mais voilà qui est encourageant pour savoir notre dépendance à terme de l'intelligence artificielle qui se développe et qui se développera encore. Les algorithmes sont en marche. Tu pourrais, puisque nous avons un peu de temps devant nous, nous le consacrons à développer un peu les choses que tu nous annonces. Le développement de certaines alternatives technologiques inquiéterait les banques israéliennes. De quoi s'agit-il, Daniel?
0: Oui, tout à fait ça. J'ai pensé, c'est très intéressant, surtout même des gens qui viennent comme vous en touriste ou autre, c'est-à-dire vous, comme je dis, c'est les Marseillais, enfin, ou tous nos auditeurs, en fait, comme vous le dites, dans le monde entier, jusqu'aux Seychelles, qui seront peut-être intéressés à savoir cette chose-là. Israël, depuis plusieurs années, essaye, les régulateurs, que ce soit la Banque d'Israël ou bien les autorités des marchés financiers de la bourse et des marchés financiers en général, essayent de faire créer des alternatives aux banques. D'abord, concernant tout ce qui est virement et tout ce qui est aussi ce qu'on appelle portefeuille électronique, paiement, recevoir, etc. Quel est l'intérêt? C'est donc, comme j'ai dit, de donner une concurrence aux banques qui sont en Israël considérées avoir des services assez chers. Et donc, comme c'est connu, que la concurrence peut aider à ce niveau-là. Je voudrais donner un exemple, par exemple, très récent. Une société qui s'appelle Remiltai. Cette société-là est une société américaine de fintech, ça s'appelle, qui est cotée au Nasdaq en Amérique, équivaut 4 milliards de dollars. Cette société-là, à travers le monde, 10 millions de clients. Elle s'adresse souvent à des populations faibles, comme les migrants dans chaque pays, lorsqu'ils veulent faire des virements dans leur pays d'origine, pour leur famille qui est là-bas ou pour d'autres raisons. Et cette société a eu, il y a quelques jours, l'autorisation ici des autorités du marché d'Israël d'être officiellement implantée en Israël. Et donc, elle va encore plus développer ses services en Israël et maintenant de façon officielle. C'est une sorte de Revolut en mieux parce qu'elle permet, donc dans, je dis, 175 pays, bien sûr tous les États-Unis, l'Europe, l'Inde, le Thaïlande, tous les endroits, par exemple, où il y a beaucoup de travailleurs immigrés en Israël, parce qu'il faut savoir qu'il y a en Israël, à cause des problèmes de dépendance, de l'agriculture ou du bâtiment, beaucoup de travailleurs immigrés, pour qui chaque shekel ou dollar, peu importe, lorsqu'il est viré pour l'étranger, lorsque la commission est moins forte, voire que dans le cas de Remiltai, n'existe pas, et qu'il n'y a pas non plus de différence entre le cours officiel et le cours bancaire, ça fait beaucoup d'argent, surtout pour des gens pour qui chaque dollar ou chaque shekel est important, une population assez faible. Et donc, ce portefeuille électronique, qu'on en appelle maintenant, ces sociétés-là qui sont des parabanques, on pourrait dire, qui vont de plus en plus pouvoir offrir officiellement et être régulées, bien entendu, en Israël, avoir une surveillance, proposer des services que les banques d'Israël donnent, pourront permettre une baisse de ces coûts-là, surtout pour les populations qui en ont besoin. Et c'est quelque chose, à mon avis, que de plus en plus va se voir en Israël. Et je sais, par exemple, on est venu me voir à Calita pour une nouvelle société à ce niveau-là qui propose ce service, surtout pour des francophones, par exemple. Ce service permet à des francophones, il faut le savoir, de pouvoir avoir un compte en banque en Israël sans avoir besoin d'y mettre les pieds, ce qui est assez rare. Ils font tout le travail. Et donc, je pense que c'est aussi pour tous les francophones, pour tous ceux qui sont proches d'Israël, une grande nouvelle.
1: Merci beaucoup, Daniel, pour l'éloquence et la précision de tes informations. Je voudrais te proposer deux sujets pour la semaine prochaine, si tu le veux bien.
0: Oui.
1: Le premier sujet, il semblerait que nombre d'Israéliens

0: sont en attente d'une décision juridique qui verrait certaines compagnies d'assurance le rembourser de fortes sommes. On parle d'un milliard de shekels.
1: Tout à fait, oui.
0: Et puis,
1: je
0: pense que ce sujet mérite de traiter et que tu sauras le faire avec perfection pour nous. Et le deuxième sujet, est-ce que tu pourrais nous parler aussi de l'évolution de la résidence fiscale ?
1: Oui, ok. Ouais.
0: Voilà.
1: Très bien.
0: Tu as du travail, là, Daniel.
1: Très dur. Ok.
0: Merci.
1: Je reste à un bonbon. Très bien.
0: Merci beaucoup, Daniel. Merci.
1: Voilà.
0: Shabuato.
1: Bonne semaine. Shabuato à toi et à tous les auditeurs.
0: Merci. À dimanche prochain. C'était en direct depuis Jérusalem, notre ami, le docteur Daniel Guggenheim. Il est 11h40. Eh bien, la chanson, la force, Anahnu lo mefakadim. C'est parti. Anahnu lo mefakadim.

nous louons mes fachadim en Israël, Ehad, j'ai entendu, et je précise, Ehad, unité. Et c'est dans l'unité que la force se fait. Et on sait comme il est difficile de maintenir l'unité dans ce peuple à la nuque raide, comme il est écrit dans le Deutéronome, et nous le savons ô combien. Mais, Baruch Hashem, Hashem est là, Hashem Ehad, on a fait le tour. Je vous disais qu'avant la fin de l'émission, je vous raconterai l'histoire actuelle de Khaled El-Haïdi. En mars dernier, alors que l'aviation israélienne bombardait le quartier d'Ahia à Beyrouth et que les habitants fuyaient, paniquaient, un homme a saisi l'opportunité. Profitant du chaos, il s'est échappé de sa cellule du Hezbollah et a rejoint les collines verdoyantes surplombant la capitale libanaise. Là, dans le prestigieux quartier diplomatique de Baadba, il a disparu derrière les portes de l'ambassade d'Ukraine. On est désormais sans nouvelles de lui, ce qui porte un dur coup, un coup très dur aux efforts du Hezbollah pour débusquer les agents israéliens infiltrés dans ses rangs. L'homme qui a réussi à s'échapper, Khaled El-Haïdi, serait un réfugié palestinien syrien possédant la nationalité ukrainienne. Il a été arrêté par le Hezbollah dans la banlieue de Beyrouth et accusé par les autorités libanaises d'avoir participé à un complot déjoué par les services de renseignement israéliens visant à perpétrer des attentats et des assassinats selon des sources libanaises. Un bâtiment de Daïe où le Hezbollah détenait des suspects soupçonnés de collaborer avec le Mossad a également été attaqué en mars. En octobre, les autorités libanaises avaient annoncé le démantèlement d'un réseau visant à perturber les commémorations de la mort de Hassan Nasrallah. Les autorités ont découvert une moto piégée et une voiture modifiée pour transporter des explosifs. El-Haïdi et 6 autres personnes, tous libanais, ont été inculpés. L'un des 6 a réussi à s'évader et les autres détenus dans une prison libanaise en attente de leur procès. Seul El-Haïdi était détenu par le Hezbollah, apparemment parce qu'il était considéré comme une cible de grande valeur. Le tribunal militaire libanais affirme, lui, que l'opération entière était dirigée par un agent du Mossad, résident en Allemagne, qui communiquait avec les autres via des applications cryptées. Selon les autorités libanaises, de nombreux réseaux d'espionnage démantelés dans le pays comptaient des membres actifs ou anciens du Hezbollah ou des personnes ayant liens familiaux avec l'organisation. El-Haïdi, en revanche, était étranger. Il était à l'organisation, pardon, il possédait la nationalité ukrainienne par sa maman et on ignore comment il aurait été recruté par Israël. Alors que des centaines de milliers de Syriens sont entrés au Liban durant les 14 dernières années de guerre civile en Syrie, El-Haïdi, lui, n'était arrivé qu'en 2025 à bord d'un vol en provenance d'Éthiopie. Une pause musicale et nous reviendrons pour la suite de l'histoire. La pause musicale, elle va concerner Nana Mouskouri et Mike Brandt. Eh bien, ils vont chanter en hébreu. Evel Shel Shoshanim, c'est parti.

Evel chez le Shoshanim, 11h50, nous reprenons l'histoire de Khaled El-Haïdi. Selon un document du gouvernement libanais obtenu, excusez-moi juste une petite seconde, ça a été très vite. Désolé, franchement, mille excuses. Selon un document du gouvernement libanais obtenu par l'Associated Press, l'ambassade d'Ukraine a exhorté les autorités libanaises à autoriser El-Haïdi à quitter le pays après son évasion des mains du Hezbollah. D'après ce document, la Sûreté Générale libanaise a refusé, arguant qu'un mandat d'arrêt avait été mis à son encontre en septembre 2025. Un responsable ukrainien a toutefois indiqué qu'El-Haïdi ne se trouvait plus à l'ambassade au Liban, sans préciser où il se trouvait. Inquiet pour la sécurité de l'ambassade et de son personnel, il a refusé de dire si El-Haïdi s'y était jamais rendu, ni si l'Ukraine l'avait aidé à s'évader. Après la fuite d'El-Haïdi, le tribunal a également adressé une citation à comparaître à l'ambassade d'Ukraine, restée sans réponse. Deux hauts responsables de la sécurité libanaise ont indiqué qu'El-Haïdi aurait quitté le pays. On ignore également s'il a franchi la frontière syrienne. Les autorités syriennes ayant déclaré à l'Associated Press n'avoir aucune information à ce sujet. Wafiq Sada, haut responsable du Hezbollah, a confirmé à l'Associated Press avoir reconnu une tentative infructueuse de faire sortir clandestinement El-Haïdi du Liban pour le conduire en Syrie sans donner de détails. La disparition d'El-Haïdi pourrait avoir de graves conséquences politiques pour le gouvernement libanais, qui restait largement silencieux sur cette affaire. Si des preuves apparaissaient qu'El-Haïdi a fui le Liban avec l'aide du gouvernement, cela pourrait exacerber les tensions avec la base électorale du Hezbollah. N'oublions pas que ce sont des Libanais sous le joug des Iraniens, majoritairement chiites, et qui a déclaré critiquer les dirigeants libanais pour leur négociation directe avec Israël. Le gouvernement libanais, quant à lui, cherche à désarmer le Hezbollah. Et bien sûr, renforcer son armée, c'est ce que voudrait LFI pour mettre l'armée libanaise aux mains du Hezbollah. Vous avez compris, la manne, comment ils ont fait. Et il est furieux que ce dernier choisit de déclencher une nouvelle guerre contre Israël. La fuite d'El-Haïdi pourrait encore aggraver les tensions et placer le Liban dans une situation encore plus délicate. La fin de cette histoire, tout de suite après notre pause musicale que nous allons écouter avec beaucoup de plaisir. C'est à toi, cher ami.

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